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0: 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Il est 6h.
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0: 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Il est 7h. 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
2: Le mercredi, on ne ralentit pas. On se recentre, on respire et on part plus fort. Vous êtes à mi-chemin. Continuez d'avancer avec le sourire. Merci encore de nous préférer dans le mercredi de la consommation. Voici donc pour vous notre première escale, la grogne matinale, qui sera suivie à 8h de notre première grande édition d'information et de la fléchette. Bon mercredi de la consommation chez vous.
0: 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Mesdames et messieurs, bienvenue dans la grande matinale.
5: Mesdames, Messieurs, bonjour et bienvenue dans la grogne matinale version antenne libre de ce mercredi sur Soleil FM 93.5 et le www.soleilfmguinée.net. Cette émission est une tribune de libre expression, d'échange et de débat contradictoire mais constructif sur Soleil FM 93.5 et le www.soleilfmguinée.net. En tout cas, toute la semaine, vous avez la possibilité de vous exprimer librement sur nos antennes dans cette émission régie par des principes que voici.
6: Attention, pour ne pas sortir du cercle de la grogne matinale, respectons les règles suivantes. Appelez-nous pour faire des projets de société et des propositions constructives. Intervenez sur le sujet de votre choix si toutefois vous le maîtrisez. Évitez tout propos raciste, ethnocentriste et régionaliste. S'abstenir de personnaliser le débat, de porter atteinte à la vie privée d'une personne ou d'un groupe de personnes. S'interdire de nommer quelqu'un à l'antenne sans preuve. Soyez bref et précis dans vos interventions. 1 minute 30 pour chaque intervenant. Je vous souhaite une bonne émission.
5: Oui, ces principes sont renforcés par la règle dite des 3R, définie comme étant le respect de soi, le respect de l'autre, et surtout la responsabilité une fois que vous êtes à l'antenne. Et voici le numéro du standard.
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5: Et c'est Moussa Keïta qui assure la mise en œuvre standard. Bienvenue à tous dans cette émission citoyenne de libre expression. Déchant débat contradictoire mais constructif sur Soleil FM. Nous avons Elage Mohamed Odem, camarade depuis Kaloum. Bonjour.
10: Bonjour, monsieur Touré. Et bonjour au travail un peu politique.
5: Nous vous écoutons, monsieur Camara.
10: Je vous remercie. Il pleut abondamment ce matin. Conduisons avec attention car la visibilité est faible et surtout si certaines chaussées sont glissantes, qu'Allah nous protège. L'installation des maires. Il faudrait que les uns et les autres comprennent que ceux qui sont installés, ceux qui ont été nommés par le peuple, vont quand même briguer leur mandat par la grâce de Dieu. Ceux qui sont en train de crier, ne sont pas d'accord, je crois que c'est leur droit. Il y a des lieux de recours, il y a la justice, ils peuvent porter plainte s'ils ne sont pas d'accord. ce n'est pas la manière quand même de crier, de faire des marches. Et je crois que ce n'est pas la bonne solution. On est dans un état de droit. Je souhaite une très bonne chance à tous les maires qui ont été installés. D'ailleurs, ils ont fait une rencontre que j'ai organisée à la télé avec Madame la gouverneure, la générale Mawa Kamara. Bonne chance à tous les maires, notamment à mon maire de la commune de Makam, à qui je compte beaucoup, pour que Makam soit propre d'abord. Parce que la commune de Makam est sale. Il faut qu'on se dise la vérité. Une fois encore, M. Touré, un autre grave accident de la circulation s'est passé hier entre Kinemamou sur un pont. Beaucoup de morts. Mais ce n'est pas seulement dû à la qualité des routes. Il y a la vitesse, la troisième position. Sincèrement, il paraît qu'il y a plus de 16 morts, ce que je rappelle sur les réseaux sociaux. C'est pathétique. Je ne peux que prier pour eux, que leur âme repose en paix. Mais il faudra quand même qu'on essaie de faire des enquêtes, arrêter les coupables. Il ne faut pas tout laisser à Dieu. Oui, nous sommes des croyants. Mais il faut punir trop de monde dans les accidents, même pas, sincèrement. Pour terminer, Coupe du Monde 2026. Hier aussi, l'équipe a craqué dans les dernières minutes. Donc, l'entraîneur égyptien dit que l'arbitre était favorable à l'Argentine. Il a dit, je l'ai regardé ce matin sur France 24, une fois au retour en Égypte, je ne vais plus regarder le reste de la Coupe du Monde, car c'est une Coupe du Monde achetée. Pour terminer, une fois encore, M. Touré, il faudra que les Guinéens se donnent la main pour avancer sur le pays. La Guinée est une et indivisible. Elle la protège, la Guinée, tous les Guinéens, je vous remercie. Je vous entends un peu difficilement, c'est certainement dû à la pluie. Je vous remercie.
5: Merci donc à vous, monsieur Camara Mohamed Odem, depuis Kalouma. Ibrahim Okourouma nous appelle de Petit Simbaya. Bonjour.
11: Bonjour, c'est Touré. Bonjour, ma radio.
5: Nous vous écoutons.
11: Merci. J'emboîte le pas de mon frère Odem concernant les nouveaux maires. Dieu merci, pour la première fois chez moi, là-bas, Kisidougou, c'est une dame qui est mairesse. Toutes mes félicitations à elle. Mais si elle est à l'écoute, sur notre radio-là, il y a longtemps, moi, je parlais de développement de Kisidougou, surtout dans les différentes localités. Je me suis attaqué ici à la santé, à l'administration, à l'agriculture, un peu partout. Donc, en voyant Kisidougou aussi, il y a les postes de santé qui sont vétustes, qui sont presque en lambeaux. Donc, j'ai toujours parlé de ça. Dans la plupart des districts aujourd'hui, il y a de ces postes de santé-là qui sont en lambeaux. Et dans ces districts-là, les villages-là, c'est eux qui ont voté pour eux. C'est eux qui ont voté pour le président. Ce n'est pas ceux qui sont dans les bureaux. Donc, mon frère, comment parler souvent de l'environnement. Avant de rentrer en forêt, Kisidougou était à cheval entre la haute Guinée et la forêt. Quand tu prends Farana, partie de Farana, il y a la limite là-bas entre Kisidougou et Farana. Dès que tu dépasses le pôle, les gens disaient, hop, on est en forêt. Déjà, il y a un changement de climat. Mais ce n'est plus le cas. Donc, celle qui a choisi de l'environnement, madame, je crois que c'est le bon moment de se lever pour reboiser Kisidougou. Reboiser Kisidougou. Notre forêt là, nous connaissons, n'est plus là-bas. Clairement, c'est la même chose. Le frère l'a cité la fin dernière. Donc, il n'y a plus ça. L'heure est au développement. Vous allez vous atteler aux problèmes des sociétés, je peux dire des citoyens lambda, pour faire rayonner Kisidougou encore de plus. C'est une ville de paix, une ville cosmopolite, une ville que les gens s'aiment entre eux. Il n'y a pas de différence. Je remercie les équipes africaines. On ne sait pas si c'est une maladie. Quand ils ont en avance 2-3 buts, c'est quand il reste 10 minutes, 15 minutes, qu'on arrive à égaliser et à les battre. Félicitations à eux. Merci ma radio.
5: Merci donc à vous, monsieur Kourouma Ibrahim, depuis Petit Sima, d'être passé dans cette émission citoyenne de libre expression, d'échange de débat contradictoire mais constructif sur Soleil FM 93.5 et le www.soleilfmguinée.net. Kindia, un grave accident à Colinté, au moins 7 morts, titre un site de La Place. Un grave accident de la circulation s'est produit ce mardi 7 juillet 2026, c'était hier aux environs de 13h, sur le pont de Colintin au P46 de la route nationale numéro 1 sur l'axe Kindia-Mamou. Le bilan est particulièrement lourd. 7 personnes ont perdu la vie selon la gendarmerie routière. Le drame a impliqué un véhicule de transport de type Ford Transit et un camion citerne. La violence du choc a également fait plusieurs blessés graves qui ont été évacués vers des structures sanitaires pour recevoir les premiers soins. D'après les premières constatations de la gendarmerie routière, l'accident serait survenu sur une portion de route marquée par une succession de virages. Les enquêteurs indiquent que le conducteur du Ford Transit aurait circulé à gauche. Un chauffeur d'un minibus figure parmi les victimes décédées. Nous avons Kandé Oumar Bamba qui nous appelle de Koloa. Bonjour, monsieur Bamba.
12: Bonjour, monsieur Touré.
5: Nous vous écoutons, monsieur Bamba.
12: Merci. Pas plus tard, hier ou avant-hier, on parlait des incidents. Et moi-même, j'avais interpellé le ministre des Transports qui, à son avis, avait pris une résolution idoine. Mais c'était un rêve. Et ce que nous apprenons encore ce matin, est-ce que ce camion citerne avait passé la nuit quelque part parce qu'on les a dit de garer ou de faire quoi que ce soit? C'est pas la solution. Il faut conscientiser nos chauffeurs. Conscientiser nos chauffeurs sur le rôle des syndicalistes en quittant les différents points d'embarquement jusqu'au point d'arrivée. Il faut jouer sur la conscience des gens. C'est ça. Même dans nos émissions interactives, on interpelle nos compatriotes de faire beaucoup attention. Parce qu'à l'heure là, la société est glissante. Mais quand vous surchargez les véhicules, la personne n'est lié pour savoir ce qui peut arriver devant. Il peut y avoir défaillance du frein ou ceci ou cela. Non, c'est une preuve éclatée. Mais maintenant, ce qui est arrivé encore ce matin, qu'est-ce que les autorités du ministère des Transports vont dire? Et il paraît que le 16e même de l'accident de Mamoula, il a rendu l'âme encore hier. Parce qu'on disait dans les émissions que c'est 15 personnes. Mais c'est tout. À qui la force? Je pose toujours cette question à chaque fin de mon intervention. Je viens de passer par la rue. Mais on ne dirait même pas que nous sommes en pleine capitale. C'est-à-dire, là où il y a avaria là, en quittant la gendarmerie de Madina au rond-point, je peux dire juste à Vicinda, impraticable au-dessus et à la vue de tout un chacun. Et pourtant, les petits trous là ont commencé à se creuser. On est venu, on a déserpé les femmes parce qu'elles encombrent la société. Mais les trous là étaient visibles par les agents de la crise. Hier, quand j'ai parlé, le côté Wanidara, à côté de la gendarmerie, c'est là-bas moi je m'embarque. Ce matin, j'ai vu qu'ils ont envoyé du granit. Et puis, vraiment, c'est les pneus que nous, les usagers, on avait mis sur une partie de la route pour démontrer aux autres chauffeurs qui quittent C6 pour C5. Est-ce que cela doit se faire dans une capitale? C'est-à-dire, dans les autres pays, il y a des ministres, il y a des directeurs, il y a des chefs de cabinet. C'est des choix faits par un président de la République. Mais en vous confiant une partie de son pouvoir, chacun doit jouer son rôle. Qu'est-ce que vous faites? Non, mais impossible de s'exprimer. Fais à l'âme de ceux-là encore qui ont trouvé la mort. Mais monsieur le ministre, réveillez-vous et vraiment mettez en forme vos cadres. La police joue son rôle. Mais les cadres qui voient les routes se dégrader, ils ferment les yeux là-dessus. Et quand ils viennent pour faire du formatage, ils font des déduits exorbitants. L'État continue toujours à saigner. Ça, ils doivent être poursuivis. À bon entendeur, salut.
5: Merci donc à vous, Monsieur Bamba Kandé Omar depuis Koléa. Mamadou Bobo-Bari est au bout de la ligne depuis la cimenterie. Bonjour, Monsieur Bari.
13: Bonjour, Monsieur Touré.
5: Nous vous écoutons.
13: Je vous remercie. Je présente mes condoléances les plus attristées aux familles de ces victimes, une fois encore, des accidents dans ce pays. Je pense que, moi, je le disais hier, il faudrait avoir une analyse holistique. Une analyse qui intègre tous les paramètres. Je pense qu'il ne s'agit pas de prendre un pan et laisser d'autres, sinon ça ne va pas fonctionner. J'ai bel et bien dit, la décision prise par...
5: Monsieur Bari ?
13: Monsieur Touré.
5: Oui, allez-y.
13: Je pense que la décision prise par le ministre est salutaire. Mais il ne faudrait pas se limiter à ça. Pour preuve, nous avons dit, vous-même vous l'avez... Et tout à l'heure expliqué, il y a eu un autre accident extrêmement grave.
5: Monsieur Bari ? Oui, on nous fait signe que Monsieur Bari n'est plus au bout de la ligne. Et nous avons Mamadou Bobo Diallo au bout de la ligne. Bonjour, Monsieur Diallo.
14: Bonjour, Monsieur Touré. Monsieur Touré, aujourd'hui encore, actualité oblige. On va parler sur la route nationale numéro 1. Parce que nous ne savons pas que si c'est les autorités qui n'écoutent pas les populations, ou bien qu'est-ce qui se passe. J'avais vu hier encore à Colentin, entre toujours Kindia et Mamou, il y a un grave accident qui a impliqué un véhicule transport en commun et un véhicule citerne. Là-bas aussi, selon les informations récites, il y a eu 7 morts sur place et plusieurs blessés. Parce qu'on sait que s'il y a beaucoup de morts, tout, presque tous les restes sont blessés. On a toujours dit au gouvernement, parce qu'on a compris que s'il s'agit d'élection, faire la campagne, et là, le gouvernement déploie l'ensemble des moyens de l'État pour aller jusqu'au dernier village pour faire campagne et pour vraiment sensibiliser les gens. C'est la même méthode qu'on a dit au gouvernement d'accepter vraiment d'utiliser la méthode, la même méthode pour vraiment essayer de sensibiliser l'ensemble des citoyens pour la dangerosité de ces accidents de route. Monsieur Touré, j'informe le gouvernement que ceux qui font ces accidents, certains c'est des pères de famille, certains c'est des mères de famille, certains c'est des enfants. Certains, c'est des jeunes qui sont en train d'étudier. Tout ceci-là, c'est des gens certains qui supportent des familles. Après, moi, j'ai vu l'autre fois un accident qui s'est passé. Il y avait deux personnes qui sont de même mère, même père, deux pères de famille qui étaient de Dalaba, de chez nous là-bas, à Dalaba. Ils sont ici même à Wanindra. Et ils étaient de même mère, même père. Chacun a, je crois, deux femmes et beaucoup d'enfants. Imaginez quand deux pères familles de même mère, même père, décèdent qui sont dans les villes comme ça là. Et vous connaissez, les familles vont se disperser. Et nous savons qu'il n'y a aucun accompagnement après ces accidents de la part des autorités. Et pour cela, nous demandons au gouvernement d'essayer de faire les finitions de cette route. Parce que nous savons tous que cette route nationale, nous passons tous là-bas. Et cette route n'a pas été terminée. Il n'y a même pas de côté, c'est-à-dire ils n'ont pas bétonné les côtés là où si quelqu'un est en panne, là où il pourra garer. Ou bien s'il peut garer pour quelque motif que ce soit. La route est un peu, c'est-à-dire en haut. C'est-à-dire, il n'y a pas de finition. La route n'est pas grande. Les chauffeurs ne font pas attention. J'ai toujours parlé ici de sensibiliser les gens à travers les syndicats de transporteurs. Mais jusqu'à présent, le gouvernement n'a pas accepté. Mais moi, je pense que si vous regardez dans les autres pays, vous avez vu l'autre fois en France, lorsque une jeune fille a été kidnappée, tout le gouvernement a été bouleversé. Ils ont tout arrêté pour s'occuper d'une seule fille française. Et maintenant, si nous ici, chaque jour, on voit 7, 10, 15 des gens qui meurent comme ça, des Guinéens, et on n'entend rien, vraiment, ça fait pitié. Faudrait que nous, les Africains aussi, on prenne beaucoup au sérieux, vraiment, la vie des Africains. la vie est une vie. Il faudrait que le gouvernement accepte vraiment de faire face à cette route nationale numéro 1. C'est la route la plus importante de Guinée. Avec tous les réserves que la Guinée dispose, nous, depuis l'indépendance, on a entendu dans les livres, dans la réalité, que la Guinée est riche. Et on connaît que la Guinée est riche. Tous ceux qui ont géré la Guinée jusqu'à présent, ils n'ont pas pu faire une route, une autoroute de 2x2, même entre Koya et Mamou, d'une distance de près de 200 km seulement. C'est le seul pays en Afrique actuellement qui est considéré comme un pays riche qui n'a pas une autoroute d'une distance de 100 km. Vraiment, il faut que le gouvernement fasse face à cette route nationale numéro 1 pour sauver des vies. Je vous remercie.
5: Merci donc à vous, monsieur Diallo Mamadou Bobo de Piratoma. Retour à la cimenterie d'où nous rappelle Mamadou Bobo Bariro. Bonjour.
13: Bonjour. Je pense que cette fois-ci, ça va fonctionner. Le réseau n'est pas bon du tout par là. Je pense que, j'ai dit, il faut jouer sur plusieurs tableaux à la fois. J'entends bien quand on dit de sensibiliser les chauffeurs. Mais les chauffeurs que j'observe là, ils conduisent au mépris de toutes les règles. Je pense que la plupart, quand même, c'est la répression qu'il faut déployer à tous les niveaux. Mais j'entends certains dire que la police joue son rôle. C'est à ce niveau-là, il y a un autre problème. Il n'y a pas du tout le contrôle. On ne contrôle pas du tout. Leur préoccupation, c'est récupérer les billets des banques, tout simplement. Sinon, je pense que si quelqu'un n'est pas dans les normes, mais vous l'arrêtez. Quand vous faites ça, à plusieurs reprises, ça va dissuader. Malheureusement, tel n'est pas le cas. Pourquoi il faut revenir à tous ces niveaux-là pour pouvoir endiguer ces accidents-là? Parce que ça se poursuit. Il faudrait que le gouvernement considère ça désormais comme un fléau dans ce pays. Nous avons des chauffeurs qui ne conduisent pas dans les normes. Nous avons des routes qui posent des questions. Aussi, nous avons plusieurs situations. Nous avons les surcharges. Il y a plusieurs situations à la fois. C'est pourquoi j'ai dit au ministre, laissez le ministre d'analyser ça, de prendre tous les paramètres en considération pour pouvoir nous sortir de cette situation extrêmement difficile aujourd'hui. Les Guinéens continuent à perdre leur vie. Même une vie est perdue et de trop. Et ça se poursuit. Parce que les actions sur le terrain sont extrêmement molles. De l'autre côté, parlant de ces maires élus, il faudrait qu'ils se démarquent totalement de leurs prédécesseurs. C'est ce qu'il faut. Parce qu'ils avaient trahi définitivement les aspirations des populations à la base. Aujourd'hui, regardez dans tous les quartiers, dans toutes les communes, M. Touré, il n'y a pas pratiquement... Moi, je me demande qu'est-ce qu'ils ont fait depuis leur arrivée jusqu'à leur départ. Il n'y a eu aucun projet fiable. C'est pourquoi j'ai dit à ceux qui ont été élus tout récemment d'avoir des projets fiables. Mais je pense qu'il y aura un hic à ce niveau-là. Parce que certains semblent inexpérimentés. Et de toute façon, il faut avoir un sens élevé d'écoute. Si cela est, je pense que la population, quand même, a besoin de plusieurs choses à la fois. Nous avons besoin d'écoles, il faut retrouver les partenaires et l'État aussi. L'État aussi est un autre partenaire parce que si cela est fait, nous avons des projets bien ficelés. Ça va, en tout cas, nous sortir de cette situation désastreuse dans nos communes. Il faut se battre pour rendre nos communes, nos quartiers propres. Et il faut aussi se battre nos communes, nos quartiers propres. Et il faut aussi se battre pour les doter d'écoles publiques

0: important, à savoir, vous savez, vous et moi, que la CAF a ouvert la candidature pour la CAN 2028, 2032 et 2036. Vous savez, la Guinée est très intéressée à cette candidature. Du moins que la Guinée a été retirée pour la CAN 2025. La CAN 2025 et la Guinée devraient organiser. Patrice Motsepe, le président de la CAF, était venu lors du ministre Biya Diallo. Il a fait cette retrait pour la candidature de la Guinée, faute d'infrastructures inexistantes. Et cela va galvaniser les autorités guinéennes à postuler pour la candidature de la CAN 2036 avec la co-organisation, la Sierra Leone et le Libéria. Les trois pays, Sierra Leone, Guinée et Libéria, n'ont jamais organisé la Coupe d'Afrique des Nations. Cela va permettre à la CAF de donner l'organisation de la CAN 2036 à ces trois pays. C'est pourquoi la Fédération guinéenne de football, le ministre des Sports et surtout le président Mamadi Doumbouya doit tout faire pour candidater pour la CAN 2036 avant que la clôture, la fermeture de cette candidature n'arrive. Merci et à bientôt.
1: Merci à vous, Monsieur Diallo Mamadou Diagne depuis Koloma. Nous avons Kerfa Lamara du Centre géographique de la République de Guinée, s'agit de Dabola. Bonjour. Monsieur Mara, bonjour depuis Dabola.
2: Allô, bonjour.
1: Nous vous écoutons. Voilà, on me fait signe que Monsieur Mara n'est plus au bout de la ligne depuis Dabola. Du temps, on a Monsieur vous en avez pour intervenir dans cette émission citoyenne de libre expression, d'échange de bas contradictoires mais constructifs. Aujourd'hui, c'est la version antenne libre. Vous parlez d'un sujet qui vous tient à cœur. Pouvez seulement que vous maîtrisiez tous ses contours avec à la clé le respect de soi, le respect de l'autre et surtout la responsabilité une fois que vous êtes à l'antenne. Cette émission est une tribune de libre expression, d'échange de bas contradictoires mais constructifs qui donne la parole chaque matin à chaque citoyen afin qu'il s'exprime librement sur l'avenir et le devenir de cette république. Le tout se fait dans un respect religieux des principes qui constituent le socle de cette émission, notamment le respect de soi, le respect de l'autre, surtout la responsabilité une fois que vous avez la parole. Et nous avons Nema Frédéric Collier qui nous appelle de la cité en Cossin. Bonjour.
3: Bonjour.
1: Nous vous écoutons, monsieur.
3: J'interviens aujourd'hui par rapport à l'environnement. Tout le monde sait depuis que la saison des pluies a commencé à Conakry pratiquement. Il n'y a pas eu 20 jours de pluie, par faute du manque de couvert végétal, surtout même à travers toute la Guinée. Moi, j'ai toujours intervenu pour que, par exemple, à l'heure là, on doit interdire, faire sortir un décret pour interdire la confection des briques cuites à partir de l'année prochaine. Les gens doivent trouver la solution. Heureusement, à Pontar, dans Forêt-Caria, on a construit une usine maintenant de gaz. On doit accélérer pour que au moins tous les foyers gagnent au moins une bouteille. C'est-à-dire, je plaide au gouvernement de diminuer le prix, au moins si pour avoir un cycle rempli de 200 000 dans un premier temps, y compris la bouteille et le gaz, ainsi et aussi si cyclo soit à 40 000 ou bien 30 000, vraiment tout le monde va avoir ça. Et quand tout le monde aura ça, on n'a pas besoin en Guinée de dire campagne de reboisement. Si on trouve les solutions, on a les solutions, les stratégies pour laisser la forêt elle-même en paix, en Guinée la forêt peut se régénérer. Elle n'est pas dérangée.

0: nous savons bien, en tout cas, c'est la consommation domestique, l'énergie domestique qui détruit la forêt plus que même les bois d'œuvre. Les bois d'œuvre ont besoin des bois de 40 ans. Mais la consommation domestique, même un bois de 10 années, quand on a besoin, on va l'utiliser. C'est ce que je voulais dire.
1: Merci donc à vous, M. Collier Nema Frédéric, depuis la cité Ankossin, de se passer dans cette émission. Retour à l'Amboy, nous nous émettons avec Boulokada Touraman Traoré, au bout de la ligne. Bonjour.
2: Oui. Bonjour, M. Touré. Bonjour à toute l'équipe de Soleil FM.
1: Nous vous écoutons.
2: Je vous remercie très sincèrement de m'avoir donné la parole ce matin.

0: Monsieur Touré, ce matin, je vais parler encore des accidents. Vous savez, hier encore, le peuple de Guinée a perdu 7 de ses compatriotes au niveau de Koh Lanta. Suite à un accident tragique. Vous savez, nous avons toujours interpellé les autorités de prendre des dispositions nécessaires. Là, ce n'était pas la nuit, c'était en plein jour que le chauffeur a fait l'accident. Et il paraîtrait que le chauffeur dormait. Comment quelqu'un qui conduit en plein journée peut s'endormir au volant? Ça veut dire que même le contrôle, il n'y a plus de contrôle. À un moment donné, ici, on avait vu la guisère ici de contrôler les gens ici, ceux qui boivent l'alcool, en tout cas ceux qui ne sont pas dans un état normal. Mais aujourd'hui, on ne voit plus ces contrôles sur le terrain. À un moment donné, les gens font des belles initiatives, mais c'est des initiatives qui ne continuent jamais. La fois dernière, on a vu le ministre ici, le ministre, le ministre du Transport, qui avait pris une décision ici, interdisant la circulation des gros porteurs la nuit. Mais l'accident qui s'est passé hier, où on a perdu 7 compatriotes, ce n'était pas la nuit, c'était en plein 14 heures, c'était en pleine journée. Donc vraiment, il faut que vraiment, moi j'aurais souhaité même qu'on parvienne à mettre des postes de paysage ici. Parce qu'il faut que les poids de ces véhicules-là, des véhicules qui transportent ici, soient contrôlés. Parce que s'il y a trop de... Dans les autres pays, c'est comme ça. Hein. Quand tu viens, on te dit que c'est tel nombre de poids que tu dois que tu dois mettre sur ton véhicule. Tu dépasses, on te dit de diminuer. Si tu dois prendre 2 tonnes, toi tu mets 5 tonnes, on te dit d'enlever les 2 tonnes. Mais ici, il n'y a pas de contrôle, c'est ce qu'il faut dire. J'ai dit dans cette même émission que c'est pas la nuit seulement qu'on fait, qu'on fait des accidents. On peut faire de l'accident ici en plein 14 heures, en plein 10 heures. Il faut juste prendre des mesures. On a des services de sécurité. Si vraiment le chauffeur est fatigué, il dort dans le véhicule. Même ceux qui sont dans le véhicule, il doit l'interpeller, arrêter. Il faut te reposer. Si vous êtes fatigué, un chauffeur qui dort en pleine journée. Regardez, le monsieur, dès que celui qui conduisait le camion citerne, il s'est arrêté. Lui-même, il est venu cogner le camion citerne là. Il est tombé, il a laissé complètement son droit. Il est venu se percuter sur le camion, sur le camion citerne. Et c'est ce qui a coûté la vie à 7 personnes. La semaine dernière encore, on a perdu, même celui qui a été transporté à l'hôpital, il est décédé. 16 personnes plus 7 personnes, ça fait 23 personnes. Et on n'en parle pas, les petits accidents de 2 morts, 3 morts, 4 morts. Donc les autorités, ils n'ont qu'à prendre leurs responsabilités. Il y a trop de morts dans des accidents. Il faut appliquer la loi. Il faut que celui qui n'a pas de bon permis, il faut lui dire de carrer. C'est aussi simple que ça. Contrôler. Mais ici, quand tu prends les routes nationales, là, dès que tu viens, on dit lever des barrages. Tu payes 10 000 francs, tu passes. Que le véhicule est chargé, surchargé, c'est pas son problème. Ton problème, c'est 10 000 francs. Donc, la gendarmerie, ils ont des motos. L'État les a dotés. Ils ont des motos, ils ont des véhicules. Si quelqu'un refuse de s'arrêter, ils préfèrent prendre la moto pour le poursuivre. Mais dire que vraiment, il faut diminuer le nombre de passagers ou le nombre de bagages, ils sont incapables de faire ça. Donc, chacun n'a qu'à prendre sa responsabilité. Je vous remercie et bonne journée à vous.
1: Merci donc à vous, monsieur Touraman Bouloukala depuis Lambagne. Ibrahim Sako nous appelle de Kipe. Bonjour. Ibrahim Sako, bonjour depuis Kipe.
2: Bonjour, monsieur So.
1: Monsieur Touré.
2: Monsieur Touré, autant pour moi. Bonjour à l'équipe du jour et merci pour votre combat de tous les jours. On dit que pour avancer, on doit réaliser que quelque chose a changé. Mais parfois, nous retenons que ce qui nous intéresse et mettons le reste de côté. C'est toujours par rapport à cette histoire d'Orange Money. Sangléger. Ces opérations de retrait, de versement de nos jours sont devenues trop capitales. Je pense que la nouvelle équipe doit essayer vraiment d'étudier cela. Essayer vraiment de former des jeunes ou les jeunes qui proviennent dans les écoles, là, comme on appelle, là, qui font des cours de technique bancaire. Là. Et j'essaie vraiment de construire plein de centres de ravitaillement et rallier ces centres-là à la Banque centrale pour que ceci arrive à vraiment approvisionner la population. Parce qu'aujourd'hui, si tu ailles pour un retrait des montants trop élevés, tu vas vers la rotation, tu n'auras pas cela. Donc, et ce n'est comme plus avant. Je pense que c'est quelque chose qu'il faut bien étudier aujourd'hui pour pouvoir vraiment soulager la population par rapport à cela. Maintenant, par rapport au second aspect, c'est toujours aux minutes de l'élevage. Il faudra qu'on arrive vraiment à former des éleveurs. Et tel que nous élevons, ce que nous consommons, parce qu'aujourd'hui, jusqu'à présent, le prix de la viande reste pas possible. De même que le prix du poulet, chose qu'on consommait avant à un prix très, très moins cher. Aujourd'hui, pour te faire un demi-poulet, il te faudra avoir 35 000 à 30 000. Je pense que c'est trop, trop. Donc si toutefois que nous élevons, ça ne va pas être comme ça. Parce que c'est une production vraiment locale, donc je pense qu'il faudra étudier cela. Maintenant, par rapport au second aspect, il faut aussi suivre les chantiers. Parce que le Guinéen, quand il oublie, il lui confie une tâche, il va oublier la tâche. Donc, il faudra qu'il ait le suivi, quoi. Donc, nous devons aussi prier pour nos autorités, parce que la Guinée n'est pas membre de leadership. Et il faudra que la population ait la conscience et que vraiment tout se passe tel que prévu, que d'aide la Guinée, la Guinée, que de tous ceux qui veulent aider la Guinée. Quand là, il parle de la Guinée du malaise. Je vous remercie.
1: Merci à vous, M. Sakou Ibrahim, depuis Kipi. Moussa Koma nous appelle de Yimbaya. Bonjour, M. Koma.
3: Hey, bonjour, M. Touré. Bonjour à vous, millions d'auditeurs.
1: Nous vous écoutons, monsieur.
3: M. Touré, je vais abonner dans le sens des chantiers. Les chantiers, par endroits, sont abandonnés, bien que ce soit des investissements de l'État. Donc, ça veut dire que le suivi manque et les évaluations manquent. Si vous avez suivi, M. Touré, sur votre antenne, plusieurs fois, j'ai parlé du lycée Bonfi, qui a fait près de 7 ans sans être réalisé. Aujourd'hui, il y a un ouf de soulagement. On attend son ouverture officielle. C'est une très bonne chose. Je félicite l'État pour ça. Mais l'État cesse de retarder avec les contrats. Je prends le cas du centre orthopédique de Donka. Ce centre relève du ministère des Affaires sociales. Ce n'est pas le ministère de la Santé. Je pense bien. Son statut, c'est ça. Mais franchement, c'était les chantiers qui ont commencé avec le lycée Bofi, mais jusqu'à présent, ça traîne. M. Touré, encore une fois, allez-y voir là-bas. Mes écrits, mes publications, à un moment donné, ont fait que la radio Espace est partie faire un reportage spécial sur ce centre-là, mais ça n'a pas marché. De très bons cadres compétents sont là-bas, dans des conditions difficiles de travail, ils attendent l'amélioration des conditions de travail pour mieux faire pour tout le monde. On sait, les fracturés, les handicapés, tout le monde a son pain à gagner là-bas parce qu'ils font les outils pour ça, le matériel pour ça. Pour terminer, M. Touré, toujours les chantiers à travers Conakry de construction et de reconstruction des ruelles et des routes. Aujourd'hui, tous ces sentiers-là souffrent. On fait des caniveaux, on dit carrément aux riverains qu'on ne ferme pas, qu'il n'y a pas ça dans le contrat. Où on a vu ça? Dans des quartiers populaires, on fait des caniveaux à ciel ouvert. Le drainage de l'eau est tellement que c'est des rivières qu'on a créées dans les quartiers. Donc vraiment, ceux qui ont donné ces contrats-là à faire entreprises, il faut veiller. D'abord, les contrats, les entreprises n'ont pas terminé les travaux, ils traînent avec 30% seulement sont faits et ils se promènent, ils viennent se promener sur le sentier, rien n'est fait. Venez voir, M. Touré, dans les différents quartiers, vous allez voir que vraiment, ça traîne avec, moi je condamne beaucoup l'État, si vous prenez des contrats qui vont dans le sens de l'amélioration des conditions de vie des populations. C'est ça votre rôle principal, les services sociaux de base. Mais une fois que c'est fait, il faut contrôler, il faut suivre. Est-ce que c'est bien fait? Est-ce que ce n'est pas bien fait? C'est important. La salubrité, il faut y partir avec. Je vous remercie.
1: Merci donc à vous, Monsieur Koma Moussa, depuis Yimba, d'être passé dans cette émission. Vous avez encore du temps, Madame, Monsieur, pour faire un tour sur la 93.5 et le www.solfmguinée.net dans cette émission citoyenne qui donne la parole chaque matin à chaque citoyen afin qu'il s'exprime librement sur l'avenir et le devenir de cette République. Le tout se fait dans un respect strict des principes qui constituent le socle de cette émission. Oui, Mandiana, un père de famille retrouvé pendu, une lettre d'adieu révèle qu'il devait de l'argent à plusieurs personnes. Oui, un cultivateur a été retrouvé mort par pendaison ce mardi dans un hameau de la commune rurale de Koundian, dans la préfecture de Mandiana. Une lettre manuscrite retrouvée sur lui laisse penser à un acte volontaire, même si les circonstances exactes du drame restent à déterminer. Selon le maire de la commune rurale de Koundian, Yaya Kondé, l'alerte a été donnée dans la matinée par des habitants qui se rendaient au champ pour les travaux de labour. Ce sont les personnes parties au champ qui ont découvert ce corps et donné l'alerte. Nous nous sommes rendus sur les lieux avec la gendarmerie. À notre constat, il n'y avait aucune trace de violence sur le corps. Le médecin qui nous accompagnait a également fait ses observations. Tout porte à croire qu'il s'agit d'un acte volontaire, a-t-il expliqué. D'après l'autorité communale, le défunt avait passé la soirée précédente avec son grand frère et ne présentait, selon ses proches, aucun signe particulier pouvant laisser présager un tel geste. Il a mangé avec son grand frère dans la soirée. Ensuite, chacun est parti pour la prière de 20 heures. Nous ne connaissons pas les causes de son geste, a ajouté le maire. Toujours selon Yaya Kondé, la famille affirme que le cultivateur ne souffrait d'aucune maladie connue et rien et n'était impliqué dans aucun conflit. C'est un cultivateur, il avait deux épouses. Sa famille a affirmé qu'il n'était pas malade, qu'il n'avait de problème avec personne, a-t-il indiqué. Les autorités ont toutefois retrouvé une lettre manuscrite dans la poche de la chemise du défunt. D'après le maire, ce document évoque plusieurs dettes contractées auprès de différentes personnes et contient des recommandations concernant sa famille. Il avait écrit qu'il devait de l'argent à plusieurs personnes. Il demandait également qu'un de ses amis prenne bien soin de sa famille et veille à la scolarisation de certains de ses enfants dans des écoles franco-arabes. Dans cette lettre, il précise aussi que c'est lui-même qui a décidé de mettre fin à ses jours, a confié Yaya Kondé. Les autorités locales ont procédé aux constatations d'usage et une enquête a été ouverte afin d'établir les circonstances exactes de ce drame. Alors, messieurs, vous avez du temps pour faire un tour sur la 93.5 et le www.solfmguinée.net au moment où votre mémoire vous le permet dans cette émission citoyenne.
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1: Environnement, le gouvernement suspend la coupe et le transport de bois en Guinée. Le gouvernement guinéen, à travers le ministère de l'Environnement et du Développement Durable, a annoncé ce mardi 7 juillet la suspension immédiate et temporaire de toutes les activités liées à la filière bois sur l'ensemble du territoire national. Cette mesure, qui s'inscrit dans le cadre du repos biologique pour les forêts guinéennes, prendra effet du 8 juillet au 30 septembre 2026 inclusivement. Sont concernés par cette décision les exploitants forestiers, industriels et artisanaux, les transporteurs de produits forestiers, les commerçants de bois et dérivés, ainsi que les collectivités territoriales et les populations riveraines. Durant cette période de près de 3 mois, la coupe, l'importation et le transport de bois sont strictement interdits. Selon les autorités, cette décision s'inscrit en droite ligne avec les dispositions de la loi L2017-060-AN du 12 décembre 2017 portant code forestier de la République de Guinée. Cette mesure de repos biologique prise pour des raisons d'intérêt écologique et de gestion rationnelle des ressources forestières s'inscrit dans la politique du gouvernement visant à préserver le capital forestier national, protéger les écosystèmes et promouvoir une gestion durable des ressources naturelles, précise le gouvernement. Le ministère de l'Environnement prévient qu'aucun écart ne sera toléré. Tout contrevenant aux dispositions de cette interdiction s'expose à des sanctions administratives et pénales conformément au code foncier et aux textes réglementaires en vigueur. Les autorités en appellent au sens élevé de responsabilité de chaque acteur pour garantir la préservation durable du patrimoine forestier guinéen. Un tour sur la 93.5, mesdames, messieurs, dans cette émission de libre expression, d'échange de débats contradictoires mais constructifs sur Soleil FM 93.5 et le www.soleilfm.net. En tout cas, chaque matin, vous avez la possibilité de vous exprimer librement sur nos antennes tout en restant respectueux des principes qui constituent le socle de cette émission, notamment le respect de soi, le respect de l'autre et surtout la responsabilité une fois que vous avez la parole. Du lundi au vendredi, vous avez cette opportunité. Lundi, mercredi, vendredi, c'est la version antenne libre. Là, vous appelez, vous parlez d'un sujet qui vous tient à cœur. Pourvu seulement que vous maîtrisiez tous ses contours, avec à la clé le respect de soi, le respect de l'autre, surtout la responsabilité une fois que vous êtes à l'antenne. Les mardis et les jeudis, vous avez droit à la version thématique. Là également, nous vous proposons deux thématiques le plus souvent et vous intervenez en fonction des questions qui sont posées dans un respect strict des principes qui constituent le socle de cette émission, notamment le respect de soi, le respect de l'autre et surtout la responsabilité une fois que vous avez la parole. Vous avez du temps, mesdames, messieurs, en tout cas pour faire un tour sur nos antennes, le www.solefmguine.net ou la 93.5 Mondial 2026, les trois pays co-organisateurs éliminés en huitième de finale. La phase finale de la 23e édition de la prestigieuse Coupe du Monde de football se poursuit avec des fortunes diverses pour les équipes participantes. Les matchs comptants pour la phase de groupe se sont joués jusqu'au 27 juin 2026. Les 16e de finale ont été programmés du 28 juin au 3 juillet 2026. Au stade des 8e de finale, les trois pays co-organisateurs de la compétition se sont fait éliminer à la grosse déception de leurs supporters respectifs. Le Canada a été battu 3-0 par le Maroc de Hakimi. Le Mexique a été dominé par l'Angleterre 3-2. Quant aux États-Unis, ils n'ont pas fait le poids face au Diable Rouge de la Belgique. Vainqueur 4-1 d'un match qui s'est joué sur fond de polémique autour de l'annulation du carton rouge de l'attaquant américain Balogun suite à un appel téléphonique de Donald Trump au président de la FIFA. A noter que le Brésil de Neymar et le Portugal de Cristiano Ronaldo sont également passés à la trappe en 8e de finale. Ils ont été éliminés respectivement par la Norvège de Haaland et l'Espagne de Lamine Yamal. Les quarts de finale se joueront du 9 au 11 juillet 2026. Les demi-finales, les 14 et 15 juillet 2026. Le match pour la troisième place, le 18 juillet 2026 à Miami. Et la finale, le 19 juillet 2026 au stade New York à New Jersey. À ce jour, ce sont seulement 8 pays qui sont parvenus une fois de plus ou plus d'une fois à inscrire leur nom au palmarès de la Coupe du Monde de football. Brésil, 5 titres, 1968, 62, 70, 94, 2002. L'Allemagne, 4 titres, 54, 74, 90, 2014. Italie, 4 titres, 34, 38, 82, 2006. Argentine, 3 titres, 78, 86 et 2022. Uruguay, 2 titres, 30 et 50. France, 2 titres, 98 et 2018. Angleterre, 1 titre, 66. Espagne, 1 titre, 2010. Les minutes s'égrènent, mesdames, messieurs, et nous rapprochent de la fin de cette émission. Tout de même, vous avez quelques minutes à pouvoir grignoter sur nos antennes, la 93.5, dans cette émission citoyenne de libre expression, d'échange de pas contradictoire, mais constitué sur Soleil FM 93.5 et le www.soleilfmguinée.net. Faux chèque à la BIG, Banque islamique de Guinée et à EcoBank. Faux de Keta condamné à 3 ans de prison.

0: Monsieur Balia Konso, bonjour. Il doit avoir un petit souci avec sa ligne depuis Amdallah. Alors, dans sa décision rendue publique à l'audience de ce mardi, le tribunal a déclaré les deux prévenus comptables des faits qui leur sont reprochés. Monsieur Ba Alia Konso, bonjour depuis Amdallah.
1: Bonjour, mon grand journaliste.
0: Nous vous
1: Je vous
0: écoutons.
1: salue et je vous encourage. Je salue tout ce qui est en train de vous écouter en ce moment-là, surtout mes parents de Dingré. Et paix à l'âme encore à ces victimes d'accidents qui se produisent hier encore. Et chaque fois, on compte les morts dans ce pays. C'est dommage. Nous disons à ceux qui occasionnent ces accidents-là de cesser. Parce que c'est pas les diables qui viennent créer ça ou c'est pas quoi. C'est les Guinéens même. C'est dommage. Paix à leur âme. Et on a vu encore hier, le parquet a fait un communiqué qu'il y a certains, il y a un dossier de 43 milliards détourné au TNT. Et nous disons au procureur Alphonse Salvat de faire des recherches très bien, si c'est réel, de sanctionner les gens qui ont détourné. Parce que dans ce pays, on a beau parler, les gens doivent cesser de détourner les biens de Guinée, mais ils n'acceptent pas. Et Dieu merci quand même. On me demande de faire l'enquête. Si c'est réel, il faut les sanctionner. Et allons à Dingré. La sécurité de Dingré, c'est la route de Figueroa Dingré. Nous continuons à parler. Tant qu'on n'a pas eu le premier coup de bitumage sur cette route, on va continuer à en parler.
0: Merci donc à vous, Monsieur Ba Alia Konso, depuis Amdallah, d'être passé dans cette émission citoyenne de libre expression, des champs de bas contradictoires, mais constructifs sur Soleil FM 93.5, le www.soleilfmguinée.fr. Madame, Monsieur, ainsi s'achève la grogne matinale de ce mercredi version antenne libre. Moussa Keita a assuré la mise en œuvre et le standard. Maman, le salut, tu vous as servi au micro. On se donne rendez-vous demain, jeudi, Inch'Allah, dans la version thématique. D'ici là, je vous souhaite tout du plaisir en notre compagnie. Mamadou Ba sera avec vous à 8h pour le compte du journal.

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0: 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Il est 8h.
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2: Nous sommes le 8 juillet 2026. Bonjour et bienvenue dans Soleil Matin, les titres de cette première grande édition de nos informations. Lancement à Conakry d'une formation de 2 jours en faveur des élus locaux. Ces conseillers communaux seront outillés sur les techniques de prise de parole en public et l'utilisation des outils de l'intelligence artificielle. Après les résultats du certificat de fin d'études élémentaires, l'heure est aux réactions. Vous entendrez les réactions de quelques admis dans cette édition d'information. Attouchement sexuel sur mineur, Taïbou Diallo, activiste, lève le voile sur un phénomène souvent gardé sous silence. Vous l'entendrez également dans ce journal. C'est tout pour les titres. Merci de nous préférer pour vous informer sur la 93.5 dans le Grand Conakry à Daboula, Sigiri environ, mais aussi un peu partout dans le monde sur notre site internet le www.solefmguinée.net.
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2: Le gouvernement guinéen vient, à travers le ministère de l'Environnement et du Développement Durable, d'annoncer la suspension temporaire de toutes les activités liées à la filière bois sur l'ensemble du territoire national. Cette mesure, qui s'inscrit dans le cadre du repos biologique pour les forêts guinéennes, prend effet de ce 8 juillet au 30 septembre 2026 inclus, sont concernés par cette interdiction de coupe de transport et d'exploitation du bois, les exploitants forestiers, industriels et artisanaux, les transporteurs de produits forestiers, les commerçants de bois et dérivés, ainsi que les collectivités territoriales et les populations riveraines. Je vous le disais en titre, lancement hier mardi à Conakry d'une formation de 2 jours en faveur des élus locaux. Ces conseillères communales seront outillées sur les techniques de prise de parole en public, mais aussi l'utilisation des outils de l'intelligence artificielle. Malado Diallo, facilitateur, parle de l'objectif de cette initiative et les modules qui seront développés tout au long de la formation.
3: Aujourd'hui, nous sommes face à des élus locaux. L'objectif, c'est de les outiller, de leur amener à faire de la prise de parole en public, à maîtriser la prise de parole en public, à aussi maîtriser les outils numériques, les outils d'intelligence artificielle, parce qu'aujourd'hui, on ne peut plus s'en passer de ces outils. Donc, l'objectif, c'est de leur permettre de comprendre quels outils utiliser, à quelle fin utiliser. Donc, c'est ça, en quelque sorte, l'objectif de ces 2 journées de formation. Il y a plusieurs modules. Il y a des modules en rapport avec les médias, d'autres modules sur la prise de parole en public. Il y a des modules qui sont en rapport aussi avec les stratégies pour les 100 premiers jours de mandat de nos élus. C'est de mettre en pratique ce qu'on les a enseigné, c'est-à-dire mettre en application, par exemple, les applications que nous allons leur proposer d'utiliser, les objectifs que nous allons leur donner à atteindre pour les 100 premiers jours. Donc l'objectif, on veut que ces dames-là puissent sortir ici outillées, mais aussi inciter d'autres dames à s'intéresser à ces formations pour renforcer leurs capacités.
2: Les participantes ont salué cette initiative qui, selon elles, vient à point nommé. On écoute successivement Fantasila, conseillère à la commune de Kaloum, et Murabel Gilavogui de la commune de Tombolia. Elles sont au micro d'Amara Simbasila.
4: Je trouve cette formation une bonne initiative parce que ce que moi je viens d'apprendre ce matin, je savais pas s'il y avait tout ça. Donc, je vais saluer l'initiative d'abord et encourager les femmes d'aller apprendre, de se former. Désormais, en tant que élu, je m'engage à former les jeunes filles, les femmes de Kaloum. Mon message à l'endroit de toutes les femmes de la Guinée, c'est de se donner la main d'abord, d'apprendre beaucoup, afin de participer au développement de la Guinée.
5: En tant qu'élu, c'est très important parce que ça nous aide non seulement sur le renforcement des capacités au côté féminin et aussi ça nous donne la force de s'imposer sur le plan national et international, représenter notre pays, représenter les femmes.
2: De d'un atelier à un autre, une formation, cette fois en faveur des journalistes, a pris fin hier mardi à Conakry. Elle porte sur la protection des droits humains et la lutte contre les discours de haine. Une trentaine de journalistes venus des médias publics et privés ont pris part à cette rencontre de deux jours. On écoute Abdoulaye Cissé, il est le secrétaire général du SPPG, syndicat des professionnels de la presse de Guinée, initiateur de cette formation.
6: Nous avons échangé autour des questions liées, par exemple, au traitement de l'information, parce qu'un journaliste doit traiter une information avec responsabilité, et comment il faut lutter contre les discours de haine et d'incitation à la violence. Parce que vous n'êtes pas sans savoir que actuellement, la plupart des médias sont devenus aujourd'hui une croix de transmission, voire même une croix de diffusion des messages de haine. Donc nous avons échangé autour de ces différents thèmes afin que nous puissions lutter contre un certain nombre de faits. Heureusement que tout s'est bien passé, non seulement à l'intérieur du pays, mais ici aussi à Conakry. C'est-à-dire, lui en tant que journaliste, il doit savoir c'est quoi un discours de haine, c'est quoi l'incitation à la violence. Parce que nous savons qu'après cette formation, on doit mettre en place un comité de veille. Et ce comité de veille, il faut savoir aussi comment repérer un discours de haine et l'incitation à la violence.
2: Abdoulaye Cissé, secrétaire général adjoint du SPPJ. Nous continuons donc cette édition. Je le disais, une trentaine de journalistes ont pris part à cette rencontre de deux jours. Au terme de la session, Amadou Diallo, journaliste, se dit outillé, on l'écoute.
7: Souvent, j'utilisais ces mots dans des sens inappropriés. S'il faut parler, par exemple, de ce qu'on appelle enlèvement, c'est tout de suite les premières heures. Et attendre deux jours, trois jours, peut-être une semaine, ou deux semaines, ou un mois, pour parler de disparition forcée dans des contextes. Mais également, je donnais l'occasion à certains de relayer à partir de mon organe de presse, des discours sur les haines, des discours sur des dénonciations et diffamations. Aujourd'hui, j'ai compris que je dois être un journaliste qui doit lutter contre ces différents mots, mais également avoir un sens de responsabilité surtout. Mais également, ça m'a permis aujourd'hui d'intégrer un comité de suivi à Conakry, de comprendre qu'il est temps de faire la différence entre ces mots, mais également d'attirer l'attention des confrères.
2: Les attouchements sexuels sur mineurs constituent une forme de violence. C'est l'avis de Taïbou Diallo. Cette militante lève le voile sur un phénomène encore gardé sous silence dans plusieurs sociétés. On l'écoute.
8: Et l'attouchement sexuel sur mineurs, c'est de toucher les sexes des petites filles ou bien des petits garçons en général. Bien sûr que l'attouchement sexuel sur mineurs est une autre forme de violence sur les enfants. Et les enfants sont exposés à n'importe qui, que ce soit un membre, ça peut être un membre de leur famille ou de leur voisinage. En tout cas, ça ne passe pas ce cercle-là. C'est entre la famille ou bien le voisinage. Déjà, et l'attouchement n'était pas en parler trop par la société. J'ai parlé de l'attouchement. C'est quoi l'attouchement? J'ai énuméré quelques conséquences sur les enfants, que cela peut engendrer sur les enfants. La plupart des cas se taisent, les enfants se taisent. En général, vous savez, celui qui les fait ça, leur disent de ne pas en parler, donc ils se taisent en général. Il faut que les parents essayent de parler avec leurs enfants. C'est très très important, la communication.
2: Au moins 7 personnes ont trouvé la mort dans un accident de la circulation. Il s'est survenu hier mardi aux environs de 13h sur le pont de Colintin au PK36. C'est sur la route nationale numéro 1, l'axe Kindia-Mamou. L'information est confirmée par la gendarmerie routière. Le tribunal de première instance de Zérikouri annonce l'ouverture de la session des audiences criminelles à partir de demain, jeudi 9 juillet 2026. Au total, 24 dossiers sont inscrits au rôle. Les affaires portent, entre autres, sur des cas de viol, de meurtre et d'assassinat. Selon le procureur de la République par intérim, ces crimes portent atteinte à l'intégrité des personnes et à l'ordre public. On écoute Moussa Camara.
9: Le procureur de la République par intérim près le tribunal de première instance de Jérécoré porte à la connaissance des citoyens que la session des audiences criminelles s'ouvrira le jeudi 9 juillet 2026 dans la salle d'audience du dit tribunal. Au total, 24 dossiers criminels sont inscrits au rôle de cette session. Les affaires qui seront examinées concernent des cas de viol, de meurtre, d'assassinat, de vol à main armée, d'incendie volontaire et autres. Ce sont des infractions très graves qui portent atteinte non seulement à l'intégrité physique des personnes, leurs biens, mais aussi et surtout à l'ordre public. Elles sèment l'insécurité, troublent la paix sociale et fragilisent l'autorité de l'État. C'est pourquoi, d'ailleurs, les peines prévues pour ces infractions sont aussi très élevées. Elles appellent donc à une réponse pénale ferme, impartiale et conforme à la loi.
2: Le parquet rappelle que ces audiences constituent un moment important de l'administration de la justice et traduisent la volonté des autorités judiciaires à lutter efficacement contre la criminalité, ce dans le respect des droits de la défense et des principes du procès équitable. On écoute à nouveau le procureur par intérim Moussa Camara. Il est au micro de notre correspondant régional Pépé Blaise Théa.
9: Le parquet tient à rappeler que ces audiences constituent un moment important de l'administration de la justice et témoignent de la volonté constante des autorités judiciaires de lutter efficacement contre la criminalité dans le strict respect des lois de la République, des droits de la défense et des principes du procès équitable. À cet effet, le procureur de la République par intérim invite les victimes, les témoins, les parties concernées ainsi que l'ensemble des citoyens à faire preuve de civisme et de responsabilité en observant les règles d'ordre, de discipline et de sérénité durant toute la durée des audiences. Le parquet réaffirme son engagement à poursuivre avec fermeté tous les auteurs d'infractions et à œuvrer en collaboration avec les autres acteurs de la chaîne pénale à la préservation de l'ordre public et à la protection des personnes ainsi que de leurs biens.
2: Éducation à présent, les résultats du certificat de fin d'études élémentaires sont déjà disponibles. Environ 63% des candidats sont admis cette année dans la commune de Ratouma. Abdourahmane Diallo s'est classé premier. Devenir architecte, c'est le rêve de ce jeune homme.
10: Je suis content, je suis fier de moi parce que c'est le fruit de beaucoup d'efforts. Je tiens à remercier mes maîtres de m'avoir bien enseigné et mes parents de m'avoir soutenu et encouragé pendant cet examen. Car ce succès, c'est grâce à Dieu. Je veux devenir un architecte. Les week-ends comme ça, je révisais en dictée et en calcul. Mais pendant les jours ouvrables, c'est les leçons. Les candidats qui n'ont pas eu l'examen, je tiens à les encourager. Et ceux qui ont eu l'examen, je les félicite.
2: Je compte devenir le gouverneur de la Banque centrale de la République de Guinée. C'est l'ambition nourrie par cet autre lauréat, premier de la commune de Matoto, Samuel Farah Yandi Moussak Oliano, puisqu'il s'agit de lui, affirme ne pas être surpris de son classement. Samuel Demba Diolamou est allé à sa rencontre.
11: À 10 ans, Samuel Farah Yandi Moussak Oliano s'est classé premier de la commune de Matoto à l'examen d'entrée en 7e année. Selon lui, ce classement est le résultat de plusieurs années de travail.
12: Ça n'a pas vraiment été une grande surprise parce que je m'attendais déjà à être parmi les trois premiers de la commune de Matoto. Et être premier de cette commune, c'est vraiment un sentiment de joie et de satisfaction à mon égard. Je travaillais depuis la 4e année.
11: Le lauréat de Matoto dévoile le secret de sa réussite à l'examen.
12: Pendant les vacances, je traitais des fois le programme de la classe où j'allais passer. Je tentais de traiter des dictées, retenir surtout l'orthographe des mots, retenir les accords afin d'éviter les fautes à l'examen.
11: Le suivi des parents a aussi contribué à la réussite de Samuel. Rebecca Oliano est la mère du lauréat de Matoto.
13: Depuis petit, Samuel, il a des répétiteurs. Il y a sa grand-mère, Anta, qui l'a suivi, sa mémé, qui est toujours là pour lui. Et depuis qu'il est là, il est toujours premier avec 9 de moyenne, 9 forts. Donc, c'est pas étonnant. Et à la maison, on a travaillé, on a toujours cherché des répétiteurs pour lui. Et très souvent, il est curieux. Il est tout le temps avec le téléphone pour faire des recherches. C'est un encadrement qui n'a pas commencé aujourd'hui. Et vraiment, c'est ce fruit que nous avons récolté aujourd'hui. On dit merci à Dieu.
11: Diriger la plus grande institution bancaire du pays, c'est l'ambition que nourrit le premier du certificat de fin d'études élémentaires de Matoto.
12: Je tiens à remercier premièrement mon Dieu pour la grâce qu'il m'a accordée d'être d'occuper cette place aujourd'hui. Le ministère de l'Éducation pour le bon déroulement des examens, parce qu'il n'y a pas eu de fraude ni de tricherie dans la correction. Je compte devenir le gouverneur de la Banque centrale.
11: Cette année, le taux de réussite du CEE est de 63,35% sur l'ensemble du territoire national.
2: À l'intérieur du pays, notamment à Kindia, c'est Mamadou Saloussi qui est le premier de la préfecture. Pour cet adolescent issu d'une école privée de la ville, l'accompagnement des parents a été un grand soutien. On l'écoute.
14: Je suis content et je remercie mes encadreurs et mes parents. J'ai révisé avec ma soeur de temps en temps. Ça s'est bien passé. On a bien révisé. Le soir, la révision, quand on commence à 14h, jusqu'à 16h, on révise. Le secret est que j'ai révisé pendant tout le temps. Je veux devenir un grand cadre et de servir mon pays. Ma mère me dit toujours de réviser et mon père me dit de diminuer le jour. De diminuer est la distraction.
2: C'est la fin de cette édition conduite par Moussa Keïta. Merci à toutes et à tous de l'avoir écouté. Et bonne suite de programme sur la 93.5.
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15: C'est désormais effectif. Les conseils communaux sont installés dans les différentes communes du pays, mettant ainsi un terme à la transition à la tête des collectivités locales. Les héros se taillent la part du lion. Avec 310 maires sur 375, ils disposent désormais d'une majorité confortable, de quoi gouverner sans véritable contrepoids. Plus qu'une victoire, c'est une démonstration de force qui a laissé bien peu de place aux autres. Mais ça, ce n'est plus une information. Allons à l'essentiel. L'euphorie des célébrations s'estompe déjà, les premiers discours se succèdent, les programmes commencent à défiler et les promesses remplissent les tribunes. Mais l'essentiel reste à venir. L'heure n'est plus au slogan, elle est désormais au résultat. 5 années de mandat s'ouvrent avec leur lot d'attentes, de défis et d'obligations. La charge est lourde, le chemin long, tandis que les ressources, elles, paraissent toujours aussi limitées. Sous les tropiques, il n'existe peut-être pas d'école de l'expérience. Celle qui a longtemps prospéré est plutôt celle de l'échec, de la prévarication, du culte de la personnalité, de l'affairisme, du favoritisme et de toutes les pratiques qui freinent le développement local et national. Pour s'y inscrire, nul besoin de compétences exceptionnelles. Certains diront qu'il suffit d'être de la maison. Les mises en garde de la tutelle suffiront-elles à changer les habitudes? Rien n'est moins sûr. On n'apprend pas les grimaces à un singe, même lorsqu'il est encore jeune. Comme le dit l'adage, c'est au pied du mur que l'on reconnaît le bon maçon. Dans quelques mois, les discours auront laissé place aux actes. Et ce jour-là, le véritable verdict ne viendra ni des urnes, ni des cérémonies d'installation, mais des citoyens.
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1: Le ciel change de couleur, la ville s'éveille et une nouvelle journée s'offre à nous. Auditeurs fidèles de la 93.5, bonjour à tous et bienvenue dans votre matinale. Soleil Levant, c'est une émission qui chasse la grisaille, réchauffe les cœurs et nous accompagne dès les premières heures. Que vous soyez en route pour le travail, en train de prendre votre café, votre petit déjeuner ou simplement confortablement installé chez vous, installez-vous bien et ensemble nous allons faire de plein d'énergie et de bonne humeur, d'informations positives et de belles vibrations musicales. Le soleil est levé, la fréquence est calée et jusqu'à 9h55 minutes, nous sommes ensemble. Prenez soin de vous et ensemble, nous allons évoluer. Soleil Levant, c'est l'équipe de Bernadette Condé qui vous accompagne jusqu'à 9h55 minutes. Aujourd'hui au micro, vous avez Moussa Koboti, Moussa Nabi Kamara. La technique est assurée par Moussa Kita, à qui je dis bonjour. Si vous nous écoutez dans l'axe Le Grand Conakry, vous vous trouvez dans les communes de Conakry. Nous disons également bonjour à nos nouveaux maires. Nous disons bonjour à ces responsables qui ont pris la responsabilité, qui ont pris fonction dès le lundi. Et cela veut dire que tout peut changer, tout va changer dans chaque commune. Maintenant, les communes sont en compétition. Quelle commune va faire plaisir? Alors, personnellement, je dirais que ça va très bien. Oui, je dirais que ça va très bien. J'espère que ça va également chez vous. Le matin, je me suis très bien réveillé, avec force, avec énergie, pour venir vous servir également. Il faut dire que, comme on a dit tout au long de la semaine, on a donné des résultats avant-hier. Et des enfants, pour la rentrée en 7e année, nous sommes en attente pour le brevet et ce du bac, à qui nous disons également bonne chance à tous les brevetés et les bacheliers. Nous vous disons, tous ceux qui ont fait le bac, hein, nous vous disons bonne chance, parce que pour être bachelier, il faut avoir le bac. Donc nous vous disons également bonne chance. Il faut dire que quand il ne pleut pas et quand il n'y a pas d'école, il n'y a pas l'école à Conakry, l'articulation n'est pas assez dense. On a remarqué, depuis que les vacances ont sonné, la circulation est facile. C'est facile de se déplacer, de partir là où tu veux. En tout cas, je suis venu aujourd'hui sans embouteillage. Si vous êtes sur l'axe, je dirais, Kobaya, Lambani, Nongokipe, je vous dirais que la circulation n'est pas assez dense. La circulation est facile, la circulation est fluide. Donc, nous vous disons, si sur les autres routes, je ne sais pas si la circulation est dense là-bas, s'il y a les embouteillages, parce que je n'ai pas été. Mais chez nous, quand même, tout va bien. Bien. Et pour commencer aujourd'hui, nous allons commencer par le titre de la semaine que nous vous proposons avant de revenir juste dans le studio.
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1: Sima le Taïli, c'était chanté par Petit Kanga. C'est le titre de la semaine, le titre qui nous a accompagné tout au long de la semaine, du lundi jusqu'aujourd'hui, le jeudi. Et demain, et vous allez également écouter la rediffusion de cette musique, de ce morceau, vous allez l'écouter. Il faut dire que quand on parle de Sima et Petit Kanga, le message que Petit Kanga veut véhiculer tout simplement, c'est pour dire que c'est ceux qui sont en vie et ceux qui sont là, ceux qui sont en train de vivre, c'est pour eux, hein, c'est pour eux les biens qui sont parmi nous. Si quelqu'un, tu es en vie, forcément, les biens qui sont là, c'est toi qui vas hériter, hein. L'héritage appartient au bien, au vivant, je m'excuse. Il veut tout simplement dire que l'héritage appartient aux vivants, donc ce sont les vivants seulement qui peuvent bénéficier de l'héritage. Donc voilà un peu le message véhiculé par Petit Kanga, de son vrai nom, Souri Kanga Kouyaté, qui est un chanteur, musicien guinéen, né le 20 novembre 1985 à Conakry. Issu d'une famille de griots renommée, il a baigné dès son plus jeune âge dans la riche tradition musicale mandingue. Bien que rêvant initialement une carrière de footballeur, sa véritable passion pour le chant s'est révélée à l'âge de 10 ans lorsqu'il est monté sur scène pour la première fois. Avec sa voix puissante et son style unique, alliant tradition et modernité, Petit Kanga s'est imposé comme l'une des figures les plus talentueuses et populaires de la nouvelle génération musicale guinéenne, et conquérant le cœur des mélomanes africains et un peu partout. Et sur une ligne, comme ce qu'on disait, Petit Kanga a fait ses preuves, a fait ce qu'on appelle à montrer qu'il est capable, qu'il peut faire quelque chose. Donc, à qui nous disons mille merci.
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1: 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Si vous venez de nous prendre en marche, retenez tout simplement que vous écoutez votre émission Soleil Levant sur Soleil FM à la 93.5. Nous sommes dans la commune de Lambagny. Nous sommes dans le quartier Lambagny et de passage, nous disons à notre nouveau. À notre maire, bonjour, et également à son équipe.
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1: Et maintenant, place à l'horoscope du jour.
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2: Bonjour à Moussa Nabi Kobouti Kamara, bonjour à vous chers auditeurs de la 935. Voici à présent le message des étoiles dans Soleil Levant. Bélier, né entre le 21 mars et le 19 avril, votre énergie est communicative. Une initiative prise aujourd'hui pourrait porter ses fruits plus vite que prévu. Taureau, né entre le 20 avril et le 20 mai, la patience sera votre meilleur allié. Côté finances, évitez les dépenses impulsives. Gémeaux, né entre le 21 mai et le 20 juin, les échanges sont favorisés. Une bonne nouvelle ou une rencontre intéressante pourrait égayer votre journée. Cancer, né entre le 21 juin et le 22 juillet, votre intuition est particulièrement juste. Faites confiance à votre ressenti dans vos décisions. Lion, ils sont nés entre le 23 juillet et le 22 août. Vous rayonnez et attirez l'attention. Une opportunité professionnelle ou personnelle mérite d'être saisie. Vierge, ils sont nés entre le 23 août et le 22 septembre. L'organisation est votre point fort aujourd'hui. Admettons de l'ordre dans vos prix. priorités, vous gagnerez en sérénité. Balance, née entre le 23 septembre et le 22 octobre, l'harmonie revient dans vos relations. Un dialogue sincère permettra d'apaiser une situation. Née entre le 23 octobre et le 21 novembre, ce sont les scorpions. Votre détermination vous rapproche de vos objectifs. Gardez toutefois une attitude diplomate. Sagittaire, né entre le 22 novembre et le 21 décembre, l'envie d'apprendre ou de découvrir de nouveaux horizons est forte. Une belle surprise pourrait se présenter. Capricorne, né entre le 22 décembre et le 19 janvier, vos efforts sont remarqués. Continuez avec discipline, les résultats arrivent progressivement. Verseau, ils sont nés entre le 20 janvier et le 18 février, votre créativité est à son meilleur. Osez proposer vos idées, elles pourraient séduire votre entourage. Poissons, pour finir, ils sont nés entre le 19 février et le 20 mars. Accordez-vous un moment de calme pour recharger vos batteries. Une bonne écoute renforcera vos liens avec vos proches. Et mes auditeurs de la 935, en conseil du jour, chaque jour est une occasion de grandir. Avancez avec confiance, bienveillance et optimisme. Les petites actions d'aujourd'hui construisent les grandes réussites de demain. Et voilà, c'est la fin donc de l'horoscope du jour. Merci à tous de l'avoir suivi.
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1: Merci également à toi Bernadette Condé, en tout cas pour les Gémeaux. Je suis un Gémeau et on dit que c'est l'ambiance, oui, au sens le contact au maximum nous charme. Oui, parce que je suis un Gémeau et que c'est un bon moment d'appeler pour une information, pour un besoin, pourquoi pas résoudre un conflit. Donc merci à toi Bernadette. Je crois bien nous allons un peu souffler en musique. Nous allons partir du côté du Fouta pour écouter la musique pastorale avec Pate Moloko. Pate Moloko dans le titre Guido.

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1: Beaucoup à Pate Moloko avec son titre Guido. À l'état civil, Pate Moloko s'appelle Mamadou Pate Diallo. Pate Moloko est l'ambassadeur du concept Sanakuyagal, cousinage à plaisanterie. Et cet artiste est né à Moloko dans la sous-préfecture de Nousi, préfecture de l'Abbé, d'où son nom d'artiste Pate Moloko. Il a fréquenté l'école jusqu'en classe de 4e année dans son Labé natal. Puis, il a abandonné et a rallié Conakry pour apprendre à faire de la musique auprès de son mentor Bona Djedje et son coach Yerobalde Doumbouya dit Petit Yero dans les années 1980.
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1: Vous êtes toujours dans votre émission Soleil Levant, c'est sur la 93.5. Ici, nous émettons depuis le quartier Lambagny, la commune de Lambagny. Place à l'éphéméride.
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2: L'éphéméride du 8 juillet 2026. Aucune commémoration nationale majeure n'est officiellement célébrée le 8 juillet. Cette période est toutefois marquée par les activités de vacances scolaires, les actions de développement local et les préparatifs de plusieurs événements culturels de l'été. Alors en Afrique, le 8 juillet 1969, Algérie adhère à l'Organisation des pays exportateurs de pétrole lors de la conférence de Vienne, renforçant son rôle dans le secteur pétrolier africain et mondial. Le 8 juillet 2020, décès de Amadou Gon Coulibaly, alors Premier ministre de la Côte d'Ivoire, en plein exercice de ses fonctions. Dans le monde, le 8 juillet 1497, départ de la première expédition maritime de Vasco de Gama vers les Indes. Le 8 juillet 1709, bataille de Poltava, victoire décisive de la Russie sur la Suède. Le 8 juillet 1853, le Commodore Matthew Perry arrive au Japon, prélude à l'ouverture du pays au commerce international. Le 8 juillet 1962, rencontre symbolique entre Charles de Gaulle et Konrad Adenauer à Reims, illustrant la réconciliation franco-allemande. Alors, naissance des célébrités, nous avons la naissance de Jean de La Fontaine, le 8 juillet 1621, célèbre fabuliste. Naissance de Mimi Mati, le 8 juillet 1957. Alors pour finir, chers auditeurs de la 935, en citation du jour, l'histoire éclaire le présent et inspire l'avenir. Chaque journée porte en elle une leçon à retenir. Et voilà, chers auditeurs de la 935, c'était donc l'éphéméride du jour dans Soleil Levant.
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1: Et c'était encore Bernadette Condé à qui nous disons une fois de plus merci beaucoup pour l'éphéméride du jour. Si vous êtes dans les marchés, vous êtes dans les bonbonnats, vous êtes à la maison, pourquoi pas au travail ou vous êtes sur le chemin du travail, mille merci à vous, vous écoutez Soleil Levant et votre émission également matinale. Toujours du lundi au jeudi, nous sommes ensemble de 8h30 à 9h55. Nous allons maintenant souffler un peu en musique avant de revenir dans le studio. Et cette fois-ci, on va partir du côté du Mali pour écouter Safi Diabaté dans son titre, son choix.
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2: Voilà, c'était Safi Diabaté, né à Kita, Séguna, au Mali. Safi Diabaté n'est pas devenue artiste par hasard. Elle est l'héritière d'une grande lignée de griots, fille de Moussa Diabaté et de Fanta Kouyaté. Elle est aussi la sœur du célèbre percussionniste Sékou Diabaté et de la regrettée Mamoun Diamant Diabaté. Bref, sur les Diabaté, la musique, c'est dans le sang. Toute petite déjà, sa fille a écouté en boucle les divas de la musique mandingue. Comme elle a eu comme idole Ami Koita et le légendaire Kanya Kouyaté. C'est en s'inspirant de ces monuments qu'elle forge son identité, un timbre de voix et percutant, impossible en confortable.
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2: Vous avez compris, Soleil levant sur Soleil FM. Nous allons partir avec notre rubrique Mon professeur. Cette fois-ci, c'est avec Mamadou Salehou Touré, à qui je dis bonjour.
3: Bonjour, mon professeur.
4: Madame, messieurs, vous êtes dans votre rubrique Mon professeur de la tranche Petit Matin sur Soleil FM. Bienvenue dans la suite de la leçon sur les expressions préférées des Français. Nous avons par exemple la langue de bois, ou encore le langage, le discours figé, coupé de la réalité, le langage qui véhicule de manière artificielle un message intentionnellement truqué. La langue de bois est un langage à part entière dont on se demande s'il n'est pas enseigné à l'ENA, l'École nationale d'administration, compte tenu de la pratique experte et intense qu'en ont nos hommes politiques. Parmi ses nombreuses utilités, il permet de cacher la vérité, de répondre à côté de la question ou de noyer une absence de pensée ou de connaissance d'un sujet sous un déluge de paroles creuses. La langue de bois peut aussi servir à faire croire à quelqu'un qu'on ne lui est pas hostile, alors qu'on le manipule pour l'amener à ses propres fins. Ce langage est un outil qui confirme parfaitement ce qu'a cité Stendhal en le mettant dans la bouche d'un jésuite, mais qui est généralement attribué à Talleyrand. La parole a été donnée à l'homme pour cacher sa pensée. Si on peut considérer que la pratique de la langue de bois est née en même temps que le langage chez l'homme, cette appellation est donnée pour récente en France, puisqu'elle n'y serait apparue qu'au cours des années 70. Et l'explication qui en est généralement donnée vient des Russes, qui, avant leur révolution, utilisaient l'expression « langue de chêne » pour se moquer du style administratif employé dans leur bureaucratie tsariste, étouffante, sans que l'origine de cette appellation soit parvenue jusqu'à nous, semble-t-il. L'ère bolcheviste n'améliorant pas véritablement ce style, les manières de parler et d'écrire y étant codifiées et pleines de clichés, la locution continuera donc à être utilisée. Mais le chêne se fait progressivement remplacé par le bois, tout simplement. L'expression aurait transité par la Pologne avant d'arriver en France. Bien sûr, pour ceux qui connaissent la politique française, il ne faut pas confondre la langue de bois avec le lang de Blois, qui, par ailleurs, en a une excellente maîtrise sans toutefois arriver à la cheville de certains maîtres de tout parti. Quand nous prenons le mot langue, parmi les choses bizarres de la nature, il est intéressant de savoir que les bovidés peuvent attraper un champignon qui provoque la formation d'une tumeur dure, sensible, soit sur les maxillaires, soit sur la langue, qui devient alors rigide, d'où le nom de langue de bois, lorsque c'est cet organe qui est touché. Et voilà, c'est pratiquement terminé pour le compte de votre rubrique « Mon professeur » d'aujourd'hui, dans la tranche Le Petit Matin. Madame, Monsieur, j'espère vous retrouver demain, Inch'Allah, pour la suite de la leçon sur les expressions préférées des Français. Merci.
3: Merci, mon professeur.
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2: Merci, mon professeur. Merci à toi, Mamour Salou Touré. Comme il l'a si bien dit, la parole a été donnée à l'homme pour cacher sa pensée. Et c'est une affirmation, une citation que, à partir d'aujourd'hui, que je retiens et qui est une vérité. La parole donnée à l'homme pour cacher sa pensée, des fois tout ce que tu dis, ce n'est pas ce que tu penses. Donc souvent, ça te permet de cafouer, ça te permet de cacher et ce que tu penses d'un fait, de quelqu'un, d'une personne. Hein. Si tu peux, peut-être, comme par exemple, tu peux voir quelque chose qui est gauche, que tu n'acceptes pas, que tu ne crois pas, mais par peur pour ne pas qu'on arrive à te faire du mal, ou par peur d'être critiqué, tu acceptes, tu félicites la personne, hein. Quand tu félicites la personne et tel n'est pas le cas, au fond de toi, tu penses que ce n'est pas une bonne personne, mais devant la personne, tu souris avec la personne, tu félicites la personne. Donc, c'est à travers tes mots que tu caches ta pensée. Merci à toi, Mouri Salou. Merci beaucoup.
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2: Du côté du Mali, nous allons revenir cette fois-ci en Guinée. Et lui, c'est le messie de la musique guinéenne. Le messie, c'est Azaya. Dans son nouveau titre, Mekhame Karma. Écoutez ce titre et nous allons revenir juste après dans le studio.

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1: Merci à toi, Azaya, qui parle de Mekame Karman. Mekame Karman, le message est véhiculé tout simplement. Azaya veut dire que suivre le mari ou les maris des gens, c'est une malédiction. Quand on dit le karma, c'est une malédiction qui retombe sur la personne, qui va se retourner sur la personne. Si tu arrives peut-être actuellement, aujourd'hui tu es jeune. Oui, aujourd'hui tu fais la belle vie. Mais si tu as l'habitude de suivre le mari ou les maris des gens, il faut savoir que le jour que tu vas te marier également, les gens aussi vont sortir avec ton mari. Et cela va retomber sur toi. Si tu arrives à gâter les foyers en sortant avec les gens, en sortant avec les maris, sortant avec les hommes mariés, il faut savoir que le jour que tu vas te marier, d'autres aussi vont gâter ton foyer en sortant avec ton mari. Si tu ne veux pas qu'on sorte avec ton mari, si tu te maries un jour, tu ne veux pas qu'on sorte avec ton mari, alors ne sors pas avec le mari des gens. C'est le message tout ce qui est que Azaya, de son vrai nom Mamadi Kamisoko, veut tout simplement véhiculer. Et il est né le 10 octobre 1989 à Kankan en Haute-Guinée. Surnommé le Messie de la musique guinéenne, il est issu d'une grande famille de griots, les Kamisoko. Il baigne dans la musique traditionnelle dès son enfance, tout en suivant un parcours scolaire rigoureux. Oui, il est d'ailleurs titulaire d'une licence en droit public de l'Université Générale Lansana Conté de Sofonia. Ça veut dire que lorsque tu commences à chanter, il a commencé très jeune. Hein? Mais cela ne l'a pas empêché de ne pas terminer ses études. Et c'est un exemple à donner à cette nouvelle génération qui disent que je préfère me consacrer à la musique en laissant les études, pourquoi pas en laissant le travail que tu es en train d'apprendre, en laissant les métiers que vous êtes en train d'apprendre. Vous pouvez non seulement apprendre vos métiers et également chanter, devenir artiste. Cela ne va pas vous empêcher. C'est pas le même moment. Tu pars le matin au travail jusqu'à 16h, 17h. Tu pars à la répétition pour chanter, pour répéter, pour faire les événements. En général, la plupart des événements, c'est les soirées. Et la plupart, quand vous partez au travail, c'est souvent jusqu'à 16h, deux fois 17h, à rigueur à 18h. Et ce n'est pas chaque jour à 18h. Lorsque tu dois répéter, ton maître sait que tu es un artiste, que tu as de l'amour pour la musique. On peut te laisser pendant ces moments pour venir partir répéter. Également, surtout les études. Et moi, je prends l'exemple sur parmi les jeunes, celle que j'apprécie beaucoup, c'est Marifak, il faut le connaître. Marifak, à qui j'ai dit bonjour du côté de Tumbulia, fait partie de ces artistes, de cette nouvelle génération que j'admire beaucoup les parents. Pas elle, mais j'admire les parents. Parce que tu ne vas jamais voir Marifak sur scène pendant les études, pendant à l'ouverture. C'est pendant ses vacances que Marifak réalise ses clips. C'est pendant ses vacances que Marifak participe à des événements, à des concerts. Mais à la rentrée des classes, Marifak, c'est peut-être deux fois sur TikTok une manière de maintenir sa popularité. Elle fait un peu ce qu'on appelle des vidéos sur TikTok qu'elle publie. Mais la musique autre, elle met ça à côté d'abord, les études d'abord, et puis après le contenu. Donc, nous conseillons et nous disons à cette nouvelle génération également, oui, il est bien de s'adonner à ce qu'on aime. Mais il faut aussi, parce qu'on ne sait jamais, même quand tu es footballeur, oui, tu peux t'adonner au football, au sport, au basket, hein, s'il faut, au boxe, pourquoi pas. Mais cela ne doit pas t'empêcher d'étudier ou d'apprendre un métier. Parce qu'il n'est pas dit à 100% que tu vas réussir dedans. On connaît aujourd'hui des artistes, ceux qui ont été des artistes qui ont fait leur temps, qui ont beaucoup émerveillé. Mais c'est parce qu'ils apprennent, ils ont appris quelque chose que quand ça n'a pas marché, ils ont chaviré. Ou c'est un temps. Hein? J'ai dit également un coucou à tonton Jeannot Williams, qui est un artiste, un guitariste renommé, de qualité. Mais au moins, cela ne l'a pas empêché d'apprendre, cela ne l'a pas empêché de faire ce qu'on appelle ici l'animation culturelle. Il a pu le faire également. Vous allez voir que dans nos bureaux actuellement, les ministres que vous voyez, d'autres ministres, d'autres directeurs, ce sont des gens qui savent manier, qui savent jouer quelques instruments, qui ont été des artistes ou pourquoi pas des anciens footballeurs. Mais ils ont pu, du fait qu'ils ont accepté d'apprendre, du fait qu'ils ont étudié, du fait qu'ils ont appris un métier, cela leur a servi. Oui. Donc merci et c'est ça.
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1: L'équipe de Bernadette Condé vous accompagne jusqu'à 9h55. Nous allons partir avec elle dans notre rubrique Savoir Vivre.
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2: Moussa Nabi Koubouti Kamara, une fois en plus, rebonjour à toi. Je vais vous parler du savoir-vivre du jour. Le savoir-vivre du jour, c'est bien sûr comment se comporter entre les aînés, le comportement entre les aînés. Alors, chers auditeurs de la 935, vous savez que nous sommes en Afrique et plus précisément en Guinée. Alors, à chaque ethnie, sa coutume, à chaque ethnie, le respect des aînés, ça s'impose obligatoirement. Alors, lorsque nous vivons entre les aînés, leur respect doit être primordial. Donc, le respect entre les aînés est le socle d'une société harmonieuse ou d'une famille harmonieuse. Même lorsque l'on est du même âge ou de la même génération, la courtoisie, l'écoute et la considération restent essentielles. Évitez surtout les paroles blessantes, les moqueries en public ou les critiques inutiles. Privilégiez le dialogue, saluez avec respect, laissez chacun s'exprimer, acceptez les différences d'opinion sans agressivité. Lorsque votre aîné a la parole, laissez-lui aller jusqu'au bout de ses idées avant de l'interrompre. Interrompre l'aîné pendant qu'il parle, c'est un manque de respect. Et il faut savoir aussi demander la parole. Même si avec ton aîné, vous êtes très d'accord, il y a des petites blagues entre vous, mais quand même, il y a de ces propos qu'on ne doit pas tenir à l'envers de l'aîné. Être un aîné ne signifie pas seulement avoir plus d'années d'expérience, mais aussi montrer l'exemple de la patience, la sagesse, le pardon et l'humilité. Si l'aîné même a gros cœur plus que le plus jeune, vous savez que ça ne peut pas aller. Donc un aîné, c'est quelqu'un déjà qui est patient, qui est sage, qui pardonne et aussi qui écoute. Parce que là, si on veut faire comme les jeunes, on est l'aîné, on veut se comporter comme

0: le petit frère. Dans ce cas, on ne parle plus d'âge ici, mais plutôt le petit frère peut devenir l'aîné. Vous savez comment ? À travers, bien sûr, la patience qu'il incarne, la sagesse et aussi le respect. Donc, un aîné reste toujours un aîné. Lorsqu'on mange avec les aînés, on est obligé de tenir le bol et éviter à ce que le riz se déverse par terre. On doit éviter cela. On doit manger vraiment avec respect, sans faire trop de bruit avec les dents ou la bouche. Quand on est entre les aînés, nous devons savoir nous tenir. Et si par malheur, votre aîné arrive à dire un mot qui ne vous plaise pas, alors vous devez garder le sang-froid et attendre après à deux. Dites à l'aîné, oui, ce que vous m'avez dit hier ou bien ce soir, en tout cas ça ne m'a pas plu, grand frère ou grande sœur. Donc l'aîné comprendra, du coup il va changer, il va te présenter les excuses. Le matin, après avoir fini de prendre la douche, on doit dire bonjour à son aîné. Et lorsqu'on finit de manger, on doit dire merci à son aîné. Tout ce que nous devons faire, même pas à 100%, mais nous devons informer notre aîné. Parce que l'aîné, c'est cette personne qui occupe, en Afrique bien sûr, la place des parents. Si c'est une femme, après la maman, c'est votre sœur qui est là. Si c'est un homme, après le papa, c'est lui automatiquement. C'est ce qu'on pouvait vous donner ce matin au compte de la rubrique Le savoir-vivre et dans Sol et le vent. Et surtout, la leçon du jour, la leçon à retenir, le respect n'a pas d'âge. Lorsque les aînés se respectent mutuellement, ils transmettent aux plus jeunes les valeurs qui renforcent la famille et la société. Merci à tous de l'avoir suivi. Au revoir.
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2: Et pour ces messages pour nous les plus jeunes et pour un peu enrichir, il faut toujours respecter les aînés. Et quand on dit l'aîné, c'est quelqu'un qui est plus âgé que toi. Donc il faut souvent respecter la personne. Et souvent on sait que chez nous on dit qu'on n'appelle jamais un aîné uniquement par son prénom, par exemple Fodé, Moussa, Ibrahima, ou quoi. Non, il faut toujours utiliser des titres respectueux comme grand frère, tonton, tanti, par exemple dans nos langues, néné, baba, ntara, et tant d'autres. Et on dit souvent de ne pas regarder un néné fixement dans les yeux pendant qu'il nous parle. Oui, ça peut être perçu comme un acte de défi ou une insolence. Il faut pas regarder directement quelqu'un qui est plus âgé que toi dans les yeux en parlant à la personne. Oui, il faut toujours avoir le respect et on cède la place à toujours à ses aînés. Quand quelqu'un qui est plus âgé que toi vient auprès de toi, dès que tu vois la personne, que ce soit dans les bus, que ce soit à la maison, que ce soit dans le quartier quelque part, dès que tu vois quelqu'un qui est plus âgé que toi, lève-toi, tu donnes la place à la personne de s'asseoir. C'est à la personne de dire que non, c'est bon. Tu peux t'asseoir, je suis là, je suis juste de passage. Et on dit souvent qu'il ne faut pas attendre, il ne faut pas être la première personne à tendre la main pour saluer quelqu'un qui est plus âgé que toi. Dis toujours bonjour, tonton, bonjour, tanti, bonjour, monsieur. C'est à la personne de tendre sa main pour en première position avant que vous ne tendiez votre main pour vous serrer les mains. Ou également, on dit qu'il faut toujours écouter la parole des anciens. Quand tu entends, même si tu penses que ce que l'aîné dit, que ce n'est pas vrai, laisse-lui terminer, laisse-lui dire ce qu'il a à dire. Peut-être, avec des arguments, avec des mots plus respectueux, tu peux chercher à placer des arguments pour faire revenir la personne à la raison. Mais il ne faut jamais t'imposer d'une manière. Merci à toi, Bernadette Condé, pour ces conseils.
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2: En musique, cette fois-ci, nous allons partir du côté du Fouta Gallon pour écouter l'héritier des Fatako. Lui, c'est Habib Fatako dans son nouveau titre Your Modern. J'espère que je prononce bien. Merci à vous.

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1: Et Habib Fatako, oui, merci à toi. Et de nos jours, il faut dire que quand on s'appelle Fatako, la musique n'est pas une simple carrière. C'est une mission, fils du légendaire et regretté Sekouba Fatako, celui que Justin Morel Junior a surnommé le troubadour moderne. Habib Fatako a grandi bercé par la mélodie authentique de Fouta et les récits de nos traditions. Descendant d'une longue lignée de griots, il a su très tôt qu'il marcherait dans les pas de son illustre père. Mais attention, être le fils de Fatako, ce n'est jamais facile. Le piège, c'est le respect dans l'ombre du passé. Et c'est là que le génie de ce jeune se trouve, à qui nous disons merci beaucoup. Et de l'autre côté, à la technique, nous disons merci beaucoup à Moussa Keta et bienvenue à toi à Bouakarila.
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1: C'est une réalité. Le matin, personne ne réveille comme la radio Soleil FM. Depuis 6h, on est ensemble et ce jusqu'à 9h55, nous serons ensemble dans votre émission. Une façon pour nous de vous enjailler, une façon pour nous de vous accompagner avec force, avec vivacité et une façon pour nous de vous donner le goût de la vie. Oui, le goût de la vie. Et c'est pour cela, pour l'instant, nous allons partir avec mon environnement. Mon environnement, c'est avec Amara Simba Sylla. Protéger l'environnement, c'est nous dépendons de l'environnement, la vie de l'homme. Sans l'environnement, on n'existerait pas.
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3: Chers auditeurs, merci de votre fidélité. Bienvenue dans votre rubrique Mon Environnement. Aujourd'hui, nous allons parler de l'impact de l'exploitation artisanale de l'or sur l'environnement en Guinée. L'exploitation artisanale de l'or en Guinée, particulièrement dans les régions comme Siguiri, cause de graves dommages environnementaux. Elle entraîne une déforestation massive, une pollution des cours d'eau par le mercure et laisse des cratères dangereux, menaçant à la fois les écosystèmes et la sécurité des populations locales. Les principales conséquences sur l'environnement se résument en trois points critiques. Dégradation des sols et déforestation. Déboisement. Pour accéder au filon, les orpailleurs procèdent au défrichage et au déracinement des arbres, détruisant ainsi le couvert végétal. Excavation et cratères. Les sites sont criblés de tout profond, atteignant parfois 8 mètres, qui sont très rarement remblayés après l'arrêt de l'exploitation. Disparition des terres agricoles. Cette transformation des paysages rend les terres infertiles et inutilisables pour l'agriculture locale. Pollution et contamination de l'eau. Usage intensif de mercure. L'orpaillage artisanal utilise des dizaines de milliers de tonnes de mercure par an pour amalgamer le minerai. Ce produit chimique hautement toxique s'infiltre dans les sols et contamine les nappes phréatiques et les cours d'eau. Altération des cours d'eau, la déviation des lits des rivières et l'accumulation de déchets miniers augmentent dangereusement la turbidité de l'eau, la rendant trouble et impropre à la consommation, comme c'est le cas pour la rivière Bako dans la zone de Siguiri. Perte de biodiversité, menace sur la faune et la flore, la destruction des habitats naturels et la pollution des eaux déciment la faune aquatique et terrestre, appauvrit

0: enrichissant considérablement la biodiversité locale. Aimables auditeurs, les solutions existent bien. Il faut la réglementation du secteur de faire en sorte que l'environnement soit sauvegardé. C'est tout pour votre rubrique Mon Environnement. Merci, au revoir.
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2: Merci à toi, Amara Simba Silla, et c'est une réalité, c'est une vérité. Les déchets qui nuisent plus à l'environnement, à la nature, c'est les déchets plastiques. En tout cas, à l'école, nous, on nous avons enseigné que lorsque vous utilisez un déchet plastique que vous jetez à terre, que pour que ça puisse se fondre, pour que ça puisse pourrir, pour que ça puisse disparaître, que ça peut prendre plus de 100 ans. Plus de 100 ans, c'est là que peut venir encore retrouver encore le même déchet sur place. C'est pour cela qu'il faut utiliser moins de plastique. Je n'ai pas dit de ne pas du tout utiliser les plastiques, mais battons-nous et faisons beaucoup de prouesses à utiliser moins de plastique pour sauver notre environnement. Et surtout actuellement, vous voyez, en Europe, aux États-Unis, le réchauffement climatique, hein, le réchauffement climatique, tellement qu'il fait chaud des fois, il y a des forêts qui arrivent à prendre feu facilement là-bas. Donc, ça peut... Bientôt, on a peur, surtout quand ça arrive en Afrique, on n'a pas les moyens efficaces aussi en place que les Européens. Donc, cherchons à nous battre à protéger notre environnement, cherchons à nous battre à rendre propre notre environnement. Et je sais que c'est le combat de ces autorités communales, qu'on vient de mettre en place. Donc, ces autorités qu'on vient de mettre en place, donc ils vont faire leur mieux pour lutter contre ces déchets plastiques. Nous allons encore partir en musique, cette fois-ci avec Lui Sal, lui, c'est l'élève de Levi Bobo. Il appelle toujours Levi Nkaramoro. Il est sous la protection de Levi. Et c'est dans son titre, Nsari Nkerema.

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1: Voilà, on était avec lui, salle figure montante de la musique populaire et des mélodies romantiques en Guinée. Également, il est originaire de la Guinée. Lui seul fait une place de choix sur la scène musicale urbaine afro-mandingue moderne. Sa spécialité repose sur les chansons d'amour et les chroniques sociales vécues au quotidien. Il chante avec beaucoup de sensibilité, mélangeant les rythmes dansants et des messages touchants. Ah, nous le disons merci. Et nous allons directement partir avec notre rubrique voyage. Voyage, aujourd'hui nous allons nous retrouver du côté du Masanta pour permettre à ceux qui n'ont jamais été, qui se sont jamais déplacés pour aller à Masanta, ceux qui n'ont jamais été à Masanta, de découvrir la ville, la préfecture de Masanta.
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2: Auditeurs fidèles de la 93.5, bonjour et bienvenue dans votre rubrique Voyage. Aujourd'hui, notre rubrique Voyage prend la direction du sud-est de notre belle Guinée. Nous partons là où la nature dicte sa loi, là où les arbres touchent le ciel et où la terre rouge rencontre les millénaires d'histoire. Cap sur la splendide préfecture de Masanta. Pour ouvrir cette escale, laissons-nous guider par cette belle pensée. La forêt ne montre pas tout son secret au premier venu. Elle se mérite par le voyage et le respect. Sur le plan administratif, Masanta est l'une des préfectures clés de la région administrative des Erekouli. Elle s'étend sur une superficie de 8600 km². Elle est entourée au nord par le fleuve Milo et la préfecture de Kirouané, à l'ouest par Guéguédou et Kissidougou, à l'est par Zérékouré et Yomou. Et elle partage au sud une longue frontière naturelle avec la région du Libéria. Masanta ne se résume pas à son centre-ville. La préfecture est un vaste territoire structuré en 15 circonscriptions. La commune urbaine, Masanta Centre et ses 14 sous-préfectures, citons-les avec fierté pour saluer nos auditeurs de ces localités. Balizia, Binikala, Bosofu, Daro, Fasankoni, Kouankan, Kouyama, Nzebela, Oremaï, Panziazou, Zimbedou, Seredou, Vaseredou et Watanka. Chaque sous-préfecture possède son identité propre. Par exemple, à Fasankoni, on parle le dialecte Vekema, tandis qu'à Kouyama et Nzebela, les langues s'entremêlent magnifiquement au contact de la communauté Pelé. Le cœur spirituel et culturel de Masanta bat au rythme du noble peuple Toma et de la communauté Tomamania, rejoint au fil des siècles par les Malinké, Konyanké, Peul et Pelé. La culture Toma est mondialement célèbre pour sa société secrète. Née autour du XVIe siècle, c'est ici, à l'abri des regards, que se transmettent les valeurs de courage, de discipline et de respect des lois communautaires. Les sorties du masque oiseau, Nyangbe, parées de plumes, de peau et d'étain, sont les moments d'une rare intensité mystique qui rythme la vie des villages. Un anthropologue écrivait un jour sur cette culture. Chez le peuple Toma, la parole donnée sous le couvert de la forêt a plus de poids qu'un contrat écrit à l'encre indélébile. Masanta est une terre de sanctuaire. Le lieu le plus sacré est sans conteste le bois sacré, espace inviolable réservé aux initiations traditionnelles. Pour les visiteurs de passage, d'autres sites imposent le respect, comme le mont Wanko. Ce colosse rocheux de granit noir, habillé de mousse, domine la ville de Masanta. C'est un symbole de force tranquille et de protection pour les habitants. Le pont de Liane, notamment sur la Lofa et Nzebela ou Akouli. Véritable prouesse architecture suspendue au-dessus des eaux, la tradition veut qu'il soit construit en une seule nuit par les initiés de la forêt, sans aucun clou métallique. Le village de Massou et la cascade de Ziama, où la nature s'exprime. Passons aux richesses de la terre. Si le sous-sol de Masanta recèle un potentiel minier, notamment des indices de fer, de bauxite liée aux formations rocheuses de la région, sa véritable fortune immédiate est végétale. Massanta est une bénédiction agricole. C'est la capitale de l'or rouge et vert. Le café, Robusta, de qualité supérieure, l'huile de palme, le cacao, le taro, le riz de montagne, à Sérédou. La terre a aussi accueilli l'ancienne usine de quinine à partir des années 1930 et la célèbre unité de production de thé développée à la fin des années 1960 grâce à la coopération chinoise. Sur le plan des infrastructures, Massanta Centre regroupe des grands services publics comme la préfecture, le tribunal de première instance, la direction préfectorale de l'éducation et l'hôpital régional. Et le célèbre centre de recherche scientifique de Sérédou, qui veille sur la biosphère de Ziama. Pour les voyageurs et les touristes, la ville s'anime autour de ses réceptifs hôteliers, comme l'hôtel Ziama ou l'hôtel Bamou, et de son musée préfectoral, gardien des objets d'art animistes et des masques traditionnels de la région. Comme le dit l'adage, l'arbre pousse peut-être ses branches vers le ciel, mais ses racines appartiennent toujours à la terre qu'il a vu naître. Massanta nous rappelle la richesse inestimable de notre biodiversité et la grandeur de nos cultures ancestrales. Protéger cette forêt, c'est protéger l'avenir de la Guinée. Pour clore notre voyage, retenons cette citation. On n'hérite pas de la terre de nos ancêtres, on l'emprunte à nos enfants. Merci pour votre fidélité sur Soleil FM. Prenez soin de votre environnement et à la semaine prochaine pour une nouvelle destination.
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1: On était du côté de Massanta hein, et on vous dit merci également pour la découverte de Massanta à Bokaruila. On va partir en musique cette fois-ci du côté du Fouta Diallo avec Adama Diallo, Néné, c'est pour rendre hommage à nos mamans.

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1: Merci à Adama Diallo. Il faut dire que Adama Diallo est l'une des voix montantes et très influentes de la nouvelle scène musicale guinéenne, particulièrement dans le genre de la musique pastorale. Et également, Adama Diallo s'est imposé en revisitant la musique traditionnelle peul, là où les anciens utilisaient exclusivement la flûte et le hodou ou la kora. Il intègre des programmations numériques, des basses percutantes et des arrangements afro-pop. Merci à toi, Adama. Maintenant, nous allons cette fois-ci partir avec notre dernière rubrique qui est MDR. MDR, mort de rire, c'est pour vous donner beaucoup de sourires.
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2: Ouais, s'il vous plaît, on va pas être en classe. Voilà, aujourd'hui, c'est une coup qu'on va faire. Alors, oh, je suis tellement heureuse même. Était dans mon voiture, quand il est en train de devenir ici, là, était dans mon voiture, il y a quelqu'un qui est la sécurité m'a vu, dit, ah, monsieur le ministre, où vous vont? Il n'a pas bien me vu. C'est mon habit là, qui l'a trouvé lui. Alors, donc, voilà, aujourd'hui, bouchons là, voilà. Aujourd'hui, vous voyez qu'il y a deux choses de la vie là. Si vous êtes comparés les deux là, vous voyez que les deux là, ils sont ensemble. T'as vu? Voilà, merci. Voilà. Vous voyez, la femme, au pire boisson, les deux ont même comportement. Boisson, tu ne peux jamais comprendre boisson. C'est la même chose, tu ne peux pas comprendre femme. Mais on les aime. T'as vu, mon ami, toi, tu aimes femme, non? Voilà, oh, un notion. Et donc, voilà. Regarde, mon laisse. Moi, je suis comme ça. C'est mon laisse. C'est-à-dire que je l'ai oublié. Mon laisse. Voilà. C'est ça, les blancs disent, c'est mon laisse. C'est-à-dire que tu as laissé. Voilà. Donc, mon laisse. Un jour, j'ai posé comme ça et puis il m'envoie vidéo. Vidéo de là où il est en train de compter l'argent, des laisses de quelqu'un qui lui a donné. Et il compte, il m'envoie la vidéo là. Il n'y a pas de problème. J'ai accueilli la vidéo. Mais quand moi j'ai vu la vidéo là, j'ai envoyé aussi à son oncle, qui est mon laisse-oncle. J'ai envoyé, ça dit qu'on s'envoie à nous les laisses. Quand son oncle va voir ça, il sait, son oncle au village. Il sait ce qui va se passer. Donc dans ça là, moi je ne parle pas avec tout ça là. Je s'en vais essayer de travailler. On m'a donné le travail de sécurité. J'arrive là-bas, où on doit me bosser là. Le monsieur me demande, ça va? Je dis oui, ça va. Je suis lui avec lui. Il dit oui, ça va. Il dit, ah, tu es prêt pour le boulot? Je dis, oui, si je n'étais pas prêt, je ne viens pas ici. Il dit d'accord. Après les Français, est-ce que tu parles anglais? Je dis, ah, les volets, les bons qui étaient en Amérique pour vous. Pour ça, il est fâché. À cause de ce que moi, il a demandé là, il ne me donne pas de travail là. Il est fâché. Ah, est-ce que vous voulez qu'il va venir ici là? Il parle anglais. Ah, tu sais ça, là, quand il me dit ça, là, il peut comprendre que oui, j'ai affaire à des volets de, à l'anglais. Donc, comme j'ai en train de dire, la femme avec boisson ne comprend pas. Moi, avec mon femme, on est couché, nous deux, on dort ensemble. C'est pas comme si on dort séparément. Non, on est ensemble. Il a couché, j'ai couché, on dort. Ce que tu penses là, c'est pas ce que je pense. J'ai dit qu'on dort. On a été dormi. À un moment, vers les inés ou bien des heures là-bas, il y a tant, lève-toi. Mon mari arrive, je me suis levé. Regarde. Quand j'ai levé là, vous me voyez en train de fuir, j'ai sauté par la fenêtre. Je descends là-bas. C'est arrivé au dehors. Mon cœur bat quand c'était couille. C'est arrivé au doigt, il dit, attends. C'est moi-même, mon maison, il est shooté comme ça là. Donc là, quand je rentre à la maison, maman, t'as vu, non? Quand je rentre à la maison, je ne peux pas lui demander, elle aussi, elle ne peut pas me demander. Nous deux là, on se regarde comme ça. On est fâché, on se demande rien. À quel moment ton mari arrive? À quel moment moi aussi je suis? Et donc là, je suis serein. J'attends. Il dit que c'est à moi qui a fait ça, non?
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1: Amdier, c'était avec Boukari à qui nous disons beaucoup merci. C'est pour les amants, hein, c'est pour les amants. Lorsque vous osez partir chez les femmes mariées pour dormir chez eux, ça devient autre chose. Donc merci à toi. Et c'est la fin de notre émission d'aujourd'hui. C'est le dernier numéro de la semaine. Et non, demain, hein, c'est demain le dernier numéro. D'accord, merci beaucoup. On me rappelle déjà, je pensais qu'aujourd'hui c'était jeudi déjà. Oui, tout peut arriver. C'est demain le dernier jour de la semaine, nous vous disons. Et mille merci, grand merci. Ça a été un grand merci de vous accompagner tout au long de l'émission Soleil Levant. Vous avez eu au micro Moussa Nabi Camara, l'équipe de Bernard Condé, moi Moussa Nabi Camara. La technique au départ était assurée par Moussa Kita, qui a cédé sa place à Boakar Villa et à qui nous disons mille merci. Et nous espérons que nous allons nous retrouver demain à la même heure sur la même fréquence dans votre même émission. Merci, à la prochaine.

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0: 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Il est 10h.
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3: 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Bonjour, bienvenue dans ce flash. Un accident de la circulation s'est produit hier mardi 7 juillet sur le pont de Corentin au PK 36 de la route nationale numéro 1 sur l'axe Kindia-Mamou. Selon la gendarmerie routière, 7 personnes ont perdu la vie. Le drame a impliqué un véhicule de transport en commun et un camion citerne. L'accident a également fait plusieurs blessés graves qui ont été évacués vers des structures sanitaires. La gouverneure de la ville de Conakry, également présidente du conseil de ville, a reçu ce mardi les nouveaux maires et leurs vice-maires ainsi que les secrétaires généraux des 13 communes de la capitale. Cette première rencontre officielle et de prise de contact était consacrée aux enjeux de la gouvernance locale, à la cohésion territoriale et au renforcement de la coopération entre les collectivités. Sur le continent, l'épidémie d'Ebola continue de se propager dans l'est de la République démocratique du Congo, dans les provinces d'Ituri, du Nord et du Sud-Kivu. Le dernier bilan officiel des autorités congolaises, la barre des 500 décès liés au virus a été franchie. Ailleurs dans le monde, le président américain Donald Trump a affirmé ce mercredi 8 juillet à Ankara lors du sommet de l'OTAN que le cessez-le-feu avec l'Iran était terminé après des tirs amputés à l'Iran contre 3 navires dans le détroit de Hormuz. L'armée américaine y a frappé plus de 80 cibles dans la nuit de mardi 7 au mercredi 8 juillet. Les États-Unis ont aussi annoncé l'établissement des sanctions contre le pétrole iranien en réponse au Téhéran qui a promis une action décisive, dit avoir frappé des bases américaines au Koweït et à Bahreïn. Ainsi s'achève ce flash d'informations. Aboubakar Wira a assuré la mise en onde ici à la présentation Al-Hassan Kondé. À tous, merci de l'avoir suivi. Surtout, ne quittez pas dans un instant, vous serez dans votre émission. On en parle à Soleil. Merci, au revoir.
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0: 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Bienvenue dans votre émission On en parle à Soleil. 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Les résultats du certificat de fin d'études élémentaires ont été publiés le 6 juillet 2026 en République de Guinée. Le taux de réussite est de 63,35% sur l'ensemble du territoire national. Le ministère de l'Éducation nationale, de l'alphabétisation, de l'enseignement technique et de la formation professionnelle invite les parents d'élèves et l'ensemble des citoyens à ne consulter que les canaux officiels du département pour les prochaines publications. Comme une épidémie, les accidents de la circulation continuent de faire des morts dans le pays. Après le drame qui a coûté la vie à 15 personnes à l'entrée de Mamou, 7 autres personnes sont mortes dans un nouvel accident de la circulation hier mardi à Colentin. C'est sur la nationale Kindia Mamou. On y revient dans un instant. Le ministère de l'Urbanisme, de l'Habitat et de l'Aménagement du Territoire prévoit une campagne d'assainissement urbain pour éviter les inondations. Une façon pour le département dirigé par Mohamed Lamine Sissavané de libérer les emprises des passages d'eau, des caniveaux et des ouvrages d'évacuation des eaux. C'est tout pour le menu de votre émission. On en parle à Soleil, à la technique Aboubacar Youla, à l'animation Fatoumata Keïta, Mamadou Ba et Babanou Timbo Kamara, on se retrouve dans un instant.
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0: Une fois encore, merci d'être avec nous. L'émission vous parvient du lundi au les lundis et mercredis de 10h à 11h. La rediffusion même jour à 20h si vous êtes dans le Grand Conakry. 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Mamadou, bonjour.
2: Bonjour, bienvenue, bonjour à toutes et à tous.
0: Ah, il fallait que je commence par vous aujourd'hui. Hein. Bien. Fatoumata, bonjour.
3: Bonjour, Babanou Timbo Kamara, bonjour au peuple de Guinée.
0: Bah, je le dis, c'est pour une assurance de micro et puis aussi Mamadou a trop manqué à cette émission.
2: Oui, ça m'a manqué. L'émission elle-même m'a manqué. Vous m'avez manqué, les auditeurs m'ont manqué et c'est un plaisir aujourd'hui de vous retrouver. J'avais hâte parce que je prenais mon temps d'écouter. Même si j'étais un peu distant, voilà, on me demande de changer de micro. Peut-être ça, c'est
0: la
2: place
0: poisse de Fatoumata.
2: C'est ouais, justement, c'est Fatoumata qui m'a transmis.
3: Tu sais ce qu'on fait parfois pour accueillir habituel. Les nouveaux venus. Pour une façon d'accueillir, au fait, Mamadou Ba.
2: Donc, c'est ça. Je pense que j'ai manqué beaucoup d'émissions. Mais quand je dis manquer, c'est parce que j'étais
0: vous étiez en congé,
2: physiquement
0: il faut dire
2: au studio, hein.
0: Voilà.
2: Mais de la maison ou parfois les soirs, hein, lors de la rediffusion à partir de 20h, je prenais mon temps d'écouter. Donc bravo à l'équipe à partir de cet instant. En attendant, peut-être que d'autres aussi nous partent.
0: Ça, c'est ça, l'avenir, les uns viennent.
2: Le trio va continuer quand même.
0: Les uns viennent, les autres partent, mais quand même, c'était une bonne cause. On espère que vous avez très bien récupéré, vous êtes revigoré. Et voilà, encore 360, peut-être 60 jours qui vous attendent. À présent, Fatoumata, résultat du certificat de fin d'études élémentaires. Il y a un pourcentage, en tout cas le pourcentage d'admis est de 63,35% sur l'ensemble du territoire national. Et hier, c'était le moment des réactions. Soleil a quand même rencontré beaucoup de lauréats, notamment à Conakry, des lauréats, des parents, mais aussi des responsables d'établissement.
3: Oui, vous l'avez dit, 63,35%, c'est le taux de réussite générale des examens. Et pour parler
0: du CSE. CEE.
3: Oui, du certificat de fin d'études élémentaires. Merci pour la précision. Et on sait que ces statistiques ont été rendues publiques le soir même du 6 juillet. Alors, et ce même soir-là, certains candidats avaient déjà leurs résultats. Et c'est ce qui change quand même quelque chose.
0: Et
3: hier, ça m'a rappelé une chose. J'ai un peu tourné la tête, ça m'a un peu fait sourire, mais je me dis que le digital, c'est une bonne chose, mais après, ça arrache quelque chose également d'essentiel en ce qui concerne l'aspect social. Vous saviez, avant, quand on disait qu'il y avait les résultats, par exemple, quand on annonçait le soir, par exemple, le 6, on annonçait les résultats et c'est le soir que ça a été annoncé, presque les candidats ne dorment pas. Le matin, tout le monde est pressé parce qu'on sait que ce soir-là, on ne va pas trouver les résultats disponibles dans nos établissements. Mais le lendemain, tout le monde court dans son établissement ou à la DPE, à la DCE pour vérifier ces résultats-là. Et vous trouvez que l'école est bondée d'élèves, les candidats, les amis, les parents, les encadreurs, tout le monde est là. Personne ne connaît pour le moment les résultats. On est en attente. On veut savoir qui a été premier de l'école, qui a été premier de la région, qui a été premier de la préfecture. Il y a toutes ces attentes-là. Alors justement, c'est en ce moment, vous voyez le directeur de l'école, en tout cas responsable de l'école, puisqu'il s'agit du certificat de fin d'études élémentaires, qui vient avec une liste. Et parfois, on procède à une proclamation des résultats. Et ceux qui ont été admis, vous voyez qu'il y a cette joie-là. Et de l'autre côté, vous voyez d'autres qui pleurent, qui s'effondrent, qui se roulent même par terre. Il y avait, à l'époque, il y avait tellement d'émotions quand on parlait d'examen. Mais aujourd'hui, tout cela a changé. Dès qu'on dit qu'il y a les résultats à peine annoncés, tout le monde prend son petit téléphone, son smartphone, ou même si c'est un petit téléphone que vous avez, vous partez sur MTN, vous partez consulter. Et puis aujourd'hui, puisqu'il y a une plateforme désormais qui est là rien que pour vérifier les résultats, vous partez, vous vérifiez votre résultat, vous savez, vous êtes déjà admis sans même aller à l'école. C'est-à-dire, à l'instant même où on vous dit que les résultats sont disponibles, à cet instant même, vous pouvez savoir si vous êtes admis ou si vous ne l'êtes pas. Alors, c'est vrai que ceux à qui on dit souvent d'aller vérifier dans leur établissement, on sait souvent c'est quoi la suite. Et peut-être c'est une façon de ne pas leur dire vous n'êtes pas admis. Mais moi, je me dis quand même
0: Sauf que sur la plateforme, on vous dit carrément que vous n'êtes pas admis.
3: Non, je
0: ne
3: parle pas de la plateforme.
0: Les réseaux
3: sur l'opérateur économique.
0: Voilà, on vous demande
3: d'aller
0: de votre centre.
3: De votre établissement ou de votre centre. C'est vrai que souvent, il y en a qui vont continuer quand même à espérer pour dire d'accord, demain, je vais aller dans mon établissement pour vérifier. Mais le plus souvent, aujourd'hui, hier par exemple, quand on devait partir dans les écoles, c'est qu'on savait ceux qu'on allait rencontrer, c'était déjà des élèves qui viennent la plupart du temps, qui connaissaient leurs résultats, qui étaient rassurés, qui savent soit ils ont eu, ou alors qui ont un peu de doute, ou peut-être qu'ils voulaient se convaincre du contraire. Sinon, normalement, si vous avez vérifié les résultats sur la plateforme, ou en tout cas à travers un opérateur de téléphonie, vous n'avez pas ces résultats-là, vous savez que vous n'êtes pas admis. Mais qu'à cela ne tienne, on a quand même rencontré ces lauréats ici à Conakry, dans quelques communes, des premiers de la commune, ou en tout cas des deuxièmes et même des troisièmes dans certaines communes, à l'intérieur du pays également, les statistiques ou en tout cas ces heureux gagnants, ceux qui font aujourd'hui la fierté non seulement de leur établissement, de leur préfecture ou de leur commune, mais aussi ceux qui font la fierté de leur famille, parce qu'on a vu des familles hier qui étaient très contentes. Et je crois que ça ferait la fierté de toute famille, en tout cas, qui verra son enfant qui, durant toute une année, a bossé dur. Et puis après, on voit que son nom est devant. Ça fait quand même une fierté dans le voisinage. Partout on passe, on dit, c'est le petit qui a été le premier de toute la commune de Ratoma. C'est la petite qui a été la première de toute la commune de Kaloum. Ça fait quand même une petite fierté quelque part, mais ce n'est pas terminé pour autant, parce qu'aussi on a vu les ambitions, certaines déjà qui pensent à notre argent. Alors, j'ai vu sur les réseaux sociaux.
0: Ça, c'est à Matoutou, veut être gouverneur de la Banque Centrale.
3: Alors, ce petit garçon, je l'aime bien parce que j'ai vu un peu la détermination qu'il avait, mais aussi, vous voyez, au fait, l'assurance qu'il a en parlant.
0: Au fait, c'est la sérénité.
3: Voilà, la sérénité qu'il a en parlant. Parole. C'est comme si ce n'était même pas un enfant. Et quand il a dit qu'il voulait.
0: C'est comme le deuxième aussi à dictionnaire.
3: Qu'il voulait être gouverneur de la Banque Centrale.
4: Un gros parleur.
3: de la République de Guinée. Alors, j'ai vu des commentaires qui disent « Ah, petit, déjà, toi, tu penses à notre argent. » J'avoue que c'est une bonne chose. Ça veut dire qu'il y a un encadrement qui est là. Babanou, il y a une chose qui ne trahit pas. Si vous donnez une bonne éducation à votre enfant, vous avez forcément les résultats. Et on a vu, par exemple, les messages qui ont été véhiculés par ces enfants-là. Ce n'est pas que seulement l'encadrement à l'école, mais à la maison. On dit que la cellule, la famille est la cellule de base de la société. Et effectivement, ça se traduit au fait dans tout ce que ces enfants ont pu présenter hier. Parce qu'on les a entendus dire, il y en a, par exemple, celui de Kindia qui disait que son papa lui disait de ne jamais se laisser divertir. Et il a commencé à se préparer, pas quand il était en sixième année, c'était bien avant. Il dit depuis qu'il était en quatrième année, déjà, il se préparait pour cela. Il l'a fait en quatrième année, en cinquième année. Donc, c'est pour dire que la réussite, ça ne se prépare pas donc sur un coup de tête. Ça, c'est pour rappeler un peu le scénario que nous avons vécu lors du déroulement du baccalauréat unique. On a vu des candidats qui étaient prêts à tout pour pouvoir finalement décrocher ce baccalauréat-là et qui sont venus avec des appareils connectés, avec des téléphones, en tout cas, qui avaient tous les outils qu'il faut et qui ont également utilisé tous les mécanismes possibles pour pouvoir, en tout cas, passer et puis rentrer avec ces outils-là et pouvoir faire ce qu'il y avait à faire. Malheureusement pour eux, ils ont été attrapés la main dans le sac. Alors, après ces résultats, ce qu'il faut surtout retenir, c'est qu'il y a aussi l'attente du côté du BEPC, des résultats du baccalauréat unique. Et nous souhaitons vraiment bon courage et à tous ceux-là qui n'ont pas pu décrocher quand même leur certificat de fin d'études élémentaires, même si on sait aussi qu'il y avait certaines personnes qui avaient beaucoup attiré l'attention, quand je parle par exemple de ce père de famille de 30 ans,
0: Maria, deux femmes qui était à sa deuxième tentative,
3: mais qui malheureusement n'a pas pu décrocher le sésame. J'espère qu'il ne va pas se décourager, qu'il va continuer, que l'année prochaine également il
0: va... Vous trouvez du courage là-dedans, vous?
3: Oui, parce qu'il dit qu'il veut faire le doctorat, il dit qu'il veut étudier et continuer. On a vu au baccalauréat une dame de 45 ans cette année et ce n'est pas une première fois quand même de voir des personnes aussi déterminées à des examens. Les études, c'est pour dire qu'il n'y a pas d'âge. Au fait, il n'y a pas d'échec.
0: Si vous prenez ça comme ça, je vous le concède, Mamadou.
3: Je l'encourage.
0: D'accord. Mamadou, ces résultats sont publiés, mais sauf que par endroit, il y en a avec les sociétés de téléphonie, c'est comme s'il y a eu un petit problème, peut-être de communication, ou avant même la publication officielle, il y en a qui avaient déjà fait des consultations, et c'est ce qui a poussé le service des examens à annoncer la publication exclusive désormais des résultats via les canaux même de communication du département.
4: Oui, parce que on en parlait avant le début de l'émission. Habituellement, le ministère publie d'abord les statistiques avant que les résultats ne soient disponibles. Sauf que cette fois, les candidats ont consulté et ont connu certains résultats avant que le département, justement, ou la direction générale des examens, contrôle scolaire, concours et passerelle ne publie officiellement les statistiques de ces examens nationaux. Donc on va voir exactement ce qui va se passer parce que Babanou, c'est un contrat quand même entre l'État et ces sociétés de téléphonie mobile. Est-ce qu'on peut, à cause d'un incident peut-être mineur, d'autres vont dire que c'est un incident majeur, décider alors qu'on va mettre fin à ce contrat ou à ces contrats, les résilier, ou il va falloir quand même suivre une certaine procédure pour justement négocier, se séparer de façon en tout cas amicale. Ou à l'amiable. On va attendre ce qui va se passer parce que là, on va dans la journée essayer d'avoir le département pour justement plus d'explications à ce sujet. Mais ce qu'il ne faudrait pas aussi occulter, c'est que pour avoir les résultats avec la plateforme là, tu ne peux pas le faire avec les petits téléphones comme on le fait avec les sociétés de téléphonie mobile. Parce que là, tu n'as pas besoin d'un smartphone, tu peux avoir les téléphones boutons qu'on utilisait avant, tu vas dans la messagerie, tu écris le PV, tu mets la région, et puis tu envoies au numéro indiqué. Ça passe. Mais si c'est la direction des examens, en charge des examens, là, il va falloir aller sur leur site. Et pour cela, il faut avoir un smartphone adapté ou peut-être aller dans un cyber. Je parle, si vous voulez, des gens qui sont dans les zones rurales. Donc,
3: il existe encore des cyber?
4: Bon, ça existe, ce sont les prestations qui
0: que
4: diffèrent.
0: Les consultations de ce genre,
4: c'est ça, ça diffère. Mais si on dit maintenant que la publication elle est exclusive, c'est seulement la direction ou le ministère qui va s'en charger.
0: Ah, mais ça peut permettre d'éviter le tohu-bohu, Mamadou.
4: D'un côté, oui, mais vous savez aussi les difficultés que les gens ont à utiliser les plateformes quand c'est. Il y a de nombreuses sollicitations, ouais. Ça bug.
0: Mais cette fois-ci, le site-là, selon les témoignages, hein, c'était impeccable.
4: Je parle...
0: il y avait moins de problèmes.
4: Oui, vous savez...
0: Il n'y avait pas d'ailleurs de problème.
4: Mais Babanou, les gens avaient déjà les résultats. Donc, on ne peut pas dire que tout le monde était parti d'un coup vérifier. Mais imaginez si on dit que c'est seulement le site-là qui va publier, l'information est disponible. Tout le monde va aller en même temps. Et on sait les orientations, comment ça se passe. Chaque année, on a des plaintes avec les étudiants admis qui veulent s'orienter, qui vont dire, on a eu un problème avec le site, on a eu un problème avec la connexion, il y a eu ceci, il y a eu cela. On espère quand même que peut-être il y aura des discussions qui vont continuer et que les sociétés de téléphonie mobile vont continuer cette prestation pour le bonheur quand même des élèves, mais aussi des parents d'élèves. Alors, il y a aussi un aspect que je voudrais souligner parce que je suis sur le tableau statistique des résultats dévoilé par la Direction générale des examens. C'est par rapport justement au taux d'admission de la couche féminine. Parce qu'on a parlé du taux global de 63,35%, mais il faut savoir que sur les 100% de ces 63,35%, au niveau des filles, on a mis quand même 63,28%. Ça veut dire qu'il y a eu plus d'admissions chez les filles que chez les jeunes garçons. Donc, c'est quelque chose à encourager, à féliciter. Maintenant, qu'est-ce qu'il va falloir faire? C'est le suivi. Le plus souvent, à l'élémentaire, même quand vous regardez les statistiques, quand même, le nombre d'inscrits, le nombre de candidats ayant composé, vous allez trouver quand même qu'il y a beaucoup, beaucoup de candidats. Parce que quand on prend, si vous voulez, toutes les options, c'est-à-dire enseignement général franco-arabe, on a, au niveau des candidats ayant composé, 324 403. Donc, c'est un effectif grand. Si vous prenez les autres examens, ça ne va pas atteindre ça. Ça veut dire qu'il y a beaucoup plus de candidats au CEE que les autres. Maintenant, qu'est-ce qui va se passer ou pourquoi ça diminue? Parce que la plupart des gens, ils abandonnent. Et quelles sont les raisons? Quand vous regardez en zone rurale, même si ça commence à s'améliorer, et par exemple chez moi, il y a des localités, quand on a son examen d'entrée en 7e année, ben, il n'y a qu'un seul collège. Maintenant, chez moi, il y en a 3, mais moi, par exemple, quand je faisais cet examen, il n'y en avait qu'un seul. Donc, qu'est-ce qui s'est passé? Les élèves qui étaient à une dizaine de kilomètres, ils étaient contraints de trouver des personnes qui les accueillent.
0: Des parents.
4: Des tuteurs.
0: Des tuteurs.
4: Des tuteurs au niveau du centre, là où se trouve le collège. Et ce n'est pas tout le monde qui peut avoir cette chance. Donc, ceux qui n'ont pas pu avoir des tuteurs au centre-ville, soit ils quittent le village pour aller en ville. Là aussi, c'est s'ils ont des parents ou des connaissances. Sinon, ils abandonnent carrément l'école. Il y a cet aspect. Il y a l'autre chose aussi, Babanou, il faut parfois vivre dans les villages pour comprendre certaines réalités. Moi, j'ai été dans une sous-préfecture. Les parents, ce sont des éleveurs et d'autres, des agriculteurs. Quand ça coïncide à la période scolaire, on préfère sortir l'enfant de l'école pour qu'il assiste les parents dans les travaux champêtres ou dans la surveillance du bétail. Donc, il y a cet aspect-là. Chez les jeunes filles, il faut qu'on en parle. Parce qu'il y a cet aspect aussi qu'on appelle le mariage précoce. Entre la septième année et la dixième année, il y en a qui se marient. Parce qu'il y en a qui commencent tardivement les cours. En tout cas, il y a plusieurs facteurs qui font que certains parents donnent leur fille en mariage avant qu'elle ne décroche même le brevet, le BEPC. Donc, ceux qui décrochent même le brevet, le BEPC. Donc, ce qui fait qu'il y a aujourd'hui plein de facteurs qui peuvent

0: choqué par le niveau qu'il avait. Parce que quand tu l'écoutes, tu te dis, ouais, c'est l'avenir qu'on a. Après, je lui ai demandé, qu'est-ce que tu comptes faire quand tu auras ton examen? Il dit qu'il veut être astronaute. Mais j'ai commencé à lui poser des questions, mais j'étais noyé. Les explications qu'il donnait sur l'astronomie et autres, ça veut dire que les enfants ont des ambitions, ils ont des visions. Donc, il va falloir que les parents qui se battent continuent, cherchent tous les moyens possibles pour aider ces enfants. Tu vas voir, Babanou, dans certains villages, une famille de près de 20 membres. Et tu ne verras pas plus de 2 personnes qui ont le niveau licence. Tous les autres ont abandonné pour une raison X ou Y. On a cité certaines, d'autres pas. Donc, il va falloir qu'on se réjouisse de cet examen, même si dans d'autres pays, c'est un examen qui se fait, si vous voulez, juste pour ne pas dire qu'on a franchi le cap là sans un examen. C'est-à-dire on le fait, mais tout le monde sera admis. Il y en a même, on ne le fait même pas. Donc, pour ne pas frustrer les enfants, parce que un enfant qui échoue déjà à l'examen d'entrée en 7e année, son moral est cassé. Ça va être difficile pour lui de se concentrer et de poursuivre les études au collège. Donc, il y a un ensemble de facteurs qu'il va falloir réunir pour encourager et accompagner ces enfants qui ont aujourd'hui ces beaux résultats, pour qu'ils puissent quand même vivre leurs rêves et que leurs parents, même qui ont consenti tous ces efforts, puissent vivre le fruit de leur investissement.
1: Voilà, Fatoumata, pour finir, au-delà de ce taux élevé quand même de pourcentage d'admission de filles au CEE, il y a quand même sur le plan national des statistiques ont grimpé, parce qu'en 2025, nous étions à 58,62%. Donc, ça veut dire qu'il y a quand même une progression.
2: Oui, une progression, en tout cas, dans les chiffres.
1: Surtout que le ministre Alpha Bakar, quand il est venu, il dit que l'objectif, ce n'est pas d'éliminer quelqu'un, c'est de donner de la chance à tout le monde.
2: Ouais, oui, créer les conditions. Cette chance-là, d'ailleurs, ou sinon la création de ces conditions-là aujourd'hui, ouais, pour permettre à tout un chacun de pouvoir aller de l'avant, on le voit parce que également ça
1: avec
2: se matérialise
1: la session de rattrapage.
2: Avec la session de rattrapage au niveau du baccalauréat unique. Ce sont des belles initiatives, mais encore une fois, comme Bamadou Ba l'a dit, c'est que c'est tout, surtout au parents, de pouvoir mettre tout ce qu'il faut en matière d'encadrement. C'est vrai que parfois les moyens ne sont toujours pas à disposition, mais ce qu'on peut faire, par exemple, c'est surveiller surtout les enfants. En ce qui concerne les cours, quand ton enfant revient de l'école, la première des choses qu'un parent devait faire, peut-être, c'est lui donner à manger, à boire, mais après, il faut vérifier qu'est-ce que l'enfant a fait aujourd'hui à l'école. Est-ce que son cahier, il est à jour? Est-ce qu'il a des devoirs à faire? Est-ce que ces devoirs-là, le soir, avant d'aller dormir, l'enfant a pu les faire? Le matin, il faut se rassurer que oui, l'enfant, vraiment, quand il quitte la maison, c'est à l'école, il se rend pas ailleurs. Et quand il quitte l'école également, c'est qu'il se rend pas chez un ami, mais il rentre directement à la maison. Au fait, il faut mettre tout un encadrement qu'il faut pour véritablement pouvoir suivre son enfant. Et quand il y a tout ce mécanisme-là, c'est vrai qu'après, ce qui viendra, mais après, il faut faire ce qu'il faut en tant que parent, il faut assumer certaines responsabilités, et après, si l'école parvient à jouer son rôle véritablement, les autorités éducatives également, je crois qu'il y a peu de chances qu'un enfant comme ça puisse ne pas en tout cas réussir sa vie. Il y a peu de chances.
1: Bien. Voilà ce qu'on pouvait dire sur les résultats du certificat de fin d'études élémentaires CE qui ont été publiés, rendus publics lundi. On attend désormais les résultats du BEPC et du baccalauréat. Mamadou, un accident de la circulation qui fait 7 morts sur la nationale Kindia Mamoun, précisément à Colintin. C'est un accident de trop.
0: Oui, un accident de trop, mais il faut dire que cette nationale aussi numéro 1 est devenue, si vous voulez, l'épicentre des accidents de la circulation et des accidents qui se soldent par des décès et des blessures graves, des pertes matérielles également. Et c'est la saison des pluies, il va falloir quand même qu'on rappelle certains aspects parce que à la veille de cette saison, on a eu des entretiens avec des spécialistes. Et Babanou, il y a même, sur certains domaines, vous n'avez pas besoin d'un spécialiste. Vous-même, vous savez comment protéger votre vie. Mais comme il est de la responsabilité de l'État de rappeler, il est de sa responsabilité de sauver des vies, c'est pour cela qu'il y a des rappels.

0: quand même qui se font. Et nous, médias aussi, notre rôle, l'un de nos objectifs, c'est d'aider justement à prévenir tous les travers, que ce soit sociaux ou autres. Et pendant la saison des pluies, il faut savoir que le sol est beaucoup plus glissant. Mais même si ces accidents ne se produisent pas que pendant cette saison, les risques sont plus énormes en ce moment. C'est-à-dire quand vous descendez une colline, une petite colline, si vous ne faites pas attention au système de freinage, vous appuyez sur les pédales, parfois ça complique les choses parce que le sol est glissant, ça peut entraîner des accidents de la circulation. Mais il y a aussi parfois quand il pleut, la nature, elle n'est pas propice. Des fortes pluies parfois, si vous les voyez, prenez quand même votre temps, vous vous garez quelque part, vous attendez que ça passe, que l'orage passe, et puis vous reprenez votre chemin parce que la course ne doit pas être celle d'arriver vite.
1: Ah, c'est pas une
0: Mais
1: course de
0: c'est
1: vitesse.
0: ça, mais il faut faire en sorte d'arriver dans les meilleures conditions. Donc, il va falloir quand même. J'ai vu la Guisère a fait des communiqués. Il y a aussi des spécialistes en sécurité routière qui font des sensibilisations pour dire aux gens ne prenez pas l'alcool. L'alcool au volant, c'est mauvais. Je ne sais pas, dépassement à droite, c'est risqué. Il y a beaucoup, beaucoup de choses. Et puis, Babanou, il y a aussi des conducteurs qui ne se reposent presque pas, qui conduisent alors qu'ils ont sommeil, qu'ils sont épuisés, fatigués, mais ils forcent la situation. Donc, il est de la responsabilité parfois des passagers de ramener à la raison ces conducteurs. Quand vous voyez quelqu'un comme ça, dites-lui, ah, nous ne sommes pas pressés. Notre objectif, c'est d'arriver à temps. Si vous êtes fatigué, vous avez sommeil, prenez quelques minutes, vous dormez. Babano, on m'a raconté des scènes. Je pense même que c'est Fatoumata, ou en tout cas, il y a quelqu'un qui l'avait dit ici, qu'une histoire comme ça s'est produite et que quand le chauffeur a accepté de se reposer, à peine il a éteint le moteur, il s'est mis à ronfler. C'est-à-dire qu'il dormait, il était dans son sommeil profond. Donc les gens l'ont encouragé et finalement il a accepté et il a pu dormir et puis il s'est réveillé, il avait retrouvé sa forme, ils sont partis. Donc, quand on parle des accidents de la circulation, il y a plusieurs facteurs et à chaque fois, on les rappelle. Moi, je ne parle même pas spécifiquement de cet accident qui est survenu hier parce qu'on dénombre au moins 7 vies humaines perdues, Babanou. Donc, 7 familles qui sont en deuil. Peut-être que parmi les victimes, il y en a même qui sont membres d'une même famille. Ça arrive. Et imaginez quand 2 personnes, 3 personnes d'une même famille partent ensemble. C'est un événement triste. Ça va être un choc pour la famille qui va quand même surmonter peut-être plus tard une épreuve difficile. Mais pourquoi aussi c'est cette route? C'est sur cette route qu'on enregistre beaucoup plus d'accidents. Là, je pense que les spécialistes doivent aborder cette question. Est-ce que c'est la route qui est étroite? Est-ce que ce sont les petites collines qu'on peut trouver sur les lieux, ou bien c'est parce que c'est ici qu'il y a beaucoup plus de trafic. Là, je pense qu'il va falloir quand même que des études soient faites, parce qu'il me semble, Babanou, sous Alpha Condé, le projet de route qui était, en tout cas entre Koya, Conakry Koya, jusqu'à Mamou, c'était une route 2x2.
1: Autoroute.
0: C'est ça, une route
1: Ouais.
0: 2x2, une autoroute.
1: Koya Dabola.
0: Mais qu'est-ce qu'on... Parce que la CRIEF, je n'ai jamais entendu ce dossier à la CRIEF. Peut-être que c'est moi qui n'ai pas entendu que la CRIEF s'est penchée dessus. Mais qu'est-ce qui s'est passé? Parce qu'on nous a parlé d'une autoroute, une route 2x2, mais jusqu'à présent, on se retrouve avec une route avec une seule voie. Là, je pense qu'il va falloir élucider ce dossier pour savoir ce qu'il en est. Mais il va falloir quand même que cette autoroute soit faite. Parce que si c'est une seule voie, si les engins sont une seule voie, vous avez moins de risques d'accident de la circulation.
1: Bien.
0: Mais si ceux qui partent et ceux qui viennent, il faudrait qu'ils essayent de s'éviter. Ça devient compliqué parce qu'il y en a qui ne vont jamais respecter leur voix. Donc, ils vont quitter chez eux pour venir trouver d'autres. Et à Conakry, ici, en plein centre-ville, on rencontre le même problème.
1: Voilà, peut-être c'est une occasion. Peut-être, comme vous l'avez parlé de cette voie-là, la CRIEF va peut-être s'atteler là-dessus. Fatoumata, ce accident qui intervient après celui de Mamou à Diarabaka, d'ailleurs, qui avait fait 16 morts. Et par la suite, on apprend même que le chauffeur aussi avait trouvé la mort. Donc, ça avait fait 17 cas. Toujours presque la même chose sur la même voie.
2: Hier même, il y a eu l'ouverture de l'audience, justement, et c'était le chauffeur du camion qui était sur le banc des accusés. Il a reconnu le fait qu'il roulait en toute vitesse. Et on sait, la plupart des accidents, les causes ne sont pas loin. Ce sont des causes qui sont endogènes. L'humain est toujours
1: Elles sont
2: derrière.
1: Souvent humaines.
2: Elles sont toujours, presque toujours humaines. C'est la vitesse, c'est l'ivresse, c'est le manque de sommeil, genre le conducteur il est fatigué à un moment donné, il ne veut pas se reposer. En fait, c'est comme si c'était une course contre la montre. Le monsieur, il s'est dit, je quitte à Conakry à 17h, je dois être à Mamou avant minuit, coûte que coûte, quoi qu'il arrive. Je dois être là-bas à Mamou à minuit et le matin à 6h, je dois quitter Mamou. Vous imaginez? Je ne sais même pas au fait contre qui ou contre quoi ils sont en train de courir. Mais c'est toujours comme ça. Et souvent, ou presque toujours, c'est cette même route-là. Parce qu'en moins d'une semaine, deux accidents aussi tragiques. Bon, je ne dirais pas en moins d'une semaine parce que l'autre accident, c'était un peu il y a deux semaines de cela. Mais en intervalle d'un mois, regardez le nombre d'accidents sur la même route et le nombre de morts. Le nombre de morts. On est à plus de 20 morts là, dans ces deux accidents. Et c'est ce qui est tragique. Et c'est sur la même route. Justement, en parlant de la construction de cette route-là, on se souvient, à l'époque, il y a eu tellement de maisons marquées, tellement de maisons cassées. Et jusqu'à présent, à Koya, par exemple, en passant...
1: À Kindia également.
2: Oui, Kindia mais Ville. Aujourd'hui, en passant à Koya, vous voyez des maisons qui ont été en partie cassées à cause de ça. Pourtant, la route n'est même pas allée là-bas. Je me suis toujours posé cette question. Alors aujourd'hui, on a cette cour de répression des infractions économiques et financières. Peut-être qu'elle devrait s'atteler aussi à ça. Et moi, je compte vraiment sur l'actuel procureur spécial, Charles Wright. Actuellement, c'est vrai que son champ de bataille tourne plus vers l'environnement. Mais je crois que ce pourrait aussi être un sujet très important. Et ça, ça ferait plaisir à beaucoup de Guinéens. Hein. Ça ferait plaisir à beaucoup de Guinéens de savoir pourquoi, à la place d'une autoroute, c'est une route comme ça qu'on a eue. Parce que presque rien n'a changé. C'était la même route qu'on a eue, qu'on avait. En fait, je veux parler de la dimension. Ouais. C'était presque la même dimension de route qu'on avait avant et c'est la même qui est venue. Et quand on parle de développement durable, franchement, ce ne sont pas des stratégies qu'il faut adopter. Quand on parle de développement durable, quand vous faites une route, il faut oublier maintenant cette route-là. Passer maintenant à autre chose. Mais imaginez le temps déjà que la construction de cette route-là avait pris, et après sa réalisation, qu'on nous dise encore qu'il y a des Guinéens qui veulent encore que cette route-là soit reprise, c'est-à-dire qu'il y ait encore une autre route, parce que c'est ce qui a été dit
1: au début.
2: Après un très grand investissement, maintenant que fait-on de cet argent ou qu'avons-nous fait de cet argent-là? Ça, ce n'est qu'un aspect, mais de l'autre côté, toujours ce comportement dans la circulation, il faut en parler à chaque fois. Et à chaque fois, les conséquences, c'est vrai que le comportement, la cause, la plupart, elle est humaine, mais les conséquences sont aussi humaines, la plupart du temps. Alors, selon ce que dit la gendarmerie, selon les premières constatations des agents, c'est que l'accident serait dû à une circulation à gauche, amputée au conducteur de la Ford Transit, qui a également perdu la vie dans la collision. Maintenant, est-ce que pour un chauffeur, un conducteur qui a roulé dans l'autre sens, et finalement qui en est mort. Quand on va parler de procès dans ce sens-là, qui est-ce qu'on va mettre sur le banc des accusés? Qui sera jugé dans ce cadre-là? Merci. Parce que souvent, par exemple, pour le cas de l'accident de Diarabaka, aujourd'hui, il y a le chauffeur du camion qui est sur le banc des accusés. On espère qu'on ne va pas seulement se limiter à ce cas-ci. Parce qu'il y a pas mal d'accidents qui sont là tout le temps sur cette même route-là. Mais combien de chauffeurs combien de chauffeurs ont déjà répondu devant les juridictions de ce pays? Parfois, on ne les retrouve même pas. Parfois, après l'accident, on ne retrouve même plus le chauffeur. Il disparaît dans la nature et après, à un moment donné, il revient comme un ange ou comme une fleur. Personne n'en parle plus. Ça continue. Et souvent, le même chauffeur revient dans la même gare routière ou peut-être change de gare routière. Je ne sais pas comment ils font. Ou peut-être, si avant, il faisait Conakry-Labé. Maintenant, il fait Conakry ou bien Kindia-Zérékoré. En tout cas, il change un peu. Mais c'est toujours le même. Et souvent, ils croisent les mêmes chauffeurs. Ils se connaissent tous dans la circulation. Mais personne n'en parle. On ferme les yeux là-dessus. Et souvent, quand ce sont des situations comme ça, quand on parle toujours, je reviens sur ce cas de Diarabaka, il y a une seule personne qui est sur le banc des accusés. Mais sérieusement, il y avait combien de personnes dans cette voiture? Plus de 16 personnes dans cette voiture-là. Et cette voiture a quitté une gare routière. C'est surtout ce qui est important. Parce que moi, je me dis que oui, peut-être que pour servir d'exemple, aujourd'hui, on peut mettre ce conducteur de camion sur le banc des accusés. Mais il y a aussi la responsabilité en cascade. Les responsables syndicaux qui sont là, dans ces gares routières, qu'est-ce qu'ils font véritablement? Ou alors tout leur rôle se résume à demander le droit de stationnement ou le droit...
1: Sans oublier la gendarmerie mobile.
2: J'en viens.
1: Parce qu'il y en a qui n'embarquent pas dans les gares routières.
2: C'est pourquoi j'ai parlé de responsabilité en cascade. Ouais. Mais Mamadou, la plupart du temps, c'est dans les gares routières que ces gens-là font au fait leur embarquement.
1: Oui, c'est certain.
2: Ça, c'est ton aspect. De l'autre côté, sans parler... Ça, c'est ton aspect quand je t'en parle ici de la responsabilité ou sinon des responsables syndicaux. Le chauffeur lui-même. Parce que parfois, quand vous voyez véritablement la charge de certains véhicules, vous vous demandez, mais attends, lui, il part où? Et comment il fait pour supporter? Parce que vous savez, normalement, en matière de charge, il y a quand même des conditions à respecter. Une voiture ne peut pas prendre une charge plus lourde qu'elle. Mais c'est ce qui arrive souvent. Et parfois même, vous voyez la taille également de la charge. Ça dépasse la taille de la voiture. Et je me souviens parfaitement, c'est moi-même qui étais allée à l'inauguration de ces checkpoints ici à Conakry, que ce soit à Kagbélé ou alors à 36, et même à la sortie de Koya vers Forécaria. Quand on avait mis des checkpoints pour dire que maintenant, que ce soit une moto, que ce soit une voiture, taxi personnel, que ce soit un camion, c'est-à-dire les poids lourds, il y avait désormais une mesure, une charge à respecter. Tout véhicule qui ne respecte pas cette charge, non seulement ne sort pas de Conakry, mais si le véhicule vient de l'intérieur du pays, il ne rentre pas à Conakry. Mais cette voiture-là, elle venait d'où? Elle sortait de Conakry, avec plus de 16 passagers à l'intérieur. Est-ce que ce n'est pas passé par ces checkpoints-là? Parce que si ce n'est pas passé par Kagbélé, c'est forcément passé par 36. Donc forcément... Il y a eu quelque part où on n'a pas véritablement fait son rôle. Ça, on revient à la police et à la gendarmerie.
1: Bien.
2: Et au-delà de cela, le chauffeur lui-même, est-ce qu'il s'inquiète souvent de cela? Sans penser également aux autres comportements que l'on connaît tous, souvent qui sont observés dans la circulation, qui refusent de dormir, parfois qui se dopent. Et puis, ça me rappelle, vous vous souvenez de ce petit contrôle qui a commencé à Conakry? Le test alcool, l'alcool test. Maintenant, qu'est-ce que c'est devenu? C'est vrai que pour le moment, c'était juste pour tester les choses, voir ce que ça allait donner, faire une sensibilisation. Mais on ne savait pas qu'après cette étape de sensibilisation, que ça allait prendre autant de temps pour que les opérations puissent véritablement rentrer en vigueur.
1: Bien. Babanou,
0: ce que moi, je voudrais ajouter, c'est qu'en Guinée, on est spécialiste quand il s'agit de prendre des décisions, des mesures. Mais le suivi, l'application...
1: Ou la prévention.
0: En commençant d'abord par les véhicules qui entrent en Guinée. Mais on nous disait qu'un véhicule de plus de 10 ans ne rentre pas. Un véhicule direction, droite ne rentre pas. Mais il faut voir aujourd'hui les engins qui viennent.
2: Ces véhicules sont pleins à Conakry.
0: Il y en a, ça circule. Ça circule à longueur de journée, on importe, avec tous les problèmes qu'on a au port. Ça, c'est un autre débat, parce que quand on parle aujourd'hui d'importer quelque chose en Guinée, c'est un autre dossier, en fait.
1: Et on connaît le niveau du classement de notre port.
0: C'est ça, mais
2: toutes les justifications aussi, sinon voilà. Les réponses.
0: Mais il faut voir les véhicules vieux de plus de 10 ans, ça rentre en Guinée, ça circule. il faut soigner le mal à la racine, en fait. Il faut d'abord commencer par assainir ici. Au lieu d'abord de parler de l'importance. Il y a des véhicules, wallah, quand ils circulent devant toi, tu ne vois pas devant toi, tellement que ça dégage des fumées, ça passe devant les policiers, ça passe devant les gendarmes. Ils ne sont pas interpellés, les conducteurs. On te voit, tu as casque, tu as chaussures fermées, tu as plaque. On t'arrête, toi, pour dire est-ce que tu as acheté vignette.
1: Carte grise, pas carte grise.
0: Est-ce que ça est ça? Alors que de l'autre côté, ce sont des vies humaines qui sont en jeu. De l'autre côté, ce sont des questions administratives. Donc, il va falloir qu'on commence à soigner le mal à la racine, qu'on fasse un inventaire, tout ce qui vraiment ne doit pas circuler, qu'on arrête ces enjeux-là. L'importation, qu'on vérifie.
1: Bien.
0: Quitter Conakry, aller à l'intérieur et inversement, qu'on vérifie.
1: Merci.
0: Je pense que ça
2: non,
0: peut...
2: Non, mais papa, j'aimerais même ajouter un point. C'est vrai que tout à l'heure, on a
1: secondes.
2: Parlé de responsabilité, oui. Mais nous, passagers, même qui montons dans les véhicules, là, parfois,
1: Mamadou Ba
2: l'avait
1: souligné.
2: Il ne faut pas prendre aussi, il y a de ces risques à ne pas prendre.
1: Ouais. Merci. Donc, on va aborder le tout dernier sujet. Et Fatoumata, on vous revient par rapport à cette annonce du ministre de l'Urbanisme, de l'Habitat, de l'Aménagement du Territoire concernant une campagne d'assainissement. C'est encore, on quitte d'un problème pour aller vers un autre. On sait, pendant cette période, il y a des risques d'inondation. Alors, il y a une campagne, Fatoumata, qui est prouvée pour dégager notamment les emprises des passages d'eau.
2: Baba, nous, depuis le temps qu'on attend au fait une campagne de la sorte,
1: ouais, on
2: parce
1: en a
2: que
1: entendu
2: ce n'est pas la
1: parler,
2: première fois qu'on nous fait des
1: notamment avec le
2: ça.
1: Ministère de l'assainissement
2: ça
1: aussi.
2: Ça fait au moins 2-3 ans que les Guinéens attendent qu'il y ait cette campagne. Enfin, mais jusqu'à présent, on est encore dans l'annonce. Cette fois, on espère qu'on ne se limitera pas seulement à ça. Tout à l'heure, on disait qu'on est spécialiste en prise de décision, mais après, l'application fait toujours défaut. Sinon, en Guinée, ce n'est même pas une question de texte ou autre. Les textes de loi sont là, ils existent. Mais après, qui les applique? Qui contrôle au fait leur application? C'est là où fait tout le problème. Maintenant, comme on l'a dit tantôt, face aux risques d'inondation particulièrement, hein, alors surtout à Conakry, en cette période d'hivernage, le ministère de l'Urbanisme, de l'Habitat et de l'Aménagement du Territoire a donc annoncé, encore une fois, on parle d'annonce, du lancement d'une vaste opération de libération des emprises, des passages d'eau, des caniveaux et des autres ouvrages destinés à l'évacuation des eaux pluviales. L'initiative, c'est de prévenir des nouveaux drames après les fortes pluies qui ont marqué les précédentes saisons. On se souvient par exemple quand l'Anguche fait son bilan enregistré l'année 2025, on parle de 38 morts. 219 blessés et un cas de disparition. Au-delà de ça, on se souvient du glissement de terrain provoqué par les fortes pluies à Manea qui, après, a coûté la mort à 19 personnes et fait également des disparus, ce qui a surtout aggravé aussi le bilan de cette saison pluvieuse en Guinée. Et jusqu'à présent, il y a des familles qui ne parviennent pas encore à s'en remettre. Mais pourtant, il y a encore des maisons qui sont sur cette montagne. En tout cas, qui sont aux abords de cette montagne-là. Les gens continuent d'habiter là. Et tout le monde les observe. Tout le monde passe par là. Personne ne dit mot. On le souhaite pas. Mais qui nous dit encore que les risques ne sont pas là? Avant même que cela n'arrive, il y avait déjà des gens qui faisaient des prédictions par rapport à ça. Et on n'a pas au fait besoin d'être spécialiste en quoi que ce soit pour voir au fait la situation et deviner ce qui pouvait être la suite. Malheureusement, c'est arrivé et aujourd'hui encore, on continue d'observer la même situation. Alors, selon le ministère, le communiqué du ministère, c'est que toutes les installations, constructions, occupations, dépôts de matériaux, commerces et autres encombrements physiques identifiés et préalablement marqués par les services techniques compétents de l'État devront être libérés sans délai par les occupants, propriétaires ou exploitants. Je sais que les journalistes, on va encore faire le tour de pas mal de quartiers, ne serait-ce que de Conakry, parce que les mêmes gens vont encore venir se plaindre. Certains vont dire que non, moi, je suis bien placé, ou alors on ne m'a pas informé à temps. Alors que toi-même, tu sais là où tu es là, tu ne devais même pas être là. Mais tu veux quand même qu'on t'informe à temps. Et même si on t'informe encore, ça aussi, il te faut tout un protocole. Pendant ce temps, le ministère, quand même, de son côté, invite en conséquence toutes les personnes concernées à faire preuve de civisme, de responsabilité et d'un esprit citoyen pour procéder volontairement au dégagement de ces emprises-là. pour ne pas que les journalistes aient encore à se rendre à ces endroits-là pour quoi que ce soit. Parce que l'on se souvient à un moment donné, même la police avait procédé à un certain déguerpissement, vous vous souvenez. Mais après, il y a encore des endroits où les mêmes personnes sont revenues, ou d'autres même sont revenus pour s'installer, et pour le moment, ça passe comme ça.
1: Mamadou, pour finir, cet assainissement qui est prévu, peut-être la libération de ces encombrants, c'est presque la même pratique, comme elle a dit, faite récemment par le ministère. Mais le constat est qu'il y en a qui même aux abords des routes, il y en a qui commencent à revenir. Moi, je vois certaines personnes qui sont en train de réparer encore ce qui a été enlevé, les parties qui débordaient sur la route à Conakry.
0: Babanou, vous savez que la vente des médicaments a repris. En fait, toutes les actions qui ont été entamées, engagées, et que les gens ont pensé que, à cause des résultats obtenus, ces problèmes-là sont derrière nous. Ça reprend. Aujourd'hui, quel jour même, je t'avais écrit quand on a eu le décès, je crois que c'est avant-hier même, lundi, je suis allé et à la cimenterie, là on appelle Fofomere. Quand on quittait le cimetière là-bas, mais j'ai croisé une femme qui avait des médicaments en tête, qui se promenait. Il y a le chef secteur,
1: ça existe dans
0: le
1: les chef carré. Ça existe dans les marchés ici.
0: Les marchés.
1: Les femmes qui sont assises en fait, avec ces médicaments en train de les revendre, Mamadou.
0: Donc, ça, en fait, c'est pour dire que. Je ne sais pas quand ça va aller en Guinée. Quand est-ce qu'on va prendre une initiative, qu'elle prospère, qu'elle soit un acquis définitif? Parce que c'est le véritable problème aujourd'hui que nous avons. Combien de campagnes d'assainissement ont été initiées en République de Guinée? La dernière même, la vaste opération qui a été menée par le ministère en charge de l'assainissement, qui avait visé, si vous voulez, les caniveaux. Mais on a pensé que c'était fini. Que ça allait quand même permettre, même si ça aussi on nous avait dit, bon, c'est pas une nouvelle opération, c'est juste renforcer ce qui existe parce que nous sommes depuis sur le terrain en train de faire ceci, en train de faire cela. Mais je pense qu'aujourd'hui, Babanou, à chaque fois qu'on parle de ces phénomènes comme ça, il faut rappeler les responsabilités. Aujourd'hui encore, vous allez rencontrer des gens qui sont dans leur voiture, ils mangent quelque chose, ils ouvrent les vitres, ils le jettent sur la route, et puis ils continuent. Malgré, il y a de ces choses, on n'a même pas besoin de messages de sensibilisation. Je pense que quand tu le fais, pourquoi tu ne jettes pas ça dans ta voiture là-bas? Parce que tu ne veux pas salir. Pourquoi c'est que tu ne veux pas faire dans ta voiture, dans ta maison, tu le fais dans la circulation, sur la route?
1: Voilà, la question est posée. On espère que il y aura une conscientisation de la part donc des citoyens, des populations, et l'État va continuer à prendre des mesures pour appliquer ces décisions prises. C'est la fin de cette émission On âme par la soleil de ce mercredi. Merci à toutes et à tous de nous avoir écoutés. À la technique, il y avait Aboubacar Youla, ici à l'animation Fatoumata Keïta, Mamadou Ba et Babanou Timbo Kamara. Si tout va bien, à la semaine prochaine.
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0: 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Il est 11h.
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2: 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Bonjour et bienvenue dans ce flash. Un accident de la circulation s'est produit hier mardi 7 juillet sur le pont de Colentin au P416 de la route nationale numéro 1 sur l'axe Kindiamamon. Selon la gendarmerie routière, 7 personnes ont perdu la vie. Le drame a impliqué un véhicule de transport en commun et un camion citerne. L'accident a également fait plusieurs blessés graves qui ont été évacués vers des structures sanitaires. La gouverneure de la ville de Conakry, également présidente du conseil de ville, a reçu ce mardi les nouveaux maires, leurs vice-maires ainsi que les secrétaires généraux des 13 communes de la capitale. Cette première rencontre officielle de prise de contact était consacrée aux enjeux de la gouvernance locale, à la cohésion territoriale et au renforcement de la

0: la coopération entre les collectivités. Sur le continent, l'épidémie d'Ebola continue de se propager dans l'est de la République démocratique du Congo, dans les provinces d'Ituri, nord-sud de Kivu. Selon le dernier bilan officiel des autorités congolaises, la barre des 500 décès liés au virus a été franchie. Ailleurs dans le monde, le président américain Donald Trump a affirmé ce mercredi 8 juillet à Ankara lors du sommet de l'OTAN que le cessez-le-feu avec l'Iran était terminé après des tirs imputés à l'Iran contre trois navires dans le détroit d'Ormuz. L'armée américaine y a frappé plus de 80 cibles dans la nuit du mardi 7 au mercredi 8 juillet. Les États-Unis ont aussi annoncé le rétablissement des sanctions contre le pétrole iranien. En réponse, Téhéran qui a promis une action décisive dit avoir frappé des bases américaines au Koweït et à Bahreïn. Ainsi s'achève ce flash d'information. Aboubakar a assuré la mise en onde ici à la présentation à Hassan Condé. À tous, merci de l'avoir suivi.
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3: Bonjour, merci de nous rejoindre sur Soleil FM. Bienvenue dans Santé Plus. Aujourd'hui, dans cette émission, je parle avec mon invité du blanchiment des cheveux et de l'hémorroïde. Bonne écoute radiophonique à tous et à toutes.
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3: Docteur Ben Youssef Keïta, bonjour.
4: Bonjour, monsieur So. Bonjour à vos millions d'auditeurs.
3: Alors, merci d'être avec moi sur Soleil FM. Je rappelle que Dr Ben Youssef Keïta est médecin des hôpitaux de Paris, ancien président de la commission santé de l'Assemblée nationale. Alors, comme je l'ai dit tantôt, docteur, la première partie, nous parlons du blanchiment des cheveux. On voit des personnes âgées qui ont des cheveux noirs, d'autres âgés qui ont des cheveux blancs et le paradoxe aussi des jeunes qui ont des cheveux blancs. Alors comment expliquer ce phénomène?
4: D'abord, le blanchiment de la chevelure est normal à partir du troisième âge. Normalement, jusqu'à 20 ans, les cheveux ne doivent pas blanchir. Mais il y a certaines régions où il y en a qui commencent à avoir des cheveux blancs vers 25 ans, d'autres vers 30 ans, et d'autres même, les plus précoces, à 20 ans. Cela dépend, dans ce cadre spécifique, généralement, de la génétique. Si, par exemple, vous avez eu des parents qui ont eu très tôt des cheveux blancs, eh bien, génétiquement, vous pouvez être prédisposé à avoir des cheveux blancs très tôt. Mais on parle dans les conditions normales de blanchiment de cheveux, ou c'est-à-dire blanchiment précoce, que quand les cheveux deviennent blancs vers les 20 ans. C'est ce qu'on appelle blanchiment précoce. Ça ne se doit pas. Mais maintenant, il n'est pas obligatoire. Dans notre pays, surtout nous parlons de la Guinée, ce phénomène n'est pas fréquent en Guinée. Alors, le blanchiment des cheveux ou blanchiment précoce s'observe généralement, dans certains cas chez nous ici, à partir de 35 ans. Quand à 35 ans, 40 ans, vous avez des cheveux blancs, eh bien, on peut considérer cela chez nous en Guinée comme blanchiment précoce de cheveux.
3: Docteur, vous avez parlé des prédispositions génétiques, mais est-ce que aussi des maladies ne peuvent pas entraîner des blanchiments précoces de cheveux?
4: Exactement. Quand nous parlons de maladies, là, nous pouvons citer soit le déficit de mélanine. Vous savez, la mélanine, c'est quoi? La mélanine, c'est la substance qui donne d'abord la couleur de la peau, peau noire, c'est grâce à la mélanine. Les cheveux noirs, c'est grâce à la mélanine. Et les yeux également, c'est grâce à la mélanine. Alors, cette mélanine se trouve, dans ce cas spécifique, dans les follicules pileux. Quand on parle de follicules pileux, on parle de follicules du cheveu dans ce cas spécifique. C'est-à-dire la base du cheveu qui est sur le crâne est dans une follicule. Cette follicule contient la mélanine. Et c'est cette mélanine qui produit en un mot la couleur noire des cheveux. Alors, si cette mélanine se tarit précocement, eh bien, vous pouvez avoir des cheveux blancs de manière très précoce. Donc, une des premières causes, c'est le déficit de mélanine au niveau de la follicule pileuse. Autre pathologie qui peut provoquer le blanchiment des cheveux, ça, c'est ce qu'on appelle le vitiligo. Il y a certains qui sont jeunes, mais vous pouvez avoir quelques parties des cheveux ou même de la barbe qui sont blanches. Ça, c'est le vitiligo. Et souvent, ça peut s'accompagner aussi avec une peau qui est multicolore. Il y a des taches blanchâtres sur certaines parties de la peau. Eh bien, ça, c'est le vitiligo. Donc, le vitiligo peut être une maladie qui peut provoquer le blanchiment précoce des cheveux. En dehors de cela, chez nous, le nouveau mode adopté par la jeunesse de teindre ou de peindre les cheveux, eh bien, peut, comme c'est des produits chimiques, peuvent, à un certain moment, détruire les follicules pileux, les follicules pileuses, et provoquer ce qu'on appelle le blanchiment précoce des cheveux. Aussi, il y a certaines littératures qui parlent de l'alimentation. Évidemment, c'est très rare chez nous ici, parce que les aliments qui sont mis en cause, c'est la vitamine B12. Mais tout le monde connaît que chez nous ici, avec le riz que nous pilons dans nos foyers traditionnels, eh bien, il y a la vitamine B12 qui y existe bien. Mais les pays qui consomment le riz trop étuvé avec la machine, eh bien, il y a que la vitamine B12 qui est contenue dans les étuves de riz, ça n'aille. Donc, déficit de vitamine B12, déficit de zinc, peuvent aussi provoquer, dans certains cas, le blanchiment des cheveux. On dit même que l'hypothyroïdisme, quand vous avez un problème au niveau de la thyroïde, eh bien, vous savez, la thyroïde produit de l'iode. Et cela est nécessaire aussi dans le blanchiment des cheveux, si ça manque. Voilà, bref, les causes du blanchiment précoce des cheveux.
3: Honorable, vous avez parlé d'alimentation. Nous savons par exemple en Afrique, le climat est incriminé par rapport à certaines situations. Est-ce que aussi le climat ne peut pas favoriser le blanchiment précoce des cheveux?
4: Non, le climat n'a rien à voir avec le blanchiment précoce des cheveux. Comme je vous ai dit, c'est une substance qu'on appelle la mélanine qui produit en un mot la couleur noire de la chevelure. Et cette mélanine n'est pas favorisée par le manque de soleil. Au contraire, quand il n'y a pas assez de soleil, eh bien, la mélanine n'est pas affectée. Vous avez remarqué, pour se bronzer, les oxydateurs viennent en Afrique. La peau prend la couleur noire à cause des rayons ultraviolets, les rayons solaires, okay, les rayons ultraviolets, qui en un mot favorisent, s'il faut le dire, l'éclosion de la mélanine. Donc, au contraire, quand il y a beaucoup de soleil, c'est mieux encore. Mais quand il n'y a pas beaucoup de soleil, eh bien, la mélanine n'a pas tendance à être bien produite.
3: C'est bien dit, docteur, parce qu'il y a des conceptions selon lesquelles le blanchiment de cheveux est dû à l'âge. C'est pourquoi, d'ailleurs, les jeunes qui ont les cheveux blancs sont objets de moquerie, parce que leurs camarades d'âge, le plus souvent, disent qu'ils sont trop âgés, qu'ils sont plus âgés, que donc ça n'a rien à voir.
4: Exactement. Les jeunes qui ont très tôt les cheveux blancs, c'est-à-dire qui ont un blanchiment précoce des cheveux, s'ils ne sont pas des jeunes qui utilisent des produits de teinture de chevelure, eh bien, et c'est des jeunes qui s'alimentent correctement, ils ne sont pas tabagistes, ils ne sont pas alcooliques, eh bien, il faut remonter dans la génétique. Il faut voir les parents, il faut voir l'ascendance. Si le papa ou le grand-papa n'a pas eu ce problème de blanchiment précoce des cheveux, là c'est généralement génétique. Donc on n'a pas besoin vraiment de se moquer d'eux, parce que c'est naturel chez eux. Ou bien c'est vitiligo. Là, le médecin le déterminera. Parce que c'est très rare de voir un jeune qui puisse avoir les cheveux blancs dus au stress. Parce que des fois, quoique ce ne soit pas totalement démontré, mais une vie très stressée aussi, avec beaucoup de soucis, c'est ça le stress, eh bien, les cheveux peuvent blanchir. Mais ces jeunes qui se moquent de leurs camarades parce qu'ils ont eu très tôt les cheveux blancs, ils doivent comprendre qu'ils ont hérité de leurs parents ou ils ont une maladie qu'on appelle le vitiligo.
3: Vous avez touché un aspect important. Le stress n'a pas tellement d'influence sur le blanchiment des cheveux.
4: Non. Vous savez, quand vous êtes stressé, vous produisez de l'adrénaline. L'adrénaline fait des vasoconstrictions et peut provoquer même ce qu'on appelle la palpitation. Ok, le cœur bat plus fort, ça peut agir là-dessus. Mais ce n'est pas démontré scientifiquement que le stress provoque blanchiment. Par contre, les soucis, quand vous ne dormez pas correctement, quand vous avez trop de soucis, eh bien, cela peut agir sur la production de la mélanine au niveau des follicules. Et ça peut provoquer effectivement le blanchiment précoce. Mais sinon, le stress, il est mentionné, mais tous les scientifiques ne sont pas d'accord là-dessus. Certains disent que le stress peut provoquer même le blanchiment des cheveux, d'autres ne sont pas d'accord. Donc, voilà, c'est oui et non. À la fois.
3: Vous êtes à l'écoute de Soleil FM, l'émission Santé Plus. Nous sommes avec l'honorable docteur Ben Youssouf, qui est un médecin des hôpitaux de Paris, ancien président de la commission santé de l'Assemblée nationale. Avec lui, nous parlons du blanchiment de cheveux. Alors, l'une des valeurs honorables de l'Afrique, c'est bien le cousinage à plaisanterie, le sanakuya. Un jour, avec justement un cousin à plaisanterie qui a observé ma tête, qui a remarqué effectivement qu'il y a des cheveux blancs, alors qu'il est beaucoup plus âgé que moi, a dit tout de suite, c'est le fait que nous soyons intellectuels, on réfléchit trop, on fait trop de travaux intellectuels, c'est ce qui, sans doute, selon lui, ce qui sans doute a provoqué le blanchiment précoce des cheveux. Est-ce qu'un travail intellectuel, justement, aussi peut amener au blanchiment précoce des cheveux?
4: C'est le souci qui peut amener. C'est le souci. Quand vous avez assez de soucis, eh bien, comme je vous ai dit, vous avez la mélatonine qui est l'hormone produite qui fait dormir. Et si vous êtes très soucieux, la production de la mélatonine diminue. Et si la production de la mélatonine diminue, eh bien, vous restez éveillé très longtemps. Et ceci peut provoquer un certain ralentissement au niveau des follicules pileux, la production de mélanine. Donc, en un mot, c'est le souci associé un peu au stress, mais c'est surtout le souci. Donc, un intellectuel, eh bien, avec les réflexions, ça peut quelquefois produire des soucis. Et ces soucis, parce qu'il faut réfléchir, il faut faire des hypothèses, comme on dit, des thèses et des antithèses, essayer, échouer plusieurs fois avant de réussir. Et tout ce stress peut envoyer des soucis. Et ces soucis, quelque part, peuvent provoquer le blanchiment, en un mot, des cheveux. Si, une fois de plus, les parents, vos ascendants, s'il n'y a pas parmi eux papa ou grand-père ou oncle ou grand-frère qui n'a pas eu des cheveux blancs précoces. Si tout le monde a évolué normalement, naturellement, donc on peut considérer chez vous que vraiment les soucis, même le stress, les réflexions très poussées, voilà, peuvent provoquer la blancheur des cheveux. C'est pour cette raison que vous verrez les chefs d'État ou les grands responsables politiques, eh bien, quand ils ont une lourde responsabilité, surtout ils sont en un mot les leaders qu'une grande part de la population ou même la population ou le peuple suit, eh bien, ils ne dorment pas. Ils ont des soucis, ce souci pour les autres. Et cela, effectivement, peut provoquer ce blanchiment des cheveux de manière précoce.
3: Honorable docteur Ben Youssouf Keïta, certains, une fois qu'ils constatent ce blanchiment de cheveux, sont gênés, surtout lorsqu'ils sont jeunes. Est-ce qu'il y a une possibilité, une fois que les cheveux sont blancs, faire en sorte que ces cheveux redeviennent noirs?
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4: Bon, si c'est par carence alimentaire, manque de vitamine B12 par exemple, manque de zinc, vous comprenez, ça peut, dans quelques cas rares, revenir, mais pas pour longtemps. Donc, si ce n'est pas par carence alimentaire, carence de vitamine B12 ou de zinc, si ce n'est pas par manque de cela ou par problème de thyroïde, s'il n'y a aucun problème d'origine diététique ou alimentaire, hygiénique, et d'origine métabolique, eh bien, il n'y a aucune possibilité que ça redevienne noir une fois que ça blanchit, quel que soit votre âge.
3: En revenant sur cet aspect des choses honorables, vous avez parlé de consommation de lait avec la vitamine B12, mais est-ce que les conditions de vie aussi précaires ne favorisent pas justement le blanchiment des cheveux? Parce que lorsqu'on nous dit l'espérance de vie des personnes dans les pays sous-développés, dans les pays développés, c'est pas la même chose. Plus on consomme un aliment riche, cela ralentit le vieillissement des cellules. Est-ce que l'alimentation aussi ne favorise pas en quelque sorte ce blanchiment de cheveux?
4: Non, l'alimentation, au contraire, quand vous êtes bien alimenté, ben vous avez toutes les vitamines. Et dans ce cas, il n'y a pas de raison que vous ayez des cheveux blancs de manière précoce. C'est si vous n'êtes pas bien alimenté, s'il y a des carences alimentaires, ce qui peut faire que vous ayez en un mot ce souci. Sinon, il n'y en a pas.
3: Vous êtes à l'écoute de Soleil FM, l'émission Santé Plus. Nous sommes avec honorable docteur Ben Youssouf Keïta, médecin des hôpitaux de Paris, ancien président de la commission santé de l'Assemblée nationale. Avec lui, nous parlons de blanchiment de cheveux. Alors, docteur, même si c'est gênant, donc une fois que ces cheveux sont blancs, il est difficile de changer la donne.
4: Non, c'est difficile, vraiment. Une fois que ces cheveux blanchissent précocement, une fois de plus, je dis, si c'est par carence alimentaire ou problème de thyroïde, si la carence est résolue, problème de thyroïde est résolu, ça peut revenir, mais brièvement et temporairement. Sinon, si ce n'est pas par carence alimentaire ou si ce n'est pas par problème de thyroïde, ça ne reviendra plus jamais. À moins que vous ne preniez la teinture pour mettre sur les cheveux, mais ça c'est artificiel. Mais naturellement, que ça redevienne noir, non.
3: Honorable, entre hommes-femmes, quelle est la catégorie la plus exposée, par exemple, au blanchiment de cheveux ou bien c'est la même chose s'il y a un problème de mélanine?
4: C'est l'homme qui est beaucoup plus exposé. L'homme est beaucoup plus exposé au blanchiment précoce que la femme. C'est plus visible chez l'homme que chez la femme.
3: Une fois qu'on constate que les cheveux blanchissent précocement, est-ce qu'il y a des moyens d'arrêter l'évolution?
4: Bien. Si c'est prédisposant génétique, il n'y a aucun moyen. C'est l'horloge. C'est arrivé. Rien ne peut retarder. Rien ne peut l'arrêter. Si c'est maladie, une fois de plus, vitiligo, si c'est le vitiligo, là aussi, il n'y a aucune possibilité de l'arrêter ou de le ralentir. Si c'est par suite de carence, une fois de plus, alimentaire ou problème métabolique au niveau de la thyroïde, on peut corriger et ralentir.
3: Pour les personnes déjà qui ont les cheveux blancs, donc il n'y a plus de possibilité de corriger. Maintenant, pour les gens qui vont, parce que chacun est appelé à faire des enfants, alors qu'est-ce qu'il faut, quelles dispositions prendre pour éviter ce blanchiment précoce des cheveux?
4: Non, il n'y a pas de disposition à prendre. L'unique, c'est comme dans le cas de, si vous poussez effectivement en un mot, la perfection jusqu'à ce niveau pour le mariage, c'est si, par exemple, vous demandez avant le mariage, comme on le fait dans le cas de drépanocytose, hein, on demande si dans le couple, monsieur n'est pas drépanocytaire ou future épouse n'est pas drépanocytaire, eh bien, là, vous pouvez prévenir, éviter d'avoir des enfants drépanocytaires parce que vous éviterez de vous marier dans ce cas spécifique. Mais je vois mal un fiancé qui demandera, ou une fiancée qui demandera à son fiancé, est-ce que mon futur beau n'a pas eu des cheveux blancs très tôt? Ou bien est-ce que grand-père de ton côté n'a pas eu des cheveux blancs très tôt? Non. C'est, dans ce cas spécifique, c'est un jeu de hasard. Il n'y a pas vraiment de manière de prévenir cela, à l'exception de rentrer dans les détails. Sinon, il n'y a pas de médicaments à prendre, il n'y a pas d'aliments à manger, il n'y a pas d'autres dispositions à prendre. Si c'est d'origine génétique, voilà, ça arrivera, mais vous ne saurez pas parce que vous ne vous intéressez pas en ce moment.
3: Alors, docteur honorable, avant de terminer cette première partie, quels sont les conseils que vous avez à donner aux uns aux autres pour éviter justement le blanchiment précoce des cheveux?
4: Une fois de plus, à l'exception d'être prédisposé génétiquement, cela, vous ne pourrez rien. Il y a qu'un conseil à donner, c'est une programmation, c'est comme une horloge. Quand l'heure arrivera, vous verrez vos cheveux blanchir, quel que soit votre âge. Si c'est, voilà, avant que vous n'atteigniez les 40-50 ans, c'est que vous avez une prédisposition familiale. Il n'y a pas de conseil à donner dans ce cadre. Mais ceux qui n'ont pas de prédisposition familiale, dans le commun des cas, il faut d'abord s'alimenter correctement. Nous disons chaque fois, quand vous mangez, mangez des fruits. Alimentez-vous correctement. Mangez des vitamines. Cela va vous éviter des carences alimentaires et en certaines vitamines, dont la vitamine B12. En dehors de cela, nous appelons la jeunesse à éviter la teinture des cheveux. Vous avez une chevelure noire normale, des cheveux. Vous avez une chevelure noire normale. Ne cherchez pas à la rendre beaucoup plus

0: vous ne buvez pas et vous savez que vous mangez correctement, vous voyez que très tôt, des parties de vos cheveux commencent à blanchir, même si c'est au niveau de la barbe ou au niveau des cheveux, courez rapidement, allez voir le médecin qui, à travers l'anamnèse, à travers les interrogatoires, saura si ce n'est pas génétiquement que vous l'avez envoyé, peut-être ça peut être vitiligo et il prendra les dispositions. Donc, le plus grand conseil, surtout que j'ai à donner à la jeunesse, c'est éviter l'utilisation, la teinture pour dénaturer la couleur de la chevelure.
1: Docteur Ben Youssouf Keita, c'est psychologique ceux-là qui ont les cheveux précoces sont parfois gênés, je l'ai dit tantôt, font objet de moqueries et si on ne les connaît pas, en les voyant, on pense tout de suite qu'ils sont trop âgés. À eux aussi, qu'est-ce qu'il faut pour que psychologiquement ils se sentent bien et ceux-là qui se moquent encore arrêtent de le faire.
0: À ceux qui savent qu'ils ne fument pas, ils ne boivent pas et ils s'alimentent correctement. Et très jeunes, ils ont des cheveux blancs parsemés. Il faut qu'ils en soient fiers parce que ils ont eu ça de leur ascendant, soit de papa ou de grand-père. Ils doivent se sentir fiers. Ils ne doivent pas du tout se gêner ni avoir quelque honte que ce soit. Aussi, ceux qui se moquent de ses camarades à eux qui ont précocement eu les cheveux blancs, il faudrait qu'ils sachent que soit c'est origine des parents ou peut-être qu'il y a une maladie. Il ne faut pas donc se moquer. Il faut au contraire demander à la personne, à votre camarade, de vous rencontrer un médecin qui lui dira si c'est vitiligo simple, si c'est problème thyroïde ou bien si c'est d'origine génétique. Donc, il ne faut jamais se moquer, quelle que soit la plaisanterie, et surtout, comme on aime à le dire, une plaisanterie à cousin. En tout cas, moi, Keita, quand je vois Sow avec les cheveux blancs, je vais rire d'abord avant de le conseiller d'aller voir le médecin.
1: Quand vous riez, c'est parce que ça, c'est pas obligé de moquer, docteur.
0: Voilà, c'est pour l'encourager à aller voir. Hein. Ça, c'est mon sanankou. Hein. Quand je vois Touré avec ça, je vois Kouyaté, je vois Sow, surtout Sow avec ça, eh bien, je vais bien regarder et puis je lui dis, Sow, voilà, cours, va voir ton médecin, il va bien examiner ta chevelure. Je vous remercie.
1: Merci à vous, docteur. Chers auditeurs, c'est la fin de la première partie de notre émission consacrée au blanchiment des cheveux. Nous entamons maintenant la deuxième partie consacrée à l'hémorroïde, toujours avec notre invité, honorable docteur Ben Youssouf Keita, médecin des hôpitaux de Paris, ancien président de la commission santé à l'Assemblée nationale.
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3: Alors parlons maintenant, docteur Keita, de l'hémorroïde, une pathologie qui touche bon nombre de citoyens parce qu'il y a assez de plaintes à la matière. Donnez-nous une idée de ce que c'est.
0: D'abord, hémorroïde, c'est les veines et les artères. On les appelle le système sanguin des veines et artères hémorroïdaires. Ça existe normalement. Il y a les veines hémorroïdaires, il y a les artères hémorroïdaires qui existent normalement. Alors, c'est quand ça devient pathologique, ça s'enfle. Surtout les veines. Quand les veines se gonflent, s'enflent, deviennent tortueuses, et deviennent ce qu'on appelle les hémorroïdes. Il y a des hémorroïdes internes et des hémorroïdes externes. C'est provoqué généralement par la constipation et par les efforts. Et chez les hommes, généralement, comme on dit, c'est la constipation, les efforts pour, supposons, une fois je vous ai dit, quand nous parlions de la hernie, prendre des poids. Quand vous prenez des poids, vous faites un effort. Et cet effort peut se répercuter sur les hémorroïdes. Ces hémorroïdes sont situées, les veines hémorroïdes sont situées au niveau de l'ampoule rectale,

0: et au niveau de l'anus. Ok ? En haut du rectum et au niveau de l'anus. Alors donc, comme c'est des veines qui sont là-bas, ils ont une grande utilité parce que c'est ce qui vous permet d'éviter d'expulser le gaz à n'importe quel moment sans que vous le voulez. C'est ça. Et ça vous permet aussi vraiment de contrôler le fait que vous voulez aller à la selle quand vous le désirez. S'il n'y avait pas ces veines et ces artères hémorroïdaires, le gaz au moment où comme ça vient, ça passe comme ça. Vous comprenez? Ils jouent un rôle très important. Ok? En dehors même des muscles, ok, du périnée. Alors, quand vous êtes constipé fréquemment, vous faites chaque fois de l'effort pour aller à la toilette, ces veines peuvent grossir et devenir des hémorroïdes. Soit internes, que vous ne voyez pas, mais que vous pouvez savoir à travers des douleurs que vous ressentez à l'intérieur là-bas, ou une gêne. Soit externe, là, quand vous allez à la toilette, vous voyez qu'il y a une petite boule, vous-même vous touchez, soit vous le voyez, il vous fait mal ou il ne fait pas mal. C'est ça les deux types d'hémorroïdes, interne et externe. Maintenant, hémorroïde interne, c'est à travers les douleurs internes là-bas et la gêne, et souvent des petits saignements. Quand c'est trop, ça fait une propulsion. Vous avez donc, ça sort quand vous allez à la selle. Après, ça rentre d'elle-même. Ça, c'est les hémorroïdes internes. Ça sort d'elle-même et ça rentre. Ou souvent, ça sort. Après, il faut que vous poussiez pour faire rentrer. C'est les hémorroïdes internes. Les hémorroïdes externes, ça, c'est la boule qui reste là-bas. Elle ne rentre pas. Vous la touchez. Mais que ce soit interne ou externe, qu'est-ce qu'ils font? Ils saignent, ils vous font mal et vous avez la gêne à ce niveau.
1: Alors, docteur Ben Youssouf, aujourd'hui, il y a pas mal de citoyens qui se plaignent justement des hémorroïdes. Est-ce que, bon, vous avez tout à l'heure expliqué certains facteurs de risque. Est-ce que ça, c'est héréditaire ou bien l'hémorroïde, c'est acquis? Si oui, comment ça vient?
0: L'hémorroïde n'est pas héréditaire. Et bien sûr, il peut avoir une prédisposition génétique. Quand papa a été hémorroïdaire, maman hémorroïdaire, bon, il y a une prédisposition dans la famille. Mais ce n'est pas congénital, ce n'est pas transmissible, ce n'est pas contagieux. Les hémorroïdes sont acquises. Une fois de plus, c'est selon votre rythme ou votre mode de vie hygiénique. Si vous mangez chaque fois des choses qui vous constipent, des épices, et vous avez chaque fois constipé beaucoup de pain, vous ne mangez pas assez de fibres, c'est-à-dire pas assez de fruits, vous ne mangez pas assez de feuilles, comme les salades, pas assez de sauce de feuilles, eh bien, vous avez la chance d'avoir la constipation. Et cette constipation peut vous provoquer des hémorroïdes. Quand vous faites des efforts et vous ne protégez pas, pour ceux qui soulèvent les poids, vous pouvez, en plus d'aérer, avoir des hémorroïdes. Quand vous mangez trop d'épices, eh bien, vous pouvez avoir des hémorroïdes. Donc, c'est des maladies acquises. Elles ne sont pas transmissibles, elles ne sont pas contagieuses, elles ne sont pas héréditaires.
1: La hernie, par exemple, peut toucher les enfants, ça peut toucher les femmes, tout comme ça peut toucher les hommes. Alors, dites-nous, est-ce que c'est le même cas avec les hémorroïdes?
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0: Oui, c'est le même cas. Seulement, il n'y a pas d'hémorroïdes congénitales. Comprenez? C'est acquis. Les femmes, souvent, pendant les accouchements, ou les femmes qui ont fait beaucoup d'enfants, peuvent avoir des hémorroïdes. Mais généralement, pendant l'accouchement, ces hémorroïdes internes sortent. Et après l'accouchement, ça rentre. C'est les hémorroïdes. Ok? Les hommes, une fois de plus, peuvent avoir. C'est rare de voir les hémorroïdes chez les enfants. Mais il y a les hémorroïdes chez les femmes, comme chez les hommes. Et c'est très simple de savoir qu'on souffre d'hémorroïdes. Parce que vous avez une gêne au niveau de la région anale, où vous allez, vous sentez que quand vous nettoyez le papier, vous voyez du sang là-dessus, ou même sur les selles, vous pouvez voir le sang alors que rien ne vous fait mal, ou vous allez vous asseoir sur le pot, en vous levant, vous voyez qu'il y a du sang. Vous ne savez pas d'où est venu ce sang, alors que ça, rien ne vous fait mal. C'est des signes d'hémorroïdes internes. Et quand c'est externe, vous le touchez, il est là-bas en permanence. Il peut se compliquer. Voilà, monsieur.
1: Alors, docteur Keïta, est-ce que lorsqu'on a l'hémorroïde, il y a de quoi s'inquiéter? On peut avoir peur ou bien ce n'est pas aussi grave que cela?
0: Ah, il faut s'inquiéter parce que ça peut se compliquer. Il peut avoir ce qu'on appelle une embolie, c'est-à-dire qu'il y a un caillot qui se forme au niveau de l'hémorroïde externe et qui fera en sorte que ça vous fera excessivement mal et que ça qui nécessite une chirurgie. Donc c'est une complication. Ok? Il se peut que vous saigniez abondamment et que ce saignement vous envoie enfin vers de l'anémie. C'est les deux complications possibles qu'il y a. Soit vous avez une thrombose hémorroïdaire ou vous avez un saignement qui peut vous envoyer à l'anémie et vous pouvez avoir une infection. C'est les complications qui peuvent arriver. Donc, tant que c'est interne, on peut aller de manière médicale. Des fois, ça peut se résoudre. Mais une fois que ça devient externe, ça sort ou ça se complique en thrombose, il faut la chirurgie.
1: Voilà. Alors, docteur, venons-en maintenant au traitement, parce que vous venez de parler de la chirurgie. Est-ce qu'il y a un traitement efficace, approprié pour les hémorroïdes? Parce que moi, j'ai rencontré assez de citoyens quand même qui m'ont dit qu'ils ont fréquenté assez de structures sanitaires, ils ont rencontré assez de médecins, mais ils ont du mal vraiment à se débarrasser de l'hémorroïde. Et certains même, finalement, partent vers la médecine traditionnelle pour se débrouiller avec les moyens de bord.
0: Très bien. Comme je vous ai dit, c'est une déformation anatomique. Tant que c'est physiologique, les médicaments peuvent résoudre. Mais une fois que ça devient anatomique, c'est la chirurgie. Mais pourquoi les gens ont peur de se faire opérer? Je vous ai dit que c'est au niveau généralement de la région anale. Et au niveau de la région anale, les muscles qu'il y a autour de la région anale, comme du périnée, sont des muscles qui sont importants, surtout chez l'homme, pour l'érection. Donc, si le chirurgien ne fait pas correctement le travail et il arrive à toucher ce muscle, ça provoque la faiblesse sexuelle chez l'homme. Parce que pendant le rapport conjugal, la région anale ne se contraint pas, ne se ferme pas très bien. Et si cette région anale ne se ferme pas très bien, l'érection ne devient pas comme on le souhaite. Alors, c'est ce aspect qui fait que non seulement les chirurgiens qui ne sont pas très expérimentés hésitent d'opérer, et les malades qui ont entendu parler de cela hésitent de se faire opérer. Et on va pour prendre des décoctions ou des... Non, le traitement simple, c'est local. Soit des pommades à base d'anesthésie, à base de produits anesthésiques, ou des produits qui facilitent la circulation sanguine, ou des produits qui font en sorte que la constipation diminue. Donc il y a les pommades qu'on appelle pommades anti-hémorroïdaires, il y a les produits qui facilitent la circulation sanguine, pour qu'il n'y ait pas de thrombose. Et après, si c'est infecté, on donne des antibiotiques. C'est aussi simple que ça. Des antalgiques, des antibiotiques, des médicaments qui facilitent la circulation sanguine. Et si tout cela échoue, eh bien, il n'y a pas 1000 solutions. C'est l'hémorroïdectomie, la chirurgie. Il y a une technique bien spécifiée pour cela. Et c'est le chirurgien spécialiste qui doit faire. Ce n'est pas n'importe quel chirurgien qui doit faire l'hémorroïdectomie. Une fois de plus, surtout chez les hommes, parce que si vous touchez au sphincter, vous risquez non seulement peut-être de provoquer une incontinence chez l'intéressé, mais en plus, vous risquez de provoquer une faiblesse sexuelle chez l'homme en question.
1: Alors, docteur Ben Youssouf Teta, est-ce que, parce que tout à l'heure vous l'avez dit, il y a de quoi s'inquiéter lorsqu'on a l'hémorroïde, si on ne fréquente pas les structures sanitaires, on ne rencontre pas un médecin pour un traitement efficace ou bien une chirurgie, est-ce que l'hémorroïde, ça peut emporter la personne, ça peut tuer?
0: Quand ça se complique, oui, quand ça saigne abondamment, ça peut tuer. Ou quand il y a une thrombose qui n'est pas bien faite, qui n'est pas bien enlevée, si elle passe dans le sang, ça peut tuer. Aussi, quand ça se surinfecte, ça peut tuer. Mais c'est rare. Mais quand même, ça peut arriver si ce n'est pas bien pris en charge. Donc, pour éviter d'avoir l'hémorroïde une fois de plus, il faut avoir un bon régime alimentaire, une bonne hygiène alimentaire. Éviter la constipation. C'est surtout la constipation qui provoque les hémorroïdes, ni plus ni moins. Si vous mangez très bien, vous buvez assez d'eau, vous mangez les fruits, et dans votre alimentation, il y a des feuilles, eh bien, comme la chlorophylle, parce que la salade, les feuilles de patate, les feuilles de manioc, feuilles d'épinards, ils contiennent ce qu'on appelle la chlorophylle. Cette chlorophylle, elle augmente le bol fécal. Et quand le bol fécal est augmenté, il n'y a pas de constipation. Quand vous mangez, vous buvez assez d'eau, il n'y a pas de constipation. Quand vous mangez, vous prenez des fruits, il n'y a pas de constipation. C'est aussi simple que ça. Une bonne hygiène alimentaire vous évitera purement et simplement des hémorroïdes, que ce soit internes ou externes.
1: Alors, sans pour autant diffamer, docteur, vous parlez d'une bonne hygiène alimentaire. Il y a beaucoup qui indexent certains aliments, notamment le riz blanc, ou bien encore le blé, certaines farines. Est-ce que vous partagez cet avis?
0: Non. Le riz, c'est de l'amidon. L'amidon, c'est le sucre. Évidemment. Quand vous consommez du riz blanc, comme on le dit, et vous ne consommez pas la pâte, vous ne consommez pas assez d'eau, vous ne prenez pas assez de fibres, ça peut, comme le pain, provoquer la constipation. C'est pourquoi il est recommandé de prendre le riz du pays, chez nous ici. Le riz du pays, et boire assez d'eau. Aussi simple que ça. Mais il n'est pas dit que c'est le riz qui provoque la constipation. Non. Ça prédispose. Surtout si c'est le riz blanc. C'est de l'amidon dur, comme le pain. Et vous ne prenez pas assez d'eau, ou vous n'accompagnez pas avec les fibres, c'est-à-dire des fruits, eh bien, vous avez toutes les chances d'avoir la constipation et donc de faire un jour des hémorroïdes.
1: Eh bien, chers auditeurs, c'est la fin de cette émission consacrée au blanchiment des cheveux et à l'hémorroïde. J'en ai parlé avec Dr Ben Youssouf Keïta, médecin des hôpitaux de Paris, ancien président de la commission santé à l'Assemblée nationale. Merci encore une fois à lui de m'avoir accepté pour la réalisation de cette émission. Merci également à vous de votre aimable écoute et de l'attention. Restez avec nous sur Soleil FM.
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0: 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Il est 12h.
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2: 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La coupe du bois est temporairement suspendue en Guinée. C'est à compter de ce 8 juillet jusqu'au 30 septembre 2026. La décision du ministère de l'Environnement et du Développement durable s'inscrit dans le cadre du repos biologique pour les forêts guinéennes. Ouverture dès demain jeudi de la session des audiences criminelles devant le tribunal de première instance de Zérikoré. Au total, 24 dossiers sont inscrits au rôle. Publication des résultats du certificat de fin d'études élémentaires entre ambition et réjouissance. Nous vous emmenons à la rencontre de quelques lauréats. Voilà pour les grandes lignes. Aboubakar Youla assure la mise en onde.
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2: Bonjour et bienvenue. Le gouvernement guinéen, à travers le ministère de l'Environnement et du Développement durable, a annoncé hier mardi la suspension immédiate et temporaire de toutes les activités liées à la filière bois sur l'ensemble du territoire national. Cette mesure qui s'inscrit dans le cadre du repos biologique pour les forêts guinéennes prendra effet du 8 juillet au 30 septembre 2026. Inclus sont concernés par cette décision les exploitants forestiers, industriels et artisanaux, les transporteurs de produits forestiers, les commerçants de bois et dérivés, ainsi que des collectivités territoriales et les populations riveraines. Sans transition, des conseillères communales sont en formation de 2 jours sur des techniques de prise de parole en public et l'utilisation des outils de l'intelligence artificielle. Maladou Diallo, facilitateur, parle de l'objectif et des modules qui seront développés au cours de cette rencontre qui a démarré mardi.
3: Aujourd'hui, nous sommes face à des élus locaux. L'objectif, c'est de les outiller, de leur amener à faire de la prise de parole en public, à maîtriser la prise de parole en public, à aussi maîtriser les outils numériques, les outils d'intelligence artificielle, parce qu'aujourd'hui, on ne peut plus s'en passer de ces outils. Donc, l'objectif, c'est de leur permettre de comprendre quels outils utiliser, à quelle fin utiliser. Donc, c'est ça, en quelque sorte, l'objectif de ces 2 journées de formation. Il y a plusieurs modules. Il y a des modules en rapport avec les médias, d'autres modules sur la prise de parole en public. Il y a des modules qui sont en rapport aussi avec les stratégies pour les 100 premiers jours du mandat de nos élus. C'est de mettre en pratique ce qu'on les a enseigné, c'est-à-dire mettre en application, par exemple, les applications que nous allons leur proposer d'utiliser, les objectifs que nous allons leur donner à atteindre pour les 100 premiers jours. Donc l'objectif, on veut que ces dames-là puissent sortir ici outillées, mais aussi inciter d'autres dames à s'intéresser à ces formations pour renforcer leurs capacités.
2: Les participantes ont salué cette initiative qui, selon elles, vient à point nommé. On va écouter successivement Fantasila, conseillère à la commune de Kaloum, et Murabel Guilavogui de la commune de Tombolia, au micro de Amara Simbasila.
4: Nous avons échangé autour des questions liées, par exemple, au traitement de l'information, parce qu'un journaliste doit traiter une information avec responsabilité, et comment il faut lutter contre les discours de haine et d'incitation à la violence. Parce que vous n'êtes pas sans savoir qu'actuellement, la plupart des médias sont devenus aujourd'hui une croix de transmission, voire même une croix de diffusion des messages de haine. Donc nous avons échangé autour de ces différents thèmes afin que nous puissions lutter contre un certain nombre de faits. Heureusement que tout s'est bien passé, non seulement à l'intérieur du pays, mais ici aussi à Conakry. C'est-à-dire, lui en tant que journaliste, il doit savoir c'est quoi un discours de haine, c'est quoi l'incitation à la violence. Parce que nous savons qu'après cette formation, on doit mettre en place un comité de veille. Et ce comité de veille, il faut savoir aussi comment repérer un discours de haine et l'incitation à la violence.
2: Vous venez plutôt d'écouter Abdoulaye Cissé, secrétaire général adjoint du SPPG, syndicat des professionnels de la presse de Guinée. Alors justement, il était question de comment distinguer les notions de disparition forcée et enlèvement, comment reconnaître et lutter contre les discours de haine, des questions qui ont réuni durant 2 jours à Conakry des professionnels de médias à l'initiative portée par le syndicat des professionnels de la presse de Guinée en partenariat avec le au commissariat des Nations Unies. Vous avez donc écouté Abdoulaye Cissé. Une trentaine de journalistes venus des médias publics et privés ont pris donc part à cette formation qui s'est achevée mardi. Amadou Diallo, participant, s'est dit outillé. Ses propos sont recueillis par Mamadou Ba.
5: Souvent, j'utilisais ces mots dans des sens inappropriés. S'il faut parler, par exemple, de ce qu'on appelle enlèvement, c'est tout de suite les premières heures. Et attendre 2 jours, 3 jours, peut-être 1 semaine ou 2 semaines ou 1 mois pour parler de disparition forcée dans des contextes. Mais également, je donnais l'occasion à certains de relayer à partir de mon organe de presse des discours sur les haines, des discours sur des dénonciations et diffamations. Aujourd'hui, j'ai compris que je dois être un journaliste qui doit lutter contre ces différents mots, mais également avoir un sens de responsabilité surtout. Mais également, ça m'a permis aujourd'hui d'intégrer un comité de suivi à Conakry, de comprendre qu'il est temps de faire la différence entre ces mots, mais également d'attirer l'attention des confrères.
2: Nous revenons donc sur cet élément concernant des conseillères communales qui sont en formation de 2 jours. Les participantes ont salué l'initiative qui, selon elles, vient à point nommé. On va écouter successivement Fantasy, la conseillère à la commune de Kaloum, et Mirabel Guilavogui de la commune de Tomboulia, au micro de Amara Simbasila, qui ont participé ou qui participent encore à cette formation sur l'utilisation des outils de l'intelligence artificielle et la prise de parole en public.
6: Je trouve cette formation une bonne initiative parce que ce que moi je viens d'apprendre ce matin, je ne savais pas s'il y avait tout ça. Donc je vais saluer l'initiative d'abord et encourager les femmes d'aller apprendre, de se former. Désormais, en tant que élue, je m'engage à former les jeunes filles, les femmes de Kaloum. Mon message à l'endroit de toutes les femmes de la Guinée, c'est de se donner la main d'abord, d'apprendre beaucoup, afin de participer au développement de la Guinée.
7: En tant qu'élu, c'est très important parce que ça nous aide non seulement sur le renforcement des capacités au côté féminin et aussi ça nous donne la force de s'imposer sur le plan national et international, représenter notre pays, représenter les femmes.
2: Les attouchements sexuels sur mineurs constituent une forme de violence. C'est l'avis de Taïbou Diallo. Cette militante lève le voile sur un phénomène encore gardé sous silence dans plusieurs sociétés.
8: Et l'attouchement sexuel sur mineurs, c'est de toucher les sexes des petites filles ou bien des petits garçons en général. Bien sûr que l'attouchement sexuel sur mineurs est une autre forme de violence sur les enfants. Et les enfants sont exposés à n'importe qui, que ce soit un membre, ça peut être un membre de leur famille ou de leur voisinage. En tout cas, ça ne passe pas sur ce cercle-là. C'est entre la famille ou bien le voisinage. Déjà, l'attouchement n'était pas en parler trop par la société. J'ai parlé de l'attouchement. C'est quoi l'attouchement? J'ai énuméré quelques conséquences sur les enfants, que cela peut engendrer sur les enfants. La plupart des cas se taisent, les enfants se taisent. En général, vous savez, celui qui le fait ça, leur disent de ne pas en parler, donc ils se taisent en général. Il faut que les parents essaient de parler avec leurs enfants, c'est très très important, la communication.
2: Le tribunal de première instance de Zérékoré annonce l'ouverture de la session des audiences criminelles à partir du jeudi 9 juillet 2026. Au total, 24 dossiers sont inscrits au rôle. Les affaires portent entre autres sur les cas de viol, de meurtre et d'assassinat. Moussa Camara est procureur de la République par intérim de Zérékoré.
9: Le procureur de la République par intérim près le tribunal de première instance de Zérékoré porte à la connaissance des citoyens que la session des audiences criminelles s'ouvrira le jeudi 9 juillet 2026 dans la salle d'audience du dit tribunal. Au total, 24 dossiers criminels sont inscrits au rôle de cette session. Les affaires qui seront examinées concernent des cas de viol, de meurtre, d'assassinat, de vol à main armée, d'incendie volontaire et autres. Ce sont des infractions très graves qui portent atteinte non seulement à l'intégrité physique des personnes, leurs biens, mais aussi et surtout à l'ordre public. Elles sèment l'insécurité, trouble la paix sociale et fragilise l'autorité de l'État. C'est pourquoi, d'ailleurs, les peines prévues pour ces infractions sont aussi très élevées. Elles appellent donc à une réponse pénale ferme, impartiale et conforme à la loi.
2: Dans sa déclaration, le parquet rappelle que ces audiences constituent un moment important de l'administration de la justice et traduisent la volonté des autorités judiciaires à lutter efficacement contre la criminalité et les procédures judiciaires. On l'écoute à nouveau au micro de Pepe Blestea, notre correspondant.
9: Le parquet tient à rappeler que ces audiences constituent un moment important de l'administration de la justice et témoignent de la volonté constante des autorités judiciaires de lutter efficacement contre la criminalité dans le strict respect des lois de la République, des droits de la défense et des principes du procès équitable. À cet effet, le procureur de la République par intérim invite les victimes, les témoins, les parties concernées ainsi que l'ensemble des citoyens à faire preuve de civisme et de responsabilité en observant les règles d'ordre, de discipline et de sérénité durant toute la durée des audiences. Le parquet réaffirme son engagement à poursuivre avec fermeté tous les auteurs d'infractions et à œuvrer en collaboration avec les autres acteurs de la chaîne pénale à la préservation de l'ordre public et à la protection des personnes ainsi que de leurs biens.
2: Registre éducation à présent, les candidats du certificat de fin d'études élémentaires sont déjà en possession de leurs résultats. Environ 63% de taux d'admission cette année dans la commune de Radoma. Abdourahmane Diallo s'est classé premier. Devenir architecte, c'est le rêve de ce jeune homme.
10: Je suis content, je suis fier de moi parce que c'est le fruit de beaucoup d'efforts. Je tiens à remercier mes maîtres de m'avoir bien enseigné et mes parents de m'avoir soutenu et encouragé pendant cet examen. Car ce succès, c'est grâce à Dieu. Je veux devenir un architecte. Les week-ends comme ça, je révise en dictée et en calcul. Mais pendant les jours ouvrables, c'est les leçons. Les candidats qui n'ont pas eu l'examen, je tiens à les encourager. Et ceux qui ont eu l'examen, je les félicite.
2: Je compte devenir le gouverneur de la Banque centrale de la République de Guinée. C'est l'ambition nourrie par cet autre lauréat, premier de la commune de Matoto, Samuel Farayandi Mozak Ouliano, puisqu'il s'agit de lui, affirme ne pas être surpris de son classement. Samuel Dembadjoulamou l'a rencontré suivi.
11: À 10 ans, Samuel Farayandi Mozak Ouliano s'est classé premier de la commune de Matoto à l'examen d'entrée en 7e année. Selon lui, ce classement est le résultat de plusieurs années de travail.
10: Ça n'a pas vraiment été une grande surprise parce que je m'attendais déjà à être parmi les trois premiers de la commune de Matoto. Et être premier de cette commune, c'est vraiment un sentiment de joie et de satisfaction à mon égard. Je travaillais depuis la 4e année.
11: Le lauréat de Matoto dévoile le secret de sa réussite à l'examen.
10: Pendant les vacances, je traitais des fois le programme de la classe où j'allais passer. Je tentais de traiter des dictées, retenir surtout l'orthographe des mots, retenir les accords afin d'éviter les fautes à l'examen.
11: Le suivi des parents a aussi contribué à la réussite de Samuel. Rebecca Oliano est la mère du lauréat de Matoto.
12: Depuis petit, Samuel il a des répétiteurs. Il y a sa grand-mère à Anta qui l'a suivi, sa mémé qui est toujours là pour lui. Et depuis qu'il est là, il est toujours premier avec 9 de moyenne, 9 forts. Donc c'est pas étonnant. Et à la maison, on a travaillé, on a toujours cherché des répétiteurs pour lui. Et très souvent, il est curieux. Il est tout le temps avec le téléphone pour faire des recherches. C'est un encadrement qui n'a pas commencé aujourd'hui. Et vraiment, c'est ce fruit que nous avons récolté aujourd'hui. On dit merci à Dieu.
11: Diriger la plus grande institution bancaire du pays, c'est l'ambition que nourrit le premier du certificat de fin d'études élémentaires de Matoto.
10: Je tiens à remercier premièrement mon Dieu pour la grâce qu'il m'a accordée d'occuper cette place aujourd'hui. Le ministère de l'Éducation pour le bon déroulement des examens, parce qu'il n'y a pas eu de faute de tricher à la correction. Je compte devenir le gouverneur de la Banque centrale.
11: Cette année, le taux de réussite du CEE est de 63,35%. Sur l'ensemble du territoire national.
2: Direction l'intérieur du pays à Kindia, c'est Mamadou Salioussi qui est le premier de toute la préfecture. Pour cet adolescent issu d'une école privée de la ville, l'accompagnement des parents a été d'un grand apport pour sa réussite. On suit.
13: Je contacte et je remercie mes encadreurs et mes parents. J'ai révisé avec ma soeur de temps en temps. Ça s'est bien passé. On avait révisé. Le soir, la révision, quand on commence à 14h, jusqu'à 16h, on révise. Le secret est que j'ai révisé pendant tout le temps. Je veux devenir un grand cadre et de servir mon pays. Ma mère me dit toujours de réviser et mon père me dit de diminuer le jour. De diminuer la distraction.
2: C'est la fin de ce journal sur la 93.5, le www.soulfmguinée.net. Merci d'être des nôtres. Au compte de ce rendez-vous avec l'actualité, Aboubacar Youla a assuré la mise en onde. Restez avec nous dans un instant, votre chronique, La Fléchette.
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14: C'est désormais effectif. Les conseils communaux sont installés dans les différentes communes du pays, mettant ainsi un terme à la transition à la tête des collectivités locales. Les héros se taillent la part du lion. Avec 310 maires sur 375, ils disposent désormais d'une majorité confortable, de quoi gouverner sans véritable contrepoids. Plus qu'une victoire, c'est une démonstration de force qui a laissé bien peu de place aux autres. Mais ça, ce n'est plus une information. Allons à l'essentiel. L'euphorie des célébrations s'estompe déjà, les premiers discours se succèdent, les programmes commencent à défiler et les promesses remplissent les tribunes. Mais l'essentiel reste à venir. L'heure n'est plus au slogan, elle est désormais au résultat. 5 années de mandat s'ouvrent avec leur lot d'attentes, de défis et d'obligations. La charge est lourde, le chemin long, tandis que les ressources, elles, paraissent toujours aussi limitées. Sous les tropiques, il n'existe peut-être pas d'école de l'expérience. Celle qui a longtemps prospéré est plutôt celle de l'échec, de la prévarication, du culte de la personnalité, de l'affairisme, du favoritisme et de toutes les pratiques qui freinent le développement local et national. Pour s'y inscrire, nul besoin de compétences exceptionnelles. Certains diront qu'il suffit d'être de la maison. Les mises en garde de la tutelle suffiront-elles à changer les habitudes? Rien n'est moins sûr. On n'apprend pas les grimaces à un singe, même lorsqu'il est encore jeune. Comme le dit l'adage, c'est au pied du mur que l'on reconnaît le bon maçon. Dans quelques mois, les discours auront laissé place aux actes. Et ce jour-là, le véritable verdict ne viendra ni des urnes, ni des cérémonies d'installation, mais des citoyens.
0: 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Bon après-midi sur Soleil FM.

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1: Eh.
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1: Nam.
0: Parce que 365 jours.
1: N'y a qu'un coup.
0: N'y a qu'un coup. Donc, on a calculé là-bas. 365 personnes dans la mafara
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0: Dans le Malanya, Quinda statistique là-bas, la barre sa fille, 365 personnes.
1: Eh, autant. On est bien embarqué en Irago.
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0: Autant de nous, elle n'en fera pas. 5 ans, mais qu'elle n'en fera pas. 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
0: Ça me fait 20 lirés.
1: Et autant.
0: N'y a qu'un coup, n'y a qu'un coup là-bas, ça me fout le modèle.
1: Et autant.
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1: Ah ah. Alors, ma soin, tu es un qui.
0: Non, la Guinée Karakoulum. 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
1: nam
0: Quand on a un transporteur, on a 20 ans, 30 ans dans la Guinée.
1: On a fait un transporteur. Je suis un peu plus de temps.
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1: ah Je vais vous donner 50 millions par mois. Banque.
0: Tu as tout ça, tu as 200 millions.
1: Yo.
0: Combien de milliards?
1: Yo.
0: Le crime, je vais vous donner un salaire. 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
1: Yo.
0: Puis, je vais vous donner un salaire. 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
1: Hey.
0: Le crime, je vais vous
1: donner un salaire.
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0: donner On a bien ton nom, mais on a dit qu'on est qui. 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
0: 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Non, mais na 2001, 2002. 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
0: 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N'a pas d'ori. Parce que tantôt qu'il y a, ni dorme autocuis, n'a pas foutu avec les monnaies pompons. 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Donc, n'a pas d'bing, n'a pas d'moteur bonnet. Moteur yensine. Moteur n'a pas d'autocuis bonnet. Autocuis content. Mon frère, n'a pas de petit doigt. Mon mec ici a dit.
1: Eh, autant. Ceinture, nana.
0: Ah, il a 3 heures, moi. Parce que tu es quand tu es bien qu'il n'est pas là.
1: Ouais.
0: Dis-lui beau. Mais il n'a pas fait. Il n'a pas fait de mec. Il m'a dit, c'est faire beau. Ah, bah, il y a. Je vais le braguer. Je vais le braguer. Tirez. À tout la fille, nous faisons des machines, nous allons dans autour de Gifé. Bref, ma lifa, tout va tomber maintenant et pousser, et bah maintenant, et ils ont dit.
1: Et tu sais, tu
0: comprends. Donc, nous avons expérience dans Gouni, qui s'est fait moi. C'est pourquoi souvent, nous avons mis bé,
1: nous
0: avons mis l'accès dans la banane à qui le ramène. C'est dans la
1: banane
0: qui roule dans l'année.
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1: je n'ai pas dit que je n'ai pas dit
0: mais il y a des bêtes. 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
0: 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Ah, mais je suis en train de me faire un peu de temps. Je suis en train de me faire un peu de temps. Je suis en train de me faire un peu de temps.
1: Yo.
0: Je suis un peu plus de temps. Et tout le monde, tout le monde, tout le monde, tout le monde, tout
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1: Yo.
0: Et puis, moto tinkani, disait Martin Kanya, à qui dans la femme à Gounamoubou. Oui, parce que vous avez fait la rafale.
1: Feu.
0: À ce moment, vous avez fait la rafale à Kounila sur le camion de Roma. Mais il a un bidin, il a un grave ramot au fari. Oui, il y a un toko de la moto regi, il a un moto regi, ma papa.
1: Yo.
0: Donc, on a un balama au masso veribe. 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
0: rien, tout se va, homme, et un abel même. Et un sauveur, il est même. Mais il a un droit à sauveur, ou ma, ou t'en as belle même. Ah, sauveur, il est mouton, voilà, moi j'avais moussé à démarrer. Eh, sauveur, il est divin. Avant tout, ton gouverneur, il m'a dit, un conseil, il a dit, ma birma. Yann, des sauveurs, il avait voyagé, ma ou pas, j'ai une vie de rosé, c'est moi.
1: Voilà, il
0: est comme un long voyage, n'est-ce pas? As-je une vie, la septima, à Kakhlina, via Isoma, on était biringa, senti, à biringa, et le kirin marabou. Mara, à bébé, la crosse. A bébé à Kira Nabama, voilà ce que je veux dire. 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
3: Doraboria.
1: On a un ouvrage qui est en train de se faire.

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0: 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Il est 15h.
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0: Bienvenue dans votre émission La République sur Sol FM 93.5. Vous nous écoutez tous les vendredis quand il est 17h, la rediffusion de l'émission les mercredis à partir de 15h. 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L'ancien Premier ministre d'Alpha Condé a vu sa peine réduite le 2 juillet 2026 à la Cour de répression des infractions économiques et financières. Docteur Ibrahim Kassori Fofana écope désormais d'une peine de 3 ans, 9 mois de prison et le paiement d'une amende de 2 milliards de francs guinéens. Il a été relâché pour détournement des deniers publics et a été reconnu coupable d'enrichissement illicite et blanchiment des capitaux. La Guinée aura bientôt une politique foncière nationale. L'annonce a été faite récemment lors de la seconde session de la Commission nationale de la réforme foncière et de l'habitat présidée par le ministre Mohamed Lamine Sissavané de l'habitat. Cet avant-projet est une étape majeure dans la réforme foncière en République de Guinée et c'est dans un moment où des conflits domaniaux sont constatés. Ça et là, ce que ce document change dans la vie de la nation, c'est de permettre à la fois les coutumiers à laisser entendre le ministre qu'est-ce que la loi guinéenne dit par rapport aux fonciers, comment éviter et lutter contre les conflits domaniaux dans le pays. Pour parler de ce sujet, nous serons avec Moussa Cissé, les juristes, dans cette émission. C'est le menu de votre émission, La République de ce vendredi, à la technique Ibrahim Khalil Mara, ici à l'animation Babanou Timbo Kamara. On se retrouve dans un instant.
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0: Une fois encore, merci d'être avec nous dans cette émission. L'émission, c'est La République sur Sol FM. C'est une émission juridique et judiciaire qui vous parvient tous les vendredis de 17h à 18h. La rediffusion de l'émission, les mercredis à partir de 15h. Vous nous écoutez à Conakry, à Daboula, Sigiri, Mandiana, Dinguira et environ sur la 93.5. 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L'ancien Premier ministre d'Alpha Condé voit sa peine réduite. Docteur Ibrahim Kassori Fofana a écopé d'une peine de 3 ans et 9 mois de prison et le paiement d'une amende de 2 milliards de francs guinéens en février 2025. Il faut le rappeler, il a été condamné en première instance à 5 ans de prison et il avait été reconnu coupable des faits de détournement des deniers publics, d'enrichissement illicite et de blanchiment de capitaux. À cet effet, on va écouter la réaction de maître Antoine Pépé Lama, agent judiciaire de l'État dans ce dossier.
3: La Cour, en toute humanité, a décidé de ramener la peine à une proportion juste en retenant 3 ans, 9 mois d'emprisonnement à l'encontre du prévenu et en ramenant la réparation civile à 3 milliards de francs guinéens. Nous, partis civils, représentants de l'agent judiciaire dans cette procédure, nous sommes satisfaits de la motivation qui a été donnée à cet arrêt. Nous allons nous plier à cette décision et nous allons profiter de l'occasion pour répondre à ceux-là qui, à un certain moment donné de cette procédure, s'étaient donné la liberté de penser que cette procédure était une campagne, disons, de punition ou alors c'était une chasse aux sorcières. Vous avez tous écouté avec moi la motivation qui a été donnée à cet arrêt. Ce n'est pas du tout une chasse aux sorcières, ce n'est pas un règlement de compte, ce sont des faits qui ont été portés à la connaissance de la Cour. La Cour les a appréciés et a fait la bonne et saine application de la loi en retenant M. Ibrahim Kassori Fofana dans les liens de la prévention des chefs d'enrichissement illicite et de blanchiment des capitaux. Sur l'enrichissement illicite, il a été lu ici et clairement démontré qu'il a été retrouvé sur les comptes du prévenu plus de 900 000 dollars, plus de 900 000 euros, près de 2 milliards de francs guinéens, sans que ces derniers ne soient en mesure de justifier l'origine illicite de ces avoirs. les arguments avancés par lui-même et sa défense n'ont pu emporter la conviction de la Cour. Puisque le blanchiment est inéluctablement la conséquence d'une criminalité financière, la Cour est allée dans ce sens en retenant également le blanchiment des capitaux à l'encontre du prévenu. Nous sommes satisfaits et très fiers de cette décision qui vient davantage, n'est-ce pas, restaurer la partie civile, l'État guinéen dans ses droits, mais je suis démontré à quel point cette juridiction est en mesure de se placer au-dessus de la mêlée, tranchée en toute souveraineté et dans la bonne et saine application de la loi.
0: Maître Pépé Antoine Lama, agent judiciaire de l'État dans le tout dossier. Docteur Ibrahim Kassori Fofana, ancien premier ministre d'Alpha Condé, et la réaction également de Maître Sidiki Berité, avocat de la défense. On va l'écouter.
4: Et le juge n'a pas eu le courage de partir jusqu'au bout. C'est ce qui fait mal. Et vous voyez, contradiction des motifs. On déclare Kassori non coupable du détournement de dernier public, portant sur la somme de 15 milliards. Mais au niveau du dispositif, on le connaît au même montant de le payer à titre principal de 15 milliards. Et vous le déclarez non coupable de détournement. Et plus grave, la Cour reconnaît que le même montant à date, 13 milliards se trouve à la Banque centrale et 3 milliards ont été alloués à Agnès. Comment on peut le connaître au même montant? Donc, même si la peine a été aménagée, nous, on croit l'innocence de notre client. Ça a tort, on l'a retenu pour enrichissement illicite. Parce que le montant saisi sous les deux comptes à la vista vie, la Cour n'a pas prouvé, le ministère public non plus, et la partie civile, que le montant là sont proviennent de l'État guinéen. Ni par virement, ni par trace, il n'y a pas de traçabilité pour justifier que ces montants sur son compte. Mais Kassori est une personnalité de la nation. Il était premier ministre et ministre des Finances. Il a géré la Guinée près de 40 ans. Trouver un montant de 900 et quelques dollars sur son compte, qu'est-ce qui prouve que ça, c'est l'enregistrement illicite? Plus grave, ce qui est même incohérent, Kassori bénéficiait 30 milliards comme fonds de souveraineté. Le montant saisi sur son compte n'atteint pas 20 milliards. Comment vous pouvez voir que c'est disproportionné? Quelqu'un qui bénéficie de l'État guinéen 30 milliards comme fonds de souveraineté, vous trouvez moins de 20 milliards sur son compte, vous allez dire qu'il y a l'enrichissement illicite. C'est pas cohérent. Il y a contradiction des motifs. Et comme la peine est déjà purgée, malgré que c'est pas justifié, nous allons forcément être en cassation. Et devant l'instruction, la corruption est tombée.
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0: Voilà, on écoutait à l'instant maître Sidiki Béritier. Il fait partie des avocats de Dr Ibrahima Kassouri Fofana. Et donc, pour parler du deuxième sujet dans cette émission, nous avons en direct notre invité en ligne. Il s'agit donc de Moussa Cissé, qui est juriste. Monsieur Cissé, bonsoir et bienvenue.
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2: Bonsoir, merci.
0: Merci donc d'être avec nous dans l'émission. Avant qu'on ne parle donc de conflits de Manio, tout à l'heure, avant de vous avoir, on était à la CRIEF avec cette histoire de, disons, cette réduction de la peine ou des peines de Dr Ibrahima Kassouri Fofana. On va faire un tour à la CRIEF avant de venir. Comment suivez-vous les derniers développements à la Cour de répression des infractions économiques et financières?
2: Merci de m'avoir donné la parole dans cet après-midi pour intervenir sur des questions liées au droit et mais notamment sur la CRIEF, puisque c'est ce qui fait aujourd'hui l'écho, surtout la condamnation confirmée par la chambre d'appel de la CRIEF contre M. Kassouri Fofana. Certes, cette peine a été réduite, contrairement à la peine prononcée par
0: En
2: première instance. Donc, cela étant dit que c'est une victoire en partie pour la défense, en ce sens que aujourd'hui la peine de Kassouri a été réduite, contrairement à la première peine qui a été prononcée en instance, puisque le rôle d'un avocat de la défense est toujours pour voir la liberté totale confirmée pour son client ou sa cliente. Donc, ils estiment que cela ne les conforte pas totalement cette décision présente. C'est pourquoi ils ont formé le pourvoi en cassation devant la Cour suprême. Et c'est le droit.
0: Bien. Toujours en restant à la CRIEF, on va parler cette fois-ci pas des décisions de justice rendues, mais plutôt des actions engagées. On a quand même vu récemment, on a vu le procureur spécial qui a quand même entamé un autre champ de bataille. En tout cas, c'est dans le cadre des domaines, l'atteinte à l'environnement. D'abord, il a quand même engagé des actions dans ce sens.
2: Et tout à fait. Et tout ce qu'un procureur fait, il doit le faire conformément à la loi. Et cela étant dit qu'on est dans un état de droit et sa juridiction est régie par des textes. Si vous regardez très bien et le texte qui régisse l'organisation et le fonctionnement de la CRIEF, en son article 1er, alinéa 3, beaucoup de personnes l'ignorent, mais c'est du droit et cela existe. Qu'il existe là, dans cet aléna, que le procureur ou la CRIEF, en un mot, peut poursuivre des infractions portant atteinte à la santé publique et environnementale. Ce qui donne du droit aujourd'hui au procureur d'aller dans cette bataille, quitte à la partie maintenant ou aux parties poursuivies, de démontrer qu'ils ne sont pas coupables. Mais c'est du droit. Il faut que les gens arrêtent de spéculer, faisant croire que ce que le procureur actuel est en train de faire serait contrairement à la mission qui lui a été confiée, est seulement la poursuite des infractions à caractère économique et financier. Au-delà de ça, le procureur peut poursuivre des infractions liées notamment toutes les infractions qui portent atteinte à la santé publique et environnementale.
0: Oui, parce que les commentaires sont allés bon train, notamment sur les réseaux sociaux. Beaucoup se sont posés des questions. Est-ce que ce côté environnement relève réellement de sa compétence?
2: Et c'est ce que je disais tantôt. Même entre professionnels, ça a fait un débat. Certains se limitaient uniquement à la dénomination CRIEF, qui est de la Cour de répression des infractions économiques et financières, pensant que tout ce que le procureur peut, c'est d'aller dans un champ purement économique et financier. Mais il faut pousser les recherches pour aller dans l'ordonnance qui a permis à la création de la CRIEF. Cette ordonnance 007, à son article 1er, alinéa 3, indique clairement que le procureur, que la CRIEF a pour compétence également de poursuivre des infractions portant atteinte à la santé publique et environnementale. C'est sur cette base-là, juridique, que le procureur tout récemment s'est déplacé pour aller à Ségri constater des agissements des gens vis-à-vis de l'environnement Et tout récemment, il était aussi du côté de l'Ubreka. Et je crois hier ou avant-hier, la CRIA a fait un communiqué allant dans le sens d'ouvrir une enquête judiciaire sur l'occupation anarchique et illégale sur les bandes maritimes.
0: Voilà, et vous l'avez même tout à l'heure rappelé, le cas Sigiri, le cas Dubrika. Peut-être que le débat s'est posé notamment sur la compétence, parce que avant lui, il y avait aussi, on a Ali Touré qui était là, mais à l'époque, comme vous l'avez rappelé tantôt, c'est-à-dire les actions étaient beaucoup plus concentrées sur les infractions économiques et financières.
2: Ah oui, oui. Et peut-être Ali n'a pas voulu médiatiser. Bon, je n'ai pas une idée aussi personnellement s'il a eu à poursuivre des infractions liées à ces phénomènes-là, mais quand même c'est du droit. Ce que Charles Wright est en train de faire n'est pas une violation de la compétence ou bien ne va pas au contraire des compétences réservées à la CRIEF. C'est du droit. Il faut que les gens aient le courage de le dire et officiellement que, surtout nous les juristes, qu'on aide les cours et tribunaux à divulguer encore davantage des informations qui sont vraies. Donc c'est le droit, c'est ce que Charles Wright est en train de faire. Si Ali ne l'a pas fait, c'est lui qui sait pourquoi il ne l'a pas fait. Peut-être qu'il est débordé par des dossiers dont même il n'arrive pas à s'en sortir. Ou bien c'était par complaisance, je ne saurais le dire. Mais ce que Charles Wright quand même est en train de faire, c'est du droit. C'est du droit.
0: Alors, comment peut-être, si on, pour finir à ce propos, vous trouvez la manière ou la exemple du côté de Dubrika avec des vidéos, des appels sur le terrain, des personnes qui sont concernées, comment trouvez-vous alors ces démarches dans cette lutte-là?
2: Bon, je pense que quand le procureur a été sur le terrain en appelant des responsables de ces domaines-là, je parle des directeurs préfectoraux de l'habitat, je parle de celui qui est aussi relève directement de la commune. Je pense que ce sont des injonctions administratives et ça peut aussi être interprété par certains comme un abus de pouvoir. Mais sur le champ, il n'y a pas eu de poursuite. Bon, je peux aussi comprendre le procureur que c'est une manière d'effrayer d'autres personnes qui tenteraient ou bien qui se trouvent dans la même situation. Mais nous, on préfère parler des actes, la légalité des actes. Est-ce que le fait d'appeler la presse, montrer un domaine illégalement occupé, est-ce que ça constitue une violation de la mission du procureur? Est-ce que cela va porter atteinte aux droits de la défense? Jusqu'à date, il n'y a pas une poursuite officielle. Si c'était une poursuite officielle en présentant ces personnes supposées être auteurs de ces infractions, je penserais qu'on serait porté atteinte à leur image, parce que peu importe de ce qu'on les reproche, nul ne doit quand même, dans le droit proprement dit, personne ne doit être exposé publiquement tant que sa culpabilité n'est pas établie. Parce que jusqu'à preuve contraire, ils sont innocents. Là, je peux comprendre dans ce sens. Mais à date, il n'y a pas de poursuite ouverte contre ces personnes qui ont été présentées dans ces vidéos-là, comme quoi ils occupent des postes de responsabilité, ils sont poursuivis. Non. Il les a appelés pour les rappeler de leur mission, de leur responsabilité, face à la dégradation poussière de l'environnement du côté maritime. Je pense que chacun peut interpréter ces agissements-là de sa façon, mais nous, en tant que juristes, ne voyons pas une violation de la loi, en ce sens que les personnes qui étaient présentes ne sont pas directement poursuivies. Si elles étaient poursuivies par le procureur les appelle, les filme, là on aurait parlé de l'atteinte à leur image et à leur honneur.
0: Très bien. Alors, c'est ce qui va nous amener vers notre sujet du jour. On va parler du foncier, parce que ça relève d'ailleurs même ce qu'on expliquait, surtout ce qui s'est passé à Dubrika. Ça relève aussi du foncier. Alors, de nombreux conflits donc sont nés à partir de l'achat, par exemple, au niveau des chefs coutumiers, des chefs de famille, ainsi de suite. Souvent, qu'est-ce qui pourrait causer ce conflit domaniaux donc dans le pays, parce que nous assistons surtout là où nous sommes, vers par exemple la Basse-Guinée. Souvent dans les cours des tribunaux, souvent ce sont des sujets qui reviennent toujours.
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2: Ah oui, effectivement, et la plupart des dossiers civils aujourd'hui, pendant devant les cours et tribunaux en République de Guinée, sont 80% sont dus au conflit de Manioc. La question aujourd'hui est de savoir quelles sont les causes de ces conflits de Manioc et quelles sont les pistes de solution pour réduire au moins, puisqu'on a, peut-être on ne peut pas et quand même éradiquer totalement un phénomène en un laps de temps, mais comment faire en sorte aujourd'hui qu'on puisse vraiment réduire considérablement et ces problèmes-là qui nous assaillent tous. Et moi, je pourrais probablement accuser non seulement les chercheurs de terrain en République de Guinée, je parle des acquéreurs, des futurs acquéreurs, de 60% et 40% les silents qu'on appelle aujourd'hui les vendeurs. Vous savez, la plupart de ceux qui ont les moyens chez nous, la plupart sont des analphabètes. La plupart, je parle de la majorité, de ceux qui cherchent des terrains et qui en ont les moyens, ne sont pas instruits. Ils refusent aussi d'approcher ceux qui connaissent la procédure pour acquérir un terrain. Parce que pour acquérir un terrain, la loi, quand même, a prévu la procédure. C'est pourquoi on nous conseille d'aller vers un notaire qui est spécialiste dans la vente. Bon, dans tout contrat de vente, mais notamment, puisque l'acquisition d'un terrain relève d'un contrat de vente, puisqu'il faut quand même un accord préalable entre le cédant et l'acquéreur. Donc, son intervention est ultime pour mettre à l'abri non seulement l'acquéreur, mais aussi même le cédant dans le futur, pour des futures contestations. Parce qu'il y a des recherches à mener dans un premier temps que les gens oublient. Un terrain, celui qui prétend le revendre doit d'abord présenter un titre de propriété. Mais c'est chez nous, malheureusement, tu vois quelqu'un, il va, il achète un terrain, il ne peut même pas identifier son vendeur. Il dit non, c'est la famille Bangoura qui m'a vendu, c'est la famille Camara, c'est la famille Sissé qui m'a vendu. Mais il ne peut même pas identifier son acquéreur personnel. Alors, même si un domaine appartient à une famille, mais c'est la tête de quelqu'un qu'on va mettre là comme cédant. Mais cela ne se fait pas chez nous. C'est extrêmement grave. Et quand vous consultez un notaire, le notaire a des recherches préalables à mener. Premièrement, va d'abord s'assurer si le domaine est loti. Deuxièmement, va s'assurer si la personne qui vend est la véritable propriétaire. Va s'assurer si la personne la détient un titre de propriété. Et si ce titre de propriété n'est pas hypothéqué auprès de la conservation foncière. Parce qu'il arrive aussi chez nous, il ne faut pas l'ignorer, que des gens... Il dispose d'un titre de propriété qu'on appelle le titre foncier, mais le titre foncier est hypothéqué dans une banque. Il va se permettre de vendre le terrain à quelqu'un qui n'a pas poussé les recherches pour savoir, eh oui, il y a un titre de propriété dans le dossier de la vente. Mais est-ce que ce titre de propriété-là, quelque part, n'est pas hypothéqué? La personne est partie prendre de l'argent à la banque pour des besoins quelconques. Après, il veut décider de vendre le terrain. Toutes ces recherches-là, sur le notaire ou bien un bon juriste du cabinet qui puisse mener ces recherches-là pour mettre à l'abri le futur acquéreur. Mais malheureusement, chez nous, les gens ne le font pas. Ils se retrouvent dans un coin, dans un café ou quelque part, ils font passer des transactions de milliards pour l'achat d'un terrain. Un mois, deux mois, vous verrez des conflits. Parce que soit c'est la propriété d'une autre personne, soit le terrain même est devant la juridiction, ou bien devant même à la Cour suprême. Le litige n'est pas encore totalement tranché. Donc, il y a toutes ces recherches-là préalablement à mener avant d'acquérir un terrain. Voilà un peu la responsabilité d'un futur acquéreur dans le conflit domanial en République de Guinée. Quant aux cédants qu'on appelle les vendeurs, ils sont de mauvaise foi, il faut le dire. Certains sont de mauvaise foi, la plupart d'entre eux. Parce qu'ils savent qu'ils ne sont pas propriétaires, soit c'est un bien qui appartient à plusieurs personnes, et cherche à vendre à la personne qu'ils veulent, par après le problème retombe. Après, on va dire que c'est l'État guinéen. Donc, comme c'est un débat de trop, mais il faut quand même accuser d'abord l'acquéreur, futur l'acquéreur. Mais en secondo, ceux qui vendent des terrains en Guinée sont de mauvaise foi. La plupart d'entre eux sont de mauvaise foi. Les pistes de solution, qu'est-ce qu'il faut aujourd'hui pour qu'on ait moins de problèmes dans le conflit? Donc, on connaît moins de problèmes par rapport à l'acquisition du terrain en République de Guinée. Les solutions sont simples. Certes, l'État a une responsabilité, il faut souligner, parce qu'on a les textes que nous avons actuellement, l'État peut être propriétaire terrien, le citoyen aussi peut être propriétaire de terre. Qu'est-ce qu'il faut pour que l'État devienne exclusivement propriétaire des terrains en République de Guinée, comme on en a connu dans le passé, c'est-à-dire en dehors des champs agricoles des gens, que les autres terrains appartiennent, reviennent à l'État, que l'État arrive à les lotir. S'il doit revendre, qu'il les revend à un prix officiel et raisonnable. Mais tant qu'on dit que c'est le domaine des familles tant, en dehors de leur domaine agricole, même les zones sauvages sont considérées comme la propriété des familles ici, le problème va continuer à persister parce que on n'aura pas de solution. Parce que ces gens-là, aujourd'hui, qui revendent les terrains au nom de leur petite famille haute, sont aujourd'hui une source de conflit. Ils anarchent les gens qui ne font pas aussi pousser des recherches dans l'acquisition du terrain. Donc, ceci dit qu'on doit avoir des textes, parce que l'État agit sur la base des textes. Il nous faut des textes qui nous permettent de reconnaître la propriété terrienne à l'État. C'est-à-dire en dehors des champs agricoles appartenant à des familles, que les autres zones soient considérées comme les propriétés de l'État. S'il y a des besoins, l'État lui-même arrive à les lotir, les revendre à des citoyens qui veulent construire et faire autres besoins avec. Mais avec la manière-là, et surtout avec les conditions dans lesquelles certains payent les terrains, les conflits vont toujours continuer à persister. Donc voilà un peu ce qu'on pouvait dire en grosso modo sur les conflits domaniaux en Guinée. Si vous avez des questions particulières, je pourrais répondre valablement à ça.
0: Vous avez au début vous avez situé les responsabilités par rapport à ces conflits, mais vous n'avez pas trop parlé du rôle des autorités locales, mais aussi surtout de certains chefs coutumiers dans ces conflits, dans les ventes notamment de terrain.
2: Les différents intervenants dans le milieu, je sais que je vous disais tantôt, la plupart de ces gens-là sont de mauvaise foi, parce que moi j'en ai une expérience où tu vois un chef de quartier modifier même les donations. Parce qu'il y a deux personnes qui sont en conflit sur un terrain et se permettent d'aller faire une donation plus ancienne pour pouvoir, s'il faut dire, donner un avantage à un par rapport à l'autre. On en a connu. Parce que tout simplement, c'est lui qui est à la base de ces conflits. Parce que c'est lui qui a vendu, qui a participé à la vente. C'est lui à qui ils ont vendu la chose. Si la personne-là ne gagne pas, pourra se retourner à leur groupe. Donc, ils préfèrent aller faire un acte en antidatant pour permettre à la personne-là de gagner contre celui qui est, entre guillemets, véritable propriétaire. Tout ça, là, on a connu ça ici. Les coutumiers dont on parle, on parle véritable propriétaire. Tout ça là, on a connu ça ici. Les coutumiers dont on parle bien sûr des familles là qui se réclament.

0: appelle les coutumiers, plus les problèmes s'aggravent. Plus les problèmes s'aggravent. Mais si l'État devient de plus en plus propriétaire de terrain, à la longue, les lotis et mettre à disposition des citoyens à des prix raisonnables, on aura réduit considérablement les conflits liés au terrain en République de Guinée. Voilà un peu, j'ai signalé les intervenants, même certains commissionnaires aujourd'hui qu'on appelle les démarcheurs. Il y a certains qui savent la réalité de certains terrains, mais ils participent à la vente pour donner à des gens qui ne savent pas les réalités liées à ces terrains. Si on ignore aussi les réalités liées à ces terrains, parce que ceux qui achètent aussi n'impliquent pas les professionnels dans l'acquisition du terrain. Il faut impliquer les professionnels qui savent comment on peut découvrir un terrain à conflit. Comment on fait pour ne pas être tombé dans les pièges en achetant un terrain? Il y a toute une démarche à faire au préalable. Ça, les démarches là sont incontournables. Moi-même, avec mon statut actuel, quand je me rappelle, franchement, honnêtement, quand je me rappelle comment j'ai acheté certains terrains dans le passé pour mes proches et voir les réalités aujourd'hui que je vis, je prends ma tête, je dis mais qu'est-ce que j'ai fait pour pouvoir m'engager dans des choses comme ça? Parce que ce que la loi a prévu comme préalable, démarche à faire pour acquérir un terrain, rien n'a été respecté. Donc c'est pourquoi j'ai d'abord accusé les futurs acquéreurs dans un premier temps à 60%. 40%, j'accuse les vendeurs, qu'on appelle aujourd'hui les coutumiers, les intervenants, qui sont les chefs de quartier, certains sont complices. Donc voilà un peu l'État. Moi, je pourrais accuser l'État seulement parce qu'il a laissé trop la main aux coutumiers de s'accaparer sur des domaines même qui appartiendraient à l'État guinéen, qui déclare que non, ils sont propriétaires par les aïeux. Non, l'État doit agir dans ce sens-là, sur ces points pour dire, ah oui, nous allons identifier les familles, reconnaître les domaines qui les appartenaient lorsqu'ils faisaient des champs agricoles, tant. Mais on ne peut pas s'accaparer sur tout ce qu'on voit là, et qu'ils ne sont pas occupés, on dit, c'est pour telle famille, non? Ça ne peut pas continuer comme ça.
1: Bien. Alors, dans le même cadre, Monsieur Sissi, à Conakry, le 30 avril dernier, il y a eu la présentation de la politique foncière nationale et de son plan d'action. Selon vous, qu'est-ce que cet avant-projet qui a été présenté pourrait apporter de nouveau, à la politique foncière de la Guinée, si ça réussissait?
0: Bon, c'est tout à fait un document volumineux. Et sur lesquels je n'ai pas fini de parcourir tout, mais ce que je sais, ils ont beaucoup plus sécurisé les titres fonciers. Surtout, auparavant, on avait connu dans le passé deux personnes avec deux titres fonciers différents sur un terrain. Ça, dans le passé. Mais cela n'est plus possible aujourd'hui. Le titre foncier est désormais biométrisé. Ça veut dire que une personne, un titre foncier, on ne peut plus se permettre de titrer un domaine aujourd'hui au nom de deux ou plusieurs personnes. C'est impossible. Ça, c'est une grande avancée. Parce que tout ce que nous faisons là, on doit un peu se conformer à la loi. La loi a posé des conditions. Il y a deux textes principaux qui parlent de la propriété, surtout notamment du terrain en République Guinée. Le texte spécial, c'est le code foncier. Le texte général, c'est le code civil. Le code civil parle des conditions d'acquisition de la propriété. En son article 830, les conditions d'acquisition de la propriété. Le texte, notamment le code foncier, parle des conditions de reconnaissance de la propriété. Pour que quelqu'un soit reconnu propriétaire immobilier, d'intérêt notamment, il faut qu'elle soit munie d'un titre foncier, en premier. Au-delà, on vient livrer foncier, ainsi de suite. Il y a d'autres conditions. Mais le premier, le titre de propriété immobilière par excellence, c'est le titre foncier. Donc le titre foncier, aujourd'hui au moins, il est sécurisé. Celui qui en dispose sur un terrain, vous êtes propriétaire du terrain jusqu'à l'infini, jusqu'à la fin des temps. Sous réserve des exceptions, notamment en cas de besoin d'utilité publique,

0: l'État peut vous exproprier, mais en vous indemnisant à la hauteur de la valeur de votre terrain ou de votre domaine. Donc, ça, c'est des exceptions liées à ça. Mais à part ça, vous êtes propriétaire véritable jusqu'à la fin des temps. Au moins, le titre foncier aujourd'hui est... Mais il faut que les gens aussi sachent qu'on ne peut pas titrer un domaine qui n'est pas le titre. Tout ça, là, les conseils, là, sont valables aujourd'hui pour les futurs acquéreurs. Parce que le problème vient de là. S'il y a problème, c'est parce qu'il y a un acheteur. Si l'acheteur, là, essaie de bien balayer devant sa porte avant de bouger pour aller payer un terrain, en se rapprochant des spécialistes, je crois qu'on aura moins de problèmes ici. Parce que les gens ne savent pas qu'on ne doit pas payer un terrain dans une zone où on le dit. La première conséquence, tout le monde le sait, tu auras des difficultés pour titrer votre domaine. Parce que quand vous venez pour titrer votre domaine à la conservation foncière, la première recherche à faire, c'est de voir d'abord si le domaine est loti, et si le domaine est sur ce qu'on appelle, dans leur jargon, si le domaine est sur une masse foncière. Si le domaine n'est pas quand même prévu dans le plan cadastral général, vous, ça c'est un problème, parce qu'il y a une autre procédure encore pour que ce domaine-là soit titré, mais la procédure-là est longue et difficile aujourd'hui. Parce qu'il faut faire un rattachement, voir est-ce que à côté de ce domaine, il existe des domaines lotis. Procéder au rattachement. Et cela peut te prendre 3 ans aujourd'hui, 4 ans, pour obtenir un rattachement. Donc le mieux, c'est d'approcher les spécialistes pour savoir, je ne peux pas payer comment et je ne peux pas payer où. Bien. Et éviter de payer des terrains au bord de la mer. Là. Surtout, l'État, le texte a toujours prévu de l'eau à la bande. C'est, il doit observer au moins 30 ou 40 mètres. Cela aussi est prévu par le code. Mais si vous ne savez pas, vous venez même dans l'eau, on vous dit non, c'est les zones qui ont, sur lesquelles... C'est pourquoi c'est les gens qui ont construit dans les zones maritimes là, surtout côté côte maritime là. Elles ont des problèmes de titrer leur domaine. Parce que c'est des zones qui ne sont pas prévues dans un plan cadastral général. Donc, si vous payez, et ils le savent, hein, ils préfèrent se contenter de leur attestation de cession. Mais on ne paye pas un terrain pour soi-même, c'est pour des générations en générations. Payez, même si vous n'en disposez pas trop, même si vous avez un seul terrain, mais battez-vous, sécurisez le seul terrain-là, pour vous, pour vos enfants et pour vos petits-enfants. Donc, il faut que les gens le comprennent, quoi.
1: Alors, lors de la présentation de cette politique, hein, le ministre a déclaré que ce document pourrait changer la vie de la nation parce qu'il va permettre à la fois à l'État de sécuriser ses domaines, comme vous l'avez dit, mais aussi de légaliser les droits de l'État et surtout les droits des coutumiers. Ceux qui disposent des domaines au niveau des collectivités n'auront pas accès au titre. 80% du territoire guinéen est aujourd'hui occupé par des riverains qui malheureusement peinent à avoir des documents. Ensuite aussi, l'autre aspect souligné par le ministre, c'est que il a insisté sur l'attention particulière accordée à l'inclusion sociale, notamment à travers la promotion de l'accès des femmes à la propriété foncière. Qu'est-ce que vous pensez de ces éléments-là?
0: C'est vrai, la présentation ne dira jamais mieux que les textes guinéens. Proposition faite par le ministre en question, si vous lisez très bien nos textes, notamment le code foncier guinéen, de par le code foncier guinéen, vous serez fiers de vous-même, tellement que la protection des domaines publics, domaines maritimes publics, les domaines agricoles et autres, tout est prévu par nos textes. Donc, les séminaires que nous faisons là, peut-être c'est pour juste divulguer les informations contenues dans nos textes. Il faut féliciter quand même, comme je le disais tantôt, vous-même, vous avez repris avec moi, que les coutumiers, il faut que leur statut soit vraiment... Parce que si vous parcourez très bien nos textes, notamment le code foncier guinéen, vous ne verrez jamais le coutumier. Mais on dit un propriétaire, titulaire de titre foncier, celui aussi qui a occupé le lieu de façon paisible et continue, celui qui dispose d'un un livret foncier, ainsi de suite. Quand vous prenez l'article 39 du code foncier, on te parle des conditions de reconnaissance de la propriété. Parmi les conditions là, il y a un élément entre guillemets que les gens interprètent et collent au terme coutumier. Sinon, le mot terme coutumier expressement n'existe pas dans notre code foncier. Mais on dit coutumier parce que c'est devenu un langage courant, tout le monde l'utilise. Et c'est les gens là, dans la pratique, se réclament être propriétaires par voie de succession. C'est parce qu'il n'y a pas de contestation contraire sur leur propriété successorale que la propriété est reconnue et la seule personne qui peut contester ça, c'est l'État. Pour dire non, en dehors de ces domaines tel, les autres m'appartiennent. Et l'appareil va continuer et c'est les mêmes personnes qui sont capables de vendre à 3 ou 4 personnes. Mais moi, je continue toujours à accuser les acquéreurs. Il faudrait que les gens sachent comment acheter un terrain. Qu'ils vraiment approchent les spécialistes, les accompagner dans l'acquisition des terrains à Revue de Guinée.
1: Voilà. Alors, quel autre aspect voulez-vous aborder ou peut-être une conclusion pour finir, hein, afin certainement d'envoyer un message à l'ensemble des décideurs dans ce sens-là?
0: Donc, j'ai proposé des solutions, j'ai proposé pas mal de solutions pour limiter les conflits liés, les conflits domaniaux surtout. J'ai conseillé non seulement les acquéreurs, mais j'ai aussi parlé de l'État. Il faudrait que l'État, on ne va pas dire que plus que l'État est fort, il nous écrase. Non, c'est pas dans ce sens-là. Je suis respectueux des droits de l'homme. Mais je souhaiterais quand même que les domaines sauvages, que les gens arrêtent de se réclamer être propriétaires, au vu et au su de l'État, qu'ils sachent qu'il doit être comme le véritable propriétaire de tous les domaines sauvages. Parce qu'aujourd'hui, les gens se déplacent pour aller s'accaparer sur des domaines, pour dire que c'est ici nos arrière-grands-parents faisaient ici quoi et autre. Mais si l'État se bougeait un peu, je pense que cela n'allait pas arriver. Et si l'État aussi parvient à lotir ces domaines-là, à mettre à la disposition de la population, je pense que non seulement on aura réduit considérablement et la mafia autour des domaines, la mafia liée à la propriété immobilière, mais la mafia liée à ceux qui se disent être aujourd'hui coutumiers et autres. Donc moi, je pense que c'est une des questions sur lesquelles l'État doit beaucoup s'accentuer pour permettre à réduire considérablement les conflits domaniaux en Guinée.
1: Voilà.
0: Si j'ai un dernier mot, peut-être ça va toujours revenir sur la CRIEF.
1: Allez-y, pour finir, allez-y.
0: Certes, le procureur, il faut que les gens sachent. Si la CRIEF réussisse, cette site ne reviendra jamais exclusivement au procureur. Il faudrait que les magistrats de siège de la CRIEF, de la chambre du jugement, jusqu'à la chambre des appels, soit des magistrats audacieux, des magistrats attachés aux valeurs républicaines. Condamner ceux qui méritent d'être condamnés, relâcher ceux qui n'ont rien à foutre là-bas, qui n'ont rien à se reprocher, de respecter le principe contradictoire, de respecter le principe de la défense, parce que chaque personne poursuivie a droit à la défense, de permettre à chaque partie de s'exprimer, de se défendre, d'envoyer les gens qui méritent d'être envoyés en prison, qu'on applique aussi le principe selon lequel la liberté est la règle, la détention est l'exception. Il faudrait qu'un juge soit attaché à la liberté. Certes, le procureur peut suivre n'importe qui, mais c'est pas n'importe qui qu'on doit aussi placer. Donc, si la CRIEF réussit, on aura applaudi éloquemment les magistrats du siège, mais c'est pas le procureur, notamment Charouette, qui doit faire la loi à la CRIEF. C'est aux magistrats du siège qui décident, qui doivent dire ce que la loi a prévu. C'est vrai, il est l'empereur de la poursuite, mais toutes les personnes poursuivies ne sont pas totalement aussi quand même coupables. Il revient au tribunal lui-même de d'établir la culpabilité de chaque personne poursuivie. Donc, qu'on arrête de penser que quand Charles Roy sort, c'est fini pour toi. Non, approchez-vous aux avocats qui sont censés vous défendre contre des abus, contre l'injustice. Et nous appelons très respectueusement les magistrats qui sont des véritables rois. Moi, je ne trouve pas le procureur roi dans un procès pénal. Le roi dans un procès pénal, c'est le juge. Parce que c'est lui qui décide le sort de l'accusé. C'est pas le procureur. Le procureur te poursuit. Il n'a pas quand même la baguette magique pour vous condamner. C'est le juge du siège qui condamne. Qu'il soit vraiment audacieux, respectueux des valeurs républicaines et rendre justice rien que la justice.
1: Bien.
0: Je vous remercie.
1: Merci à vous, monsieur Cissé, d'avoir accepté de répondre à nos questions.
0: Merci beaucoup.
1: Merci.
0: Je vous remercie. Je remercie l'ensemble de vos auditeurs.
1: Merci donc à vous d'être intervenu dans cette émission La République sur Sol FM 93.5. C'est la fin de cette émission La République de ce vendredi. Merci à notre invité Moussa Cissé, juriste, d'être intervenu dans cette émission. Un grand merci à Ibrahim Khalil Mara pour la conduite technique de l'émission. Ici à l'animation, il y avait Babanou Timbo Kamara. Tout va bien, on se retrouve la semaine prochaine.

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0: 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Il est 16h.
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0: 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Il est 17h.
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0: 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Il est 18h.
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2: Madame, Monsieur, bonsoir. Merci de votre fidélité à Soleil FM, les titres du journal. Des interrogations autour de la mort d'un jeune de 7 ans à Concassor dans la commune de Gbessia. Zahra Kondé, élève en CP2, a reçu une balle dimanche alors qu'il était chez un ami. Du 8 juillet au 30 septembre 2026, toute activité liée à toute activité de coupe d'importation et de transport de bois est formellement interdite dans le pays. Cette période est celle du repos biologique forestier. Sur le continent, les violences sexuelles continuent d'être utilisées comme une arme de guerre dans l'est de la République démocratique du Congo. Selon le Bureau conjoint des Nations Unies aux droits de l'homme, elles servent notamment de moyens de représailles contre les populations civiles. C'est tout pour les titres.
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2: Une fois encore, bienvenue dans ce journal que nous ouvrons par une page noire. Diandré Touré, veuve du premier président guinéen Ahmed Sékou Touré, ancienne donc première dame, est décédée ce mercredi au Maroc des suites de maladie. Cette information est confirmée à Soleil FM par des membres de la famille de la défunte. Le président de la République, le général Mamadi Doumbouya, a réagi à ce décès de Hadia André Touré, épouse de feu Ahmed Sékou Touré, survenue ce mercredi, où elle suivait des soins. Dans son message de condoléances, le chef de l'État a rendu hommage à celle qu'il présente comme une femme de courage, de résilience et de fidélité à son pays. Mamadi Doumbouya a souligné que Hadia André Touré fut aux côtés d'Ahmed Sékou Touré, je cite, un témoin privilégié et une actrice discrète des heures, fondatrice et de notre indépendance. Zahra Kondé, âgée de 7 ans, a reçu dimanche une balle à Concassor dans la commune de Gbessia. Cet élève en CP2 était parti chez un ami, sergent chef Moussa Kondé, et père de la victime. On va l'écouter.
3: J'ai été appelé par ma fille le dimanche 5 juillet à 12h, m'annonçant que son jeune frère est parti chez ses amis et il est venu avec les gens suite à une blessure au niveau de la tête. Donc, j'ai conduit l'enfant dans une clinique de proche qui demande, dont le personnel médical de cette clinique demande une évacuation d'urgence à l'hôpital Niassidine. Directement, j'ai appelé sa maman et sa maman m'a confirmé le fait. Et c'est ce qu'il fit faire. Les voisins sont venus en aide, ils ont pris l'enfant, ils l'ont envoyé à Donka. L'enfant est âgé de 7 ans, il passe pour la deuxième année et il répond le nom de Mahara Kondé. Selon les faits, l'enfant a été pris par une balle de guerre, une munition de guerre. Donc l'enfant était parti chez son ami. Et là où il est arrêté, la balle est venue perforer la tôle et prendre la tête de l'enfant, juste au niveau du crâne.
2: Selon des informations, l'enfant a reçu la balle suite à une manifestation. Le sergent-chef Moussa Kondé révèle que le tireur est toujours introuvable. On l'écoute au micro de Soleil FM.
3: Selon les informations, ils disent qu'il y avait une manifestation vers Concancer, Marché Concancer, qu'il y avait une manifestation à la période là-bas. Quand vous regardez la trace de la balle sur la tôle, vous saurez encore que la balle vient vers là-bas. Mais je ne peux pas dire que réellement c'est ceux qui sont venus réprimer là-bas, ce sont eux ou bien ce n'est pas eux, parce que je n'étais pas sur le terrain là-bas et je n'ai pas vu la personne qui a tiré. Mais en tout cas, quand vous voyez la trace de la balle sur la tôle, vous saurez que la direction c'est là-bas. Donc aussi, nous sommes restés dans la famille ici. Le commissaire central de la police du Gbessia au rond-point est venu. Donc, il s'est présenté à moi. Il a adressé ses condoléances. Il m'a dit qu'il a passé sur le terrain. Et selon les témoignages là-bas, oui, il a confirmé que oui, l'enfant a été victime d'une balle de guerre. Et lui-même, il a vu la trace sur la tôle. Mais le tireur reste toujours inconnu. Et aujourd'hui, faire un enfant comme ça à l'âge de 7 ans et l'unique garçon de mes enfants, là, c'est très, très touchant.
2: Et à Tougué, c'est ton enseignant contractuel qui a été mortellement poignardé par son épouse. Selon des témoignages, les faits ont eu lieu dans la nuit de mardi à ce mercredi à Kenya, un district relevant de la commune urbaine de Tougué. Selon les informations recueillies, une femme répondant au nom de Oumou aurait mortellement poignardé son époux, Oumar Baylesso, enseignant contractuel à l'aide d'un couteau. Une enquête a été ouverte par les autorités compétentes afin de déterminer les circonstances exactes de ce drame. La présumée auteure est actuellement entre les mains des services de sécurité. Je vous disais donc dans les titres, le ministère de l'Environnement et du Développement Durable annonce l'instauration du repos biologique forestier à compter de ce 8 juillet jusqu'au 30 septembre sur l'ensemble du territoire national. La mesure vise à préserver le capital forestier national et promouvoir la gestion durable des ressources naturelles. La Fédération nationale des professionnels de la filière bois salue cette décision. Amara Simbasila.
4: Le président de la Fédération nationale des professionnels de la filière bois n'est pas surpris de l'annonce liée au repos biologique forestier en Soumane Camara.
5: Nous, responsables de la filière bois et acteurs toutes confondus, aujourd'hui on peut vraiment dire que cette décision nous sommes déjà habitués avec. Pour cette année, nous étions déjà préparés, conformément à l'arrêté portant réglementation de l'exploitation forestière à son article 59. Il est clairement dit que le repos biologique, chaque année, les activités sont suspendues du 1er juillet jusqu'au 30 septembre de chaque année.
4: Ansoumane Camara salue certes la mesure prise par le ministère de l'Environnement, mais il déplore un manque de concertation avec les acteurs du secteur.
5: Ce que nous déplorons dans la forme habituellement, c'est des concertations avant la sortie de la décision. Ces concertations aussi n'entravent pas la prise de décision, ça ne change pas la forme, mais ça permet, nous acteurs et l'autorité ministérielle de l'environnement, de se concerter, planifier des programmes qui doivent être réalisés pendant les 3 mois de repos biologique.
4: Le patron de la FNPFB invite les professionnels de la filière bois au respect de cette décision du département de l'environnement en Soumane Camara.
5: L'ensemble des acteurs de la filière bois sur toute l'étendue du territoire national, je les demande humblement à chacun où il se trouve de respecter cette décision ministérielle, alors d'éviter toute forme de clandestinité, de tentative de fraude. Nous devons nous éloigner de ça.
4: Dans ce communiqué, le ministère de l'Environnement et du Développement Durable invite l'ensemble des acteurs concernés au respect de la décision, une façon de contribuer à la préservation durable du patrimoine forestier national.
2: Pour la restauration du couvert végétal forestier durant le repos biologique forestier, le président de la Fédération nationale des professionnels de la filière bois évoque un bilan d'action de reboisement pour cette année. On écoute Ansoumane Camara au micro de Amara Simbasila.
5: Nous avons déjà un plan d'action annuel chaque année que nous adoptons au mois de janvier de chaque année. Cette année 2026, nous avons un programme, déjà un plan d'action validé ou de côté le volet reboisement où il y a 155 hectares qui est mentionné. C'est ça notre ambition cette année pour restaurer le couvert végétal. Chaque année, nous profitons de ce moment du repos biologique pour lancer, pour faire une cérémonie qu'on appelle le lancement de notre campagne de reboisement. Nous devons être à l'abbé. Les objectifs d'organisation de ces cérémonies n'est autre que c'est d'attirer l'attention de l'opinion nationale, l'opinion internationale, que vraiment la restauration du couvert végétal doit être vraiment un acte que chaque citoyen, chaque individu doit vraiment s'impliquer. Mais surtout les communautés qui sont à la base, il faut vraiment les impliquer dans les activités de restauration du couvert végétal.
2: Le porte-parole du syndicat libre des enseignants et chercheurs de Guinée invite le département de l'enseignement préuniversitaire de l'alphabétisation à prendre en compte les candidats de l'intérieur du pays dans la publication des résultats des examens nationaux sur ces différentes plateformes. Mohamed Bangoura fait cette sortie suite à une annonce du département après la publication des résultats du certificat des fins d'études élémentaires. Alassane Condé.
6: Le ministère de l'Éducation nationale annonce que les résultats officiels des examens nationaux seront publiés désormais exclusivement sur ces plateformes. Le porte-parole du SLEG pense que cela pourrait désavantager certains candidats, notamment de l'intérieur. Mohamed Bangoura.
7: Il est bon de penser à ces candidats qui sont dans les zones très reculées afin que le ministère en charge, qui à travers la direction générale du service examen et contrôle scolaire, puisse prendre toutes les dispositions nécessaires pour qu'à l'avenir, au même moment que les candidats de CASA reçoivent ici leurs résultats, que ceux-là qui sont dans des confins de zone puissent aussi avoir accès à leurs résultats au même moment.
6: Le porte-parole du SLEG invite les autorités à mettre tout en œuvre pour permettre aux directions préfectorales de l'éducation de publier à temps les résultats dans leurs localités respectives.
7: Doter ces directions préfectorales de groupes électrogènes, les doter de la connexion Wi-Fi et d'appareils d'outils informatiques de pointe pour qu'au même moment que Conakry reçoit les résultats, qu'au même moment le candidat de la zone la plus reculée de la République puisse aussi avoir accès à ces résultats. Je pense que l'attente de ces résultats ne va pas se faire long.
6: Après la publication des résultats du CEE, les candidats du BEPC et du baccalauréat attendent d'être situés sur leur sort.
2: Merci à vous, Alassane Condé. Les Égyptiens ne joueront pas les quarts de finale de la Coupe du Monde sur le continent américain. Les Pharaons ont été éliminés dans la douleur par l'Argentine sur le score de 3-2 hier soir, alors que donc la bande de Mohamed Salah était en ballotage favorable jusqu'à la 79e minute. Le Maroc reste le seul représentant africain dans la course. À cet effet, Mamadou Saliou Touré a joint ce mercredi Kerno Saïdou Diakité, consultant sportif. Voici son décryptage.
8: L'Égypte a laissé sa qualification pour les quarts de finale lui filer entre les doigts à 11 minutes du temps réglementaire, alors qu'elle menait 2-0 face à l'Albi Céleste. Tout bascule dès la 79e quand l'Argentine remonte les 2 buts en 5 minutes avant de porter le score à 3 dans le temps additionnel. C'est le scénario typique du match Sénégal-Belgique. Est-ce un manque d'expérience ou de concentration des équipes africaines? Tierno Seydou Diakité coupe la poire en deux.
9: Moi, je dirais beaucoup plus pour un manque de concentration parce que les joueurs égyptiens jouent dans des championnats relevés, que ce soit au plan local ou bien à l'étranger, parce que on peut vraiment justifier le fait de tenir une victoire à 10 minutes de la fin, se laisser remonter et battre par son adversaire. Et comme le disait l'ex-entraîneur ivoirien, les équipes africaines doivent se préparer à jouer des matchs de 120 minutes et non de 90 minutes.
8: Le Maroc reste pour le moment le seul survivant africain dans ce mondial. Achraf Hakimi et ses pairs affrontent la France en quart de finale le jeudi 9 juillet à 20h. C'est le remake de la demi-finale de la dernière Coupe du Monde en 2022 au Qatar, remportée par les Bleus. Pour notre consultant sportif, ce match dégage une odeur de revanche pour les Lions de l'Atlas.
9: C'est un match très intéressant. C'est vrai que la France, vice-championne du monde, a une équipe complète dans toutes les lignes, mais vous conviendrez avec moi que le Maroc présente l'un des footballs les plus aboutis. Collectivement, le Maroc, c'est un adversaire et il va falloir aux Français. Surtout que hier avant-hier, les Marocains disaient que ce match est placé sous le signe de la revanche, de la réhabilitation. Pour eux, l'histoire ne va pas se répéter, donc ils vont vendre chèrement leur peau. De part et d'autre, ils ne se feront pas de cadeau.
8: L'Afrique avait 10 représentants au départ. 9 ont atteint les 16e de finale. Ensuite, 2 ont joué les 8e de finale. En temps réel, il n'y a que le Maroc qui fait battre le cœur de l'Afrique en attendant son match de tous les enjeux contre la France.
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2: À présent, l'actualité africaine et internationale. Au Mali, un convoi militaire a quitté Gao pendant la nuit d'hier pour apporter du renfort à Anéfis, région de Kidal, dans le nord du pays. Les djihadistes du Jnima liés à Al-Qaïda et les indépendantistes du FLA se sont emparés le 4 juillet de la ville et assiègent depuis le camp militaire d'Anéfis où sont retranchés les soldats maliens, leurs partenaires partenaire russe de Africa Corps, un camp militaire stratégique pour la région de Kidal et donc au cœur d'une âpre bataille. La mission de ce convoi de l'armée est aussi capitale que risquée. Les autorités zimbabwéennes ont déclaré lundi avoir aidé près de 21 300 de leurs ressortissants à quitter l'Afrique du Sud en un peu plus de 5 semaines, alors que la pression s'intensifie dans le pays sur fond des violences pour faire partir les migrants en situation irrégulière. Plus de 56 800 autres ont regagné le Zimbabwe par leurs propres moyens, c'est ce qu'a ajouté le ministre zimbabwéen de l'Information. Les violences sexuelles continuent d'être utilisées comme une arme de guerre dans l'est de la République démocratique du Congo. Selon le Bureau conjoint des Nations Unies aux droits de l'homme, elles servent notamment de moyens de représailles contre les populations civiles et accompagnent souvent les pillages, les enlèvements ou les déplacements forcés. Ce mercredi, le sujet est au cœur d'un débat de haut niveau au Conseil de sécurité présidé pour la première fois depuis plus de 30 ans par une première ministre congolaise. En interactualité, à l'issue d'une journée à rebondissement dans la foulée de l'annonce du jugement de la Cour d'appel de Paris, Marine Le Pen a décidé d'être finalement candidate à l'élection présidentielle pour la 4e fois, alors après des mois où l'hypothèse Bardella semblait tenir la corde tenir, retour donc de la configuration sur le retour de cette configuration du Rassemblement national pour les adversaires du parti. Cela change la donne de la campagne. Enfin, le président américain Donald Trump a affirmé ce mercredi même à Ankara, en Turquie, lors du sommet de l'OTAN, que le cessez-le-feu avec l'Iran était terminé après des tirs imputés à l'Iran contre 3 navires dans le détroit d'Ormuz. L'armée américaine y a frappé plus de 80 cibles dans la nuit de mardi à ce mercredi. Les États-Unis ont aussi annoncé le rétablissement des sanctions contre le pétrole iranien en réponse à Téhéran qui a promis une action décisive d'y avoir frappé des bases américaines au Koweït et à Bahreïn. Madame, Monsieur, c'est la fin de ce journal. Merci à toutes et à tous de nous avoir écoutés. Merci à Aboubacar Youla pour la conduite technique. Restez avec nous sur la 93.5 et sur le www.solfmguinée.net.
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10: C'est désormais effectif. Les conseils communaux sont installés dans les différentes communes du pays, mettant ainsi un terme à la transition à la tête des collectivités locales. Les héros se taillent la part du lion. Avec 310 maires sur 375, ils disposent désormais d'une majorité confortable, de quoi gouverner sans véritable contrepoids. Plus qu'une victoire, c'est une démonstration de force qui a laissé bien peu de place aux autres. Mais ça, ce n'est plus une information. Allons à l'essentiel. L'euphorie des célébrations s'estompe déjà, les premiers discours se succèdent, les programmes commencent à défiler et les promesses remplissent les tribunes. Mais l'essentiel reste à venir. L'heure n'est plus au slogan, elle est désormais au résultat. 5 années de mandat s'ouvrent avec leur lot d'attentes, de défis et d'obligations. La charge est lourde, le chemin long, tandis que les ressources, elles, paraissent toujours aussi limitées. Sous les tropiques, il n'existe peut-être pas d'école de l'expérience. Celle qui a longtemps prospéré est plutôt celle de l'échec, de la prévarication, du culte de la personnalité, de l'affairisme, du favoritisme et de toutes les pratiques qui freinent le développement local et national. Pour s'y inscrire, nul besoin de compétences exceptionnelles. Certains diront qu'il suffit d'être de la maison. Les mises en garde de la tutelle suffiront-elles à changer les habitudes? Rien n'est moins sûr. On n'apprend pas les grimaces à un singe, même lorsqu'il est encore jeune. Comme le dit l'adage, c'est au pied du mur que l'on reconnaît le bon maçon. Dans quelques mois, les discours auront laissé place aux actes. Et ce jour-là, le véritable verdict ne viendra ni des urnes, ni des cérémonies d'installation, mais des citoyens.
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Il est 19h. 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

0: 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Il est 20h.
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0: Merci de votre fidélité à Soleil FM. Bienvenue dans votre émission On en parle à Soleil. C'est une émission de débat sociopolitique qui vous parvient les lundis et mercredis sur la 93.5 et sur le www.soleilfmguinée.net. Les résultats du certificat de fin d'études élémentaires ont été publiés le 6 juillet 2026 en République de Guinée. Le taux de réussite est de 63,35% sur l'ensemble du territoire national. Le ministère de l'Éducation nationale, de l'alphabétisation, de l'enseignement technique et de la formation professionnelle invite les parents d'élèves et l'ensemble des citoyens à ne consulter que les canaux officiels du département pour les prochains. Chaîne publication. Comme une épidémie, les accidents de la circulation continuent de faire des morts dans le pays. Après le drame qui a coûté la vie à 15 personnes à l'entrée de Mamou, 7 autres personnes sont mortes dans un nouvel accident de la circulation hier mardi à Colintin. C'est sur la nationale Kindia Mamou. On y revient dans un instant. Le ministère de l'Urbanisme, de l'Habitat et de l'Aménagement du Territoire prévoit une campagne d'assainissement urbain pour éviter les inondations. Une façon pour le département dirigé par Mohamed Lamine Sissavané de libérer les emprises des passages d'eau, des caniveaux et des ouvrages d'évacuation des eaux. C'est tout pour le menu de votre émission. On en parle à Soleil, à la technique Aboubakar Youla, à l'animation Fatoumata Keïta. Mamadou Ba et Baba Noutimbo Kamara, on se retrouve dans un instant.
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0: Une fois encore, merci d'être avec nous. L'émission vous parvient du lundi au les lundis et mercredis de 10h à 11h. La rediffusion même jour à 20h si vous êtes dans le Grand Conakry. Vous nous suivez à l'intérieur à Dabola, Sigiri, Mandiana, Dinguira et environ sur la 93.5 partout dans le monde. Vous nous écoutez via le www.solfmguinée.net. Mamadou, bonjour.
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3: Bonjour, bienvenue, bonjour à toutes et à tous.
0: Ouais, il fallait que je commence par vous aujourd'hui. Hein. Bien. Fatoumata, bonjour.
4: Bonjour, Baba Noutimbo Kamara, bonjour au peuple de Guinée.
0: Ouais, je le dis, c'est pour une assurance de micro et puis aussi Mamadou a trop manqué à cette émission.
3: Ça m'a manqué. L'émission elle-même m'a manqué. Vous m'avez manqué, les auditeurs m'ont manqué et c'est un plaisir aujourd'hui de vous retrouver. J'avais hâte, parce que je prenais même mon temps d'écouter, même si j'étais un peu distant. Voilà, on me demande de changer de micro. Peut-être ça, c'est la place
0: de Fatoumata.
3: Justement, c'est Fatoumata qui m'a transmis.
4: Tu sais ce qu'on fait parfois pour micro habituel. C'est une façon d'accueillir, au fait, Mamadou Ba.
3: Donc, c'est ça. Je pense que. J'ai manqué beaucoup d'émissions, mais quand je dis manqué, c'est parce que j'étais
0: vous étiez en congé
3: physiquement au studio, hein, voilà. Mais de la maison ou parfois les soirs, hein, lors de la rediffusion à partir de 20h, je prenais mon temps d'écouter. Donc bravo à l'équipe à partir de cet instant. En attendant, peut-être que d'autres aussi nous partent.
0: C'est ça, la vie, les uns viennent.
3: Le trio va continuer quand même.
0: Les uns viennent, les autres partent, mais quand même, c'était une bonne cause. On espère que vous avez très bien récupéré, vous êtes revigoré, et voilà, encore 360, peut-être 60 jours qui vous attendent. À présent, Fatoumata, résultat du certificat de fin d'études élémentaires, il y a un pourcentage, en tout cas le pourcentage d'admis est de 63,35%. 1,35% sur l'ensemble du territoire national. Et hier, c'était le moment des réactions. Soleil a quand même rencontré beaucoup de lauréats, notamment à Conakry, des lauréats, des parents, mais aussi des responsables d'établissement.
4: Oui, vous l'avez dit, 63,35%, c'est le taux de réussite générale des examens. Et pour parler
0: du CEE.
4: Du certificat de fin d'études élémentaires, merci pour la précision. Et on sait que ces statistiques ont été rendues publiques le soir même du 6 juillet. Alors, et ce même soir-là, certains candidats avaient déjà leurs résultats. Et c'est ce qui change quand même quelque chose. Hier, ça m'a rappelé une chose. J'ai un peu tourné la tête, ça m'a un peu fait sourire, mais je me dis que le digital, c'est une bonne chose, mais après, ça arrache quelque chose également d'essentiel en ce qui concerne l'aspect social. Vous saviez, avant, quand on disait qu'il y avait les résultats, par exemple, quand on annonçait le soir, par exemple, le 6, on annonce les résultats et c'est le soir que ça a été annoncé, presque les candidats ne dorment pas. Le matin, tout le monde est pressé parce qu'on sait ce soir-là, on ne va pas trouver les résultats disponibles dans nos établissements. Mais le lendemain, tout le monde court dans son établissement ou à la DPE, à la DCE pour vérifier ces résultats-là. Et vous trouvez que l'école est bondée d'élèves, les candidats, les amis, les parents, les encadreurs, tout le monde est là. Personne ne connaît pour le moment les résultats. On est en attente. On veut savoir qui a été premier de l'école, qui a été premier de la région, qui a été premier de la préfecture. Il y a toutes ces attentes-là. Alors justement, c'est en ce moment, vous voyez le directeur de l'école, en tout cas responsable de l'école, puisqu'il s'agit du certificat de fin d'études élémentaires, qui vient avec une liste. Et parfois, on procède à une proclamation des résultats. Et ceux qui ont été admis, vous voyez qu'il y a cette joie-là. Et de l'autre côté, vous voyez d'autres qui pleurent, qui s'effondrent, qui se roulent même par terre. Il y avait, à l'époque, il y avait tellement d'émotions quand on parlait d'examen, mais aujourd'hui, tout cela a changé. Dès qu'on dit qu'il y a les résultats à peine annoncés, tout le monde prend son petit téléphone, son smartphone, ou même si c'est un petit téléphone que vous avez, vous partez sur MTN, vous partez consulter, et puis aujourd'hui, puisqu'il y a une plateforme désormais qui est là rien que pour vérifier les résultats, vous partez, vous vérifiez votre résultat, vous savez, vous êtes déjà admis sans même aller à l'école, c'est-à-dire à l'instant même où on vous dit que les résultats sont disponibles, à cet instant même, vous pouvez savoir si vous êtes admis ou si vous ne l'êtes pas. Alors, c'est vrai que ceux à qui on dit souvent d'aller vérifier dans leur établissement, on sait souvent c'est quoi la suite. Et peut-être c'est une façon de ne pas leur dire vous n'êtes pas admis. Mais moi, je me dis quand même
0: Sauf que sur la plateforme, on vous dit carrément que vous n'êtes pas admis.
4: Non, je m'en parle de la plateforme. Sur l'opérateur économique, voilà.
0: On vous demande
4: d'aller de votre établissement ou de votre centre. C'est vrai que souvent, il y en a qui vont continuer quand même à espérer pour dire, d'accord, demain, je vais aller dans mon établissement pour vérifier. Mais le plus souvent, aujourd'hui, hier, par exemple, quand on devait partir dans les écoles, c'est qu'on savait ceux qu'on allait rencontrer. C'était déjà des élèves qui viennent, la plupart du temps, qui connaissaient leurs résultats, qui étaient rassurés, qui savent soit ils ont eu, ou alors qui ont un peu de doute, ou peut-être qu'ils voulaient se convaincre du contraire. Sinon, normalement, si vous avez vérifié les résultats sur la plateforme ou en tout cas à travers un opérateur de téléphonie, vous n'avez pas ces résultats-là, vous savez que vous n'êtes pas admis. Mais qu'à cela ne tienne, on a quand même rencontré ces lauréats ici à Conakry, dans quelques communes, des premiers de la commune ou en tout cas des deuxièmes et même des troisièmes dans certaines communes à l'intérieur du pays également, les statistiques ou en tout cas ces heureux gagnants, ceux qui font aujourd'hui la fierté non seulement de leur établissement, de leur préfecture ou de leur commune, mais aussi ceux qui font la fierté de leur famille, parce qu'on a vu des familles hier qui étaient très contentes. Et je crois que ça ferait la fierté de toute famille, en tout cas qui verra son enfant qui durant toute une année a bossé dur et puis après on voit que son nom est devant. Ça fait quand même une fierté dans le voisinage. Partout on passe, on dit, ah, c'est le petit qui a été le premier de toute la commune de Ratoma. C'est la petite qui a été la première de toute la commune de Kaloum. Ça fait quand même une petite fierté quelque part. Mais ce n'est pas terminé pour autant. Parce qu'aussi, on a vu les ambitions, certaines déjà qui pensent à notre argent. Alors, ouais, j'ai vu sur les
0: réseaux sociaux. Ça, c'est à Matoutou. Le premier, il veut être gouverneur de la Banque
4: centrale. Alors, ce petit garçon, Je l'aime bien parce que j'ai vu un peu la détermination qu'il avait, mais aussi, vous voyez, en fait, l'assurance qu'il a en parlant.
0: Ouais.
4: En fait,
0: c'est la sérénité.
4: Voilà, la sérénité qu'il a en parlant. Parole. C'est comme si c'était même pas un enfant. Et quand il a dit qu'il voulait.
0: Ah, c'est comme être... le deuxième aussi à Dixine.
4: Qu'il voulait être gouverneur de la Banque centrale.
5: Gros parleur.
4: De la République de Guinée. Alors, j'ai vu des commentaires qui disent, ah petit, déjà toi tu penses à notre argent. J'avoue que c'est une bonne chose. Ça veut dire qu'il y a un encadrement qui est là. Babanou, il y a une chose qui ne trahit pas. Si vous donnez une bonne éducation à votre enfant, vous avez forcément les résultats. Et on a vu, par exemple, les messages qui ont été véhiculés par ces enfants-là. Ce n'est pas que seulement l'encadrement à l'école, mais à la maison. On dit que la cellule, la famille est la cellule de base de la société. Et effectivement, ça se traduit au fait dans tout ce que ces enfants ont pu présenter hier. Parce qu'on les a entendus dire, il y en a, par exemple, celui de Kindia qui disait que son papa lui disait de ne jamais se laisser divertir. Et il a commencé à se préparer, pas quand il était en sixième année, c'était bien avant, il dit, depuis qu'il était en quatrième année, déjà, il se préparait pour cela, il l'a fait en quatrième année, en cinquième année. Donc, c'est pour dire que la réussite, ça se prépare pas donc sur un coup de tête. Ça, c'est pour rappeler un peu le scénario que nous avons vécu lors du déroulement du baccalauréat unique. On a vu des candidats qui étaient prêts à tout pour pouvoir finalement décrocher ce baccalauréat-là et qui sont venus avec des appareils connectés, avec des téléphones, en tout cas, qui avaient tous les outils qu'il faut et qui ont également utilisé tous les mécanismes possibles pour pouvoir, en tout cas, passer et puis rentrer avec ces outils-là et pouvoir faire ce qu'il y avait à faire. Malheureusement pour eux, ils ont été attrapés la main dans le sac. Alors, après ces résultats, ce qu'il faut surtout retenir, c'est qu'il y a aussi l'attente du côté du BEPC, des résultats du baccalauréat unique. Et nous souhaitons vraiment bon courage et à tous ceux-là qui n'ont pas pu décrocher quand même leur certificat de fin d'études élémentaires, même si on sait aussi qu'il y avait certaines personnes qui avaient beaucoup attiré l'attention, quand je parle par exemple de ce père de famille de 30 ans,
0: Maria, deux femmes qui a des enfants.
4: Qui était à sa deuxième tentative, mais qui malheureusement n'a pas pu décrocher le sésame. J'espère qu'il ne va pas se décourager, qu'il va continuer, que l'année prochaine également il va...
0: Vous trouvez du courage là-dedans, vous?
4: Oui, parce qu'il dit qu'il veut faire le doctorat, il dit qu'il veut étudier et continuer. On a vu au baccalauréat une dame de 45 ans cette année, et ce n'est pas une première fois quand même de voir des personnes aussi déterminées à des examens. Babanou, les études, c'est pour dire qu'il n'y a pas d'âge. Si on a... Au fait, il n'y a pas d'échec.
0: Si vous prenez ça comme ça, je vous le concède, Mamadou.
4: Mamadou, je l'encourage.
0: D'accord. Mamadou, ses résultats sont publiés, mais sauf que par endroit, il y en a avec les sociétés de téléphonie, c'est comme s'il y a eu un petit problème, par peut-être des communications ou avant même la publication officielle, il y en a qui avaient déjà fait des consultations et c'est ce qui a poussé le service des examens à annoncer la publication exclusive désormais des résultats via les canaux même de communication du département.
5: Oui, parce que on en parlait avant le début de l'émission. Habituellement, le ministère publie d'abord les statistiques avant que les résultats ne soient disponibles. Sauf que cette fois, les candidats ont consulté et ont connu certains résultats avant que le département, justement, ou la direction générale des examens, contrôle scolaire, concours et passerelle, ne publie officiellement les statistiques de ces examens nationaux. Donc, on va voir exactement ce qui va se passer, parce que Babanou, c'est un contrat quand même entre l'État et ses sociétés de téléphonie mobile. Est-ce qu'on peut, à cause d'un incident peut-être mineur, d'autres vont dire c'est un incident majeur, décider alors qu'on va mettre fin à ce contrat ou à ces contrats, les résilier, ou il va falloir quand même suivre une certaine procédure pour justement négocier, se séparer de façon en tout cas amicale ou à l'amiable. On va attendre ce qui va se passer parce que là, on va dans la journée essayer d'avoir le département pour justement plus d'explications à ce sujet. Mais ce qu'il faudrait pas aussi occulter, c'est que pour avoir les résultats avec la plateforme là, tu ne peux pas le faire avec les petits téléphones comme on le fait avec les sociétés de téléphonie mobile. Parce que là, tu n'as pas besoin d'un smartphone, tu peux avoir les téléphones boutons qu'on utilisait avant, tu vas dans la messagerie, tu écris le PV, tu mets la région, et puis tu envoies au numéro indiqué, ça passe. Mais si c'est la direction des examens, en charge des examens, là il va falloir aller sur leur site. Et pour cela, il faut avoir un smartphone adapté, ou peut-être aller dans un cyber, je parle si vous voulez, des gens qui sont dans les zones rurales. Donc,
4: il existe encore des cyber?
5: Bon, ça existe, ce sont les prestations qui
0: que
5: diffèrent.
0: Les consultations de ce genre,
5: c'est ça diffère. Mais si on dit maintenant que la publication elle est exclusive, c'est seulement la direction ou le ministère qui va s'en charger.
0: Ah, mais ça peut dire que éviter le tohu-bohu, Mamadou.
5: D'un côté, oui, mais vous savez aussi les difficultés que les gens ont à utiliser les plateformes. Quand il y a de nombreuses sollicitations, ouais, ça bug.
0: Mais cette fois-ci, le site-là, selon les témoignages, hein, c'était
5: non,
0: impeccable.
5: Je parle.
0: Il y avait moins de problèmes.
5: Oui, vous savez,
0: il n'y avait pas d'ailleurs de problème.
5: Mais Babanou, les gens avaient déjà les résultats. Donc, on ne peut pas dire que tout le monde était parti d'un coup vérifier. Mais imaginez si on dit que c'est seulement le site-là qui va publier, l'information est disponible. Tout le monde va aller en même temps. Et on sait les orientations, comment ça se passe. Chaque année, on a des plaintes avec les étudiants admis qui veulent s'orienter, qui vont dire, on a eu un problème avec le site, on a eu un problème avec la connexion, il y a eu ceci, il y a eu cela. On espère quand même que peut-être il y aura des discussions qui vont continuer et que les sociétés de téléphonie mobile vont continuer cette prestation pour le bonheur quand même des élèves, mais aussi des parents d'élèves. Alors, il y a aussi un aspect que je voudrais souligner parce que je suis sur le tableau statistique des résultats dévoilé par la Direction générale des examens. C'est par rapport justement au taux d'admission de la couche féminine. Parce qu'on a parlé du taux global de 63,35%, mais il faut savoir que sur les 100% de ces 63,35%, au niveau des filles, on a mis quand même 63,28%. Ça veut dire qu'il y a eu plus d'admission chez les filles que chez les jeunes garçons. Donc, c'est quelque chose à encourager, à féliciter. Maintenant, qu'est-ce qu'il va falloir faire? C'est le suivi. Le plus souvent, à l'élémentaire, même quand vous regardez les statistiques, quand même, le nombre d'inscrits, le nombre de candidats ayant composé, vous allez trouver quand même qu'il y a beaucoup, beaucoup de candidats. Parce que quand on prend, si vous voulez, toutes les options, c'est-à-dire enseignement général franco-arabe, on a, au niveau des candidats ayant composé, 324 403. Donc, c'est un effectif grand. Si vous prenez les autres examens, ça ne va pas atteindre ça. Ça veut dire qu'il y a beaucoup plus de candidats au CEE que les autres. Maintenant, qu'est-ce qui va se passer ou pourquoi ça diminue? Parce que la plupart des gens, ils abandonnent. Et quelles sont les raisons? Quand vous regardez en zone rurale, même si ça commence à s'améliorer, et par exemple chez moi, il y a des localités, quand on a son examen d'entrée en 7e année, ben, il n'y a qu'un seul collège. Maintenant, chez moi, il y en a 3, mais moi, par exemple, quand je faisais cet examen, il n'y en avait qu'un seul. Donc, qu'est-ce qui s'est passé? Les élèves qui étaient à une dizaine de kilomètres, ils étaient contraints de trouver en tout cas des personnes qui les accueillent.
0: Des parents.
5: Des tuteurs.
0: Des tuteurs.
5: Des tuteurs au niveau du centre, là où se trouve le collège. Et ce n'est pas tout le monde qui peut avoir cette chance. Donc, ceux qui n'ont pas pu avoir de tuteur au centre-ville, soit ils quittent le village pour aller en ville. Là aussi, c'est s'ils ont des parents ou des connaissances. Sinon, ils abandonnent carrément l'école. Il y a cet aspect. Il y a l'autre chose aussi, Babanou, il faut parfois vivre dans les villages pour comprendre certaines réalités. Moi, j'ai été dans une sous-préfecture. Les parents, ce sont des éleveurs. Et d'autres, des agriculteurs. Quand ça coïncide à la période scolaire, on préfère sortir l'enfant de l'école pour qu'il assiste les parents dans les travaux champêtres ou dans la surveillance du bétail. Donc, il y a cet aspect-là. Chez les jeunes filles, il faut qu'on en parle. Parce que il y a cet aspect aussi qu'on appelle le mariage précoce. Entre la 7e année et la 10e année, il y en a qui se marient. Parce que il y en a qui commencent tardivement les cours. En tout cas, il y a plusieurs facteurs qui font que certains parents donnent leur fille en mariage avant qu'elle ne décroche même le brevet, le BEPC. Donc, ce qui fait qu'il y a aujourd'hui plein de facteurs qui peuvent empêcher l'épanouissement de la jeune fille, des jeunes garçons, l'élan qu'ils ont à poursuivre leurs rêves. On a écouté tous ces enfants qui veulent être gouverneur de la BCRG,
0: architecte.
5: J'ai échangé un jour avec un petit qui faisait aussi la 6e année, un proche, c'est la même famille. J'étais tellement surpris, choqué par le niveau qu'il avait. Parce que quand tu l'écoutes, tu te dis, ouais, c'est l'avenir qu'on a. Après, je lui ai demandé, qu'est-ce que tu comptes faire quand tu auras ton examen? Il dit qu'il veut être astronaute. Mais j'ai commencé à lui poser des questions, mais j'étais noyé. Les explications qu'il donnait sur l'astronomie et autres, ça veut dire que les enfants ont des ambitions, ils ont des visions. Donc, il va falloir que les parents qui se battent continuent, cherchent tous les moyens possibles pour aider ces enfants. Tu vas voir, Babanou, dans certains villages, une famille de près de 20 membres. Et tu ne verras pas plus de 2 personnes qui ont le niveau licence. Tous les autres ont abandonné pour une raison X ou Y. On a cité certaines, d'autres pas. Donc, il va falloir qu'on se réjouisse de cet examen, même si dans d'autres pays, c'est un examen qui se fait, si vous voulez, juste pour ne pas dire qu'on a franchi le cap là sans un examen. C'est-à-dire, on le fait, mais tout le monde sera admis. Il y en a même, on ne le fait même pas. Donc, pour ne pas frustrer les enfants, parce que un enfant qui échoue déjà à l'examen d'entrée en 7e année, son moral est cassé, ça va être difficile pour lui de se concentrer et de poursuivre les études au collège. Donc, il y a un ensemble de facteurs qu'il va falloir réunir pour encourager et accompagner ces enfants qui ont aujourd'hui ces bons résultats, pour qu'ils puissent quand même vivre leurs rêves et que leurs parents, même qui ont consenti tous ces efforts, puissent vivre le fruit de leur investissement.
0: Voilà, Fatoumata, pour finir, au-delà de ce taux élevé quand même de pourcentage d'admission de filles au CEE, il y a quand même sur le plan national des statistiques ont grimpé, parce qu'en 2025 nous étions à 58,62%, donc ça veut dire que il y a quand même une progression.
4: Oui, une progression, en tout cas dans les chiffres.
0: Surtout que le ministre Alpha Bakar, quand il est venu, il dit que l'objectif, ce n'est pas d'éliminer quelqu'un, c'est de donner de la chance à tout le monde.
4: Oui, créer cette chance-là, d'ailleurs, ou sinon la création de ces conditions-là aujourd'hui, oui, pour permettre à tout un chacun de pouvoir aller de l'avant, on le voit parce que également ça
0: avec
4: se matérialise
0: la session de rattrapage.
4: Avec la session de rattrapage au niveau du baccalauréat unique. Ce sont des belles initiatives, mais encore une fois, comme Mamadou Ba l'a dit, c'est que c'est tout, surtout aux parents de pouvoir mettre tout ce qu'il faut en matière d'encadrement. C'est vrai que parfois les moyens ne sont toujours pas à disposition, mais ce qu'on peut faire, par exemple, c'est surveiller surtout les enfants en ce qui concerne les cours. Quand ton enfant revient de l'école, la première des choses qu'un parent devait faire, peut-être, c'est lui donner à manger, à boire, mais après, il faut vérifier qu'est-ce que l'enfant a fait aujourd'hui à l'école. Est-ce que son cahier, il est à jour? Est-ce qu'il a des devoirs à faire? Est-ce que ces devoirs-là, le soir, avant d'aller dormir, l'enfant a pu les faire? Le matin, il faut se rassurer que oui, l'enfant vraiment quand il quitte la maison, c'est à l'école, il se rend pas ailleurs. Et quand il quitte l'école également, c'est qu'il se rend pas chez un ami, mais il rentre directement à la maison. Au fait, il faut mettre tout un encadrement qu'il faut pour véritablement pouvoir suivre son enfant. Et quand il y a tout ce mécanisme là, c'est vrai que après ce qui viendra, mais après, il faut faire ce qu'il faut en tant que parent, il faut assumer certaines responsabilités, et après, si l'école parvient à jouer son rôle véritablement, les autorités éducatives également, je crois qu'il y a peu de chances qu'un enfant comme ça puisse ne pas en tout cas réussir sa vie. Il y a peu de chances.
0: Bien. Voilà ce qu'on pouvait dire sur les résultats du certificat de fin d'études élémentaires CE qui ont été publiés, rendus publics lundi. On attend désormais les résultats du BEPC et du baccalauréat. Mamadou, un accident de la circulation qui fait 7 morts sur la nationale Kindia-Mamoun, précisément à Colintin, c'est un accident de trop.
5: Oui, un accident de trop, mais il faut dire que cette nationale aussi numéro 1 est devenue, si vous voulez, l'épicentre des accidents de la circulation et des accidents qui se soldent par des décès et des blessures graves, des pertes matérielles également. Et c'est la saison des pluies, il va falloir quand même qu'on rappelle certains aspects parce que à la veille de cette saison, on a eu des entretiens avec des spécialistes et Babanou, il y a même sur certains domaines, vous n'avez pas besoin d'un spécialiste, vous-même vous savez comment protéger votre vie. Mais comme il est de la responsabilité de l'État de rappeler, il est de sa responsabilité de sauver des vies. C'est pour cela qu'il y a des rappels quand même qui se font. Et nous, médias aussi, notre rôle, l'un de nos objectifs, c'est d'aider justement à prévenir tous les travers, que ce soit sociaux ou autres. Pendant la saison des pluies, il faut savoir que le sol est beaucoup plus glissant. Mais même si ces accidents ne se produisent pas que pendant cette saison, les risques sont plus énormes en ce moment. C'est-à-dire quand vous descendez une colline, une petite colline, si vous ne faites pas attention au système de freinage, vous appuyez sur les pédales, parfois ça complique les choses parce que le sol est glissant, ça peut entraîner des accidents de la circulation. Mais il y a aussi parfois quand il pleut, la nature, elle n'est pas propice. Des fortes pluies, parfois, si vous les voyez, prenez quand même votre temps. Vous vous garez quelque part, vous attendez que ça passe, que l'orage passe. Et puis, vous reprenez votre chemin. Parce que la course ne doit pas être celle d'arriver vite.
0: Ah, c'est pas une course de vitesse.
5: C'est ça. Mais il faut faire en sorte d'arriver dans les meilleures conditions. Donc, il va falloir quand même, j'ai vu la Guisère a fait des communiqués, il y a aussi des spécialistes hein, en sécurité routière qui font des sensibilisations pour dire aux gens, ne prenez pas l'alcool au volant, c'est mauvais, je ne sais pas, dépassement à droite, c'est risqué, et il y a beaucoup de choses, et puis, Babanou, il y a aussi des conducteurs qui ne se reposent presque pas, qui conduisent alors qu'ils ont sommeil, qu'ils sont épuisés, fatigués, mais ils forcent la situation. Donc, il est de la responsabilité, parfois des passagers, de ramener à la raison ces conducteurs. Quand vous voyez quelqu'un comme ça, dites-lui, ah, nous ne sommes pas pressés. Notre objectif, c'est d'arriver à temps. Si vous êtes fatigué, vous avez sommeil, prenez quelques minutes, vous dormez. Babano m'a raconté des scènes. Je pense même que c'est Fatoumata, ou en tout cas, il y a quelqu'un qui l'avait dit ici, qu'une histoire comme ça s'est produite, et que quand le chauffeur a accepté de se reposer, à peine il a éteint le moteur, il s'est mis à ronfler. C'est-à-dire qu'il dormait, il était dans son sommeil profond. Donc, les gens l'ont encouragé, et finalement, il a accepté, et il a pu dormir, et puis il s'est réveillé, il avait retrouvé sa forme, ils sont partis. Donc, quand on parle des accidents de la circulation, il y a plusieurs facteurs et à chaque fois, on les rappelle. Moi, je ne parle même pas spécifiquement de cet accident qui est survenu hier parce qu'on dénombre au moins 7 vies humaines perdues, Babanou. Donc, 7 familles qui sont en deuil. Peut-être que parmi les victimes, il y en a même qui sont membres d'une même famille. Ça arrive. Et imaginez quand 2 personnes, 3 personnes d'une même famille partent ensemble. C'est un événement triste. Ça va être un choc pour la famille qui va quand même surmonter peut-être plus tard une épreuve difficile. Mais pourquoi aussi c'est cette route? C'est sur cette route qu'on enregistre beaucoup plus d'accidents. Là, je pense que les spécialistes doivent aborder cette question Est-ce que c'est la route qui est étroite? Est-ce que c'est seules les petites collines qu'on peut trouver sur les lieux? Ou bien c'est parce que c'est ici qu'il y a beaucoup plus de trafic? Là, je pense qu'il va falloir quand même que des études soient faites. Parce qu'il me semble, Babanou, sous Alpha Condé, le projet de route qui était, en tout cas entre Koya, Conakry Koya, jusqu'à Mamou, Koya, Conakry Koya, jusqu'à Mamou, c'était une route 2x2.
6: Autoroute.
5: C'est ça, une route

0: savoir ce qu'il en est. Mais il va falloir quand même que cette autoroute soit faite. Parce que si c'est une seule voie, si les engins sont une seule voie, vous avez moins de risques d'accident de la circulation.
1: Bien.
0: Mais si ceux qui partent et ceux qui viennent, il faudrait qu'ils essayent de s'éviter. Ça devient compliqué. Parce qu'il y en a qui ne vont jamais respecter leur voie. Donc, ils vont quitter chez eux pour venir trouver d'autres. Et à Conakry, ici, en plein centre-ville, on rencontre le même problème.
1: Voilà, peut-être c'est une occasion. Peut-être, comme vous l'avez parlé de cette voie-là, la CRIEF va peut-être s'atteler là-dessus. Fatoumata, ce accident qui intervient après celui de Mamou à Diarabaka, d'ailleurs, qui avait fait 16 morts. Et par la suite, on apprend même que le chauffeur aussi avait trouvé la mort. Donc, ça avait fait 17 cas. Toujours presque la même chose sur la même voie.
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3: Hier même, il y a eu l'ouverture de l'audience justement. Et c'était le chauffeur du camion qui était sur le banc des accusés. Il a reconnu le fait qu'il roulait en toute vitesse. Et on sait, la plupart des accidents, les causes ne sont pas loin. Ce sont des causes qui sont endogènes. L'humain est toujours
1: humain. Elles sont souvent humaines.
3: Elles sont toujours, presque toujours humaines. C'est la vitesse, c'est l'ivresse, c'est le manque de sommeil. Genre, le conducteur, il est fatigué à un moment donné, il ne veut pas se reposer. En fait, c'est comme si c'était une course contre la montre. Le monsieur, il s'est dit, je quitte à Conakry à 17h, je dois être à Mamou avant minuit, coûte que coûte, quoi qu'il arrive. Je dois être là-bas à Mamou à minuit, et le matin à 6h, je dois quitter Mamou. Vous imaginez? Je ne sais même pas, en fait, contre qui ou contre quoi ils sont en train de courir. Mais c'est toujours comme ça. Et souvent, ou presque toujours, c'est cette même route-là. Parce qu'en moins d'une semaine, deux accidents aussi tragiques. Bon, je ne dirais pas en moins d'une semaine parce que l'autre accident, c'était un peu il y a deux semaines de cela. Mais en intervalle d'un mois, regardez le nombre d'accidents sur la même route et le nombre de morts. Le nombre de morts. On est à plus de 20 morts là, dans ces deux accidents. Et c'est ce qui est tragique. Et c'est sur la même route. Justement, en parlant de la construction de cette route-là, on se souvient, à l'époque, il y a eu tellement de maisons marquées, tellement de maisons cassées. Et jusqu'à présent, à Koya, par exemple, en passant...
1: Kindia également.
3: Mais aujourd'hui, en passant à Koya, vous voyez des maisons qui ont été en partie cassées à cause de ça. Pourtant, la route n'est même pas allée là-bas. Je me suis toujours posé cette question. Alors, aujourd'hui, on a cette cour de répression des infractions économiques et financières. Peut-être qu'elle devrait s'atteler aussi à ça. Et moi, je compte vraiment sur l'actuel procureur spécial, Charles Wright. Actuellement, c'est vrai que son champ de bataille tourne plus vers l'environnement. Mais je crois que ce pourrait aussi être un sujet très important. Et ça, ça ferait plaisir à beaucoup de Guinéens. Ça ferait plaisir à beaucoup de Guinéens de savoir pourquoi, à la place d'une autoroute, c'est une route comme ça qu'on a eue. Parce que presque rien n'a changé. C'était la même route qu'on a eue, qu'on avait. En fait, je veux parler de la dimension. Ouais. C'était presque la même dimension de route qu'on avait avant. Et c'est la même qui est venue. Et quand on parle de développement durable, franchement, ce ne sont pas des stratégies qu'il faut adopter. Quand on parle de développement durable, quand vous faites une route, il faut oublier maintenant cette route-là. Passer maintenant à autre chose. Mais imaginez le temps déjà que la construction de cette route-là avait pris, et après sa réalisation, qu'on nous dise encore qu'il y a des Guinéens qui veulent encore que cette route-là soit reprise, c'est-à-dire qu'il y ait encore une autre route, parce que c'est ce qui a été dit au début. Après un très grand investissement, maintenant que fait-on de cet argent, ou qu'avons-nous fait de cet argent-là? Ça, ce n'est qu'un aspect, mais de l'autre côté... Toujours, ce comportement dans la circulation, il faut en parler à chaque fois. Et à chaque fois, les conséquences. C'est vrai que le comportement, la cause, la plupart, elle est humaine. Mais les conséquences sont aussi humaines, la plupart du temps. Alors, selon ce que dit la gendarmerie, selon les premières constatations des agents, c'est que l'accident serait dû à une circulation à gauche, amputée au conducteur de la Ford Transit, qui a également perdu la vie dans la collision. Maintenant, est-ce que pour un chauffeur, un conducteur qui a roulé dans l'autre sens et finalement qui en est mort, quand on va parler de procès dans ce sens-là, qui est-ce qu'on va mettre sur le banc des accusés? Qui sera jugé dans ce cadre-là? Merci. Parce que souvent, par exemple, pour le cas de Diarabaka, de l'accident de Diarabaka,

0: Aujourd'hui, il y a le chauffeur du camion qui est sur le banc des accusés. On espère qu'on ne va pas seulement se limiter à ce cas-ci. Parce qu'il y a pas mal d'accidents qui sont là tout le temps sur cette même route-là. Mais combien de chauffeurs ont déjà répondu devant les juridictions de ce pays? Parfois, on ne les retrouve même pas. Parfois, après l'accident, on ne retrouve même plus le chauffeur. Il disparaît dans la nature et après, à un moment donné, il revient comme un ange ou comme une fleur. Personne n'en parle plus. Ça continue. Et souvent, le même chauffeur revient dans la même gare routière ou peut-être change de gare routière. Je ne sais pas comment ils font. Ou peut-être, type, avant, il faisait Conakry-Labé. Maintenant, il fait Conakry ou bien Kindia-Zérékoré. En tout cas, il change un peu. Mais c'est toujours le même. Et souvent, ils croisent les mêmes chauffeurs. Ils se connaissent tous dans la circulation. Mais personne n'en parle. On ferme les yeux là-dessus. Et souvent, quand ce sont des situations comme ça, quand on parle, toujours, je reviens sur ce cas de Diarabaka, il y a une seule personne qui est sur le banc des accusés. Mais sérieusement, il y avait combien de personnes dans cette voiture? Plus de 16 personnes dans cette voiture-là. Et cette voiture a quitté une gare routière. C'est surtout ce qui est important. Parce que moi, je me dis que oui, peut-être que pour servir d'exemple, aujourd'hui, on peut mettre ce conducteur de camion sur le banc des accusés. Mais il y a aussi la responsabilité en cascade. Les responsables syndicaux qui sont là, dans ces gares routières, qu'est-ce qu'ils font véritablement? Ou alors tout leur rôle se résume à demander le droit de stationnement ou le droit... Je sais pas.
1: Sans oublier la gendarmerie mobile.
0: J'en viens.
1: Parce qu'il y en a qui
0: c'est pourquoi j'ai parlé de responsabilité hein. En cascade. Ouais. Mais Mamadou, la plupart du temps, c'est dans les gares routières que ces gens-là font au fait leur embarquement.
1: Oui, certain.
0: Ça, c'est ton aspect. Ça, c'est ton aspect. De l'autre côté, sans parler... Ça, c'est ton aspect quand on parle ici de la responsabilité ou sinon des responsables syndicaux. Le chauffeur lui-même. Parce que parfois, quand vous voyez véritablement la charge de certains véhicules, vous vous demandez, mais attends, lui, il part où? Et comment il fait pour supporter? Parce que vous savez, normalement, en matière de charge, il y a quand même des conditions à respecter. Une voiture ne peut pas prendre une charge plus lourde qu'elle. Mais c'est ce qui arrive souvent. Et parfois même, vous voyez la taille également de la charge. Ça dépasse la taille de la voiture. Et je me souviens parfaitement, c'est moi-même qui étais allée à l'inauguration de ces checkpoints ici à Conakry, que ce soit à Kagbélé ou alors à 36, et même à la sortie de Koya vers Forécaria. Quand on avait mis des checkpoints pour dire que maintenant, que ce soit une moto, que ce soit une voiture, taxi personnel, que ce soit un camion, c'est-à-dire les poids lourds, il y avait désormais une mesure, une charge à respecter. Tout véhicule qui ne respecte pas cette charge, non seulement ne sort pas de Conakry, mais si le véhicule vient de l'intérieur du pays, il ne rentre pas à Conakry. Mais cette voiture-là, elle venait d'où? Elle sortait de Conakry, avec plus de 16 passagers à l'intérieur. Est-ce que ce n'est pas passé par ces checkpoints-là? Parce que si ce n'est pas passé par Kagbélé, c'est forcément passé par 36. Donc forcément... Il y a eu quelque part où on n'a pas véritablement fait son rôle. Ça, on revient à la police et à la gendarmerie.
1: Bien.
0: Et au-delà de cela, le chauffeur lui-même, est-ce qu'il s'inquiète souvent de cela? Sans penser également aux autres comportements que l'on connaît tous, souvent qui sont observés dans la circulation, qui refusent de dormir, parfois qui se dopent. Et puis, ça me rappelle, vous vous souvenez de ce petit contrôle qui a commencé à Conakry? Le test alcool, l'alcool test. Maintenant, qu'est-ce que c'est devenu? C'est vrai que pour le moment, c'était juste pour tester les choses, voir ce que ça allait donner, faire une sensibilisation. Mais on ne savait pas qu'après cette étape de sensibilisation, que ça allait prendre autant de temps pour que les opérations puissent véritablement rentrer en vigueur.
1: Bien. Babalou, ce que moi, je voudrais ajouter, c'est qu'en Guinée, on est spécialiste quand il s'agit de prendre des décisions, des mesures. Mais le suivi, l'application...
2: Ou la prévention.
1: En commençant d'abord par les véhicules qui entrent en Guinée. Mais on nous disait qu'un véhicule de plus de 10 ans ne rentre pas. Un véhicule direction, droite. Non, direction droite. Oui. Ne rentre pas. Mais il faut voir aujourd'hui les engins qui viennent.
0: Ces véhicules, ils sont pleins à Conakry.
1: Il y en a, ça circule. Ça circule à longueur de journée, on importe, avec tous les problèmes qu'on a au port, ça c'est un autre débat, parce que quand on parle aujourd'hui d'importer quelque chose en Guinée, c'est, ça c'est un autre dossier, en fait.
2: Et on connaît le niveau du classement de notre port.
1: C'est ça,
0: mais les justifications aussi, c'est dans les réponses.
1: Mais il faut voir les véhicules vieux de plus de 10 ans, ça rentre en Guinée, ça circule. Il faut soigner le mal à la racine, en fait. Il faut d'abord commencer par assainir ici. Au lieu d'abord de parler de l'importer. Il y a des véhicules, wallah, quand ils circulent devant toi, tu ne vois pas devant toi, tellement que ça dégage des fumées. Ça passe devant les policiers, ça passe devant les gendarmes. Ils ne sont pas interpellés. Les conducteurs, on te voit, tu as casque, tu as chaussures fermées, tu as plaque. On t'arrête, toi. Pour dire, est-ce que tu as acheter vignette,
2: carte grise,
1: est-ce que ça est ça? Alors que de l'autre côté, ce sont des vies humaines qui sont en jeu. De l'autre côté, peut-être ce sont des questions administratives. Donc il va falloir qu'on commence à soigner le mal à la racine, qu'on fasse un inventaire, tout ce qui vraiment ne doit pas circuler, qu'on arrête ces enjeux-là. L'importation, qu'on vérifie
2: bien.
1: Quitter qu'on a cru aller à l'intérieur et inversement, qu'on vérifie.
2: Merci.
1: Je pense que ça
0: non, mais, Baba, non, je vais quand même ajouter un point. C'est vrai que tout à l'heure, on a parlé de responsabilité, oui. Mais nous, passagers, même qui montons dans les véhicules, là, parfois, il
2: ne
0: faut pas
2: souligné.
0: Prendre aussi. Il y a de ces risques à ne pas prendre.
2: Ouais. Merci. Donc, on va aborder le tout dernier sujet. Et Fatoumata, on vous revient par rapport à cette annonce du ministre de l'Urbanisme, de l'Habitat, de l'Aménagement du Territoire concernant une campagne d'assainissement. C'est encore, on quitte d'un problème pour aller vers un autre. On sait, pendant cette période, il y a des risques d'inondation. Alors, il y a une campagne, Fatoumata, qui est prévue pour dégager notamment les emprises des passages d'eau.
0: Baba, nous, depuis le temps qu'on attend, au fait une campagne de la sorte. On parce que ce n'est pas la première fois qu'on nous fait des annonces
2: avec
0: comme
2: le
0: ça.
2: Ministère de l'assainissement
0: ça
2: aussi.
0: Ça fait au moins 2-3 ans que les Guinéens attendent qu'il y ait cette campagne. Enfin, mais jusqu'à présent, on est encore dans l'annonce. Cette fois, on espère qu'on ne se limitera pas seulement à ça. Tout à l'heure, on disait qu'on est spécialiste en prise de décision. Mais après, l'application fait toujours défaut. Sinon, en Guinée, ce n'est même pas une question de texte ou autre. Les textes de loi sont là, ils existent. Mais après, qui les applique? Qui contrôle au fait leur application? C'est là au fait tout le problème. Maintenant, comme on l'a dit tantôt, face aux risques d'inondation particulièrement, hein, alors surtout à Conakry, en cette période d'hivernage, le ministère de l'Urbanisme, de l'Habitat et de l'Aménagement du Territoire a donc annoncé, encore une fois, on parle d'annonce, du lancement d'une vaste opération de libération des emprises, des passages d'eau, des caniveaux et des autres ouvrages destinés à l'évacuation des eaux pluviales. L'initiative, c'est de prévenir des nouveaux drames après les fortes pluies qui ont marqué les précédentes saisons. On se souvient par exemple quand l'Anguche fait son bilan enregistré l'année 2025, on parle de 38 morts. 219 blessés et un cas de disparition. Au-delà de ça, on se souvient du glissement de terrain provoqué par les fortes pluies à Manéa qui, après, a coûté la mort à 19 personnes et fait également des disparus, ce qui a surtout aggravé aussi le bilan de cette saison pluvieuse en Guinée. Et jusqu'à présent, il y a des familles qui ne parviennent pas encore à s'en remettre. Mais pourtant, il y a encore des maisons qui sont sur cette montagne. Ou en tout cas qui sont aux abords de cette montagne-là. Les gens continuent d'habiter là. Et tout le monde les observe. Tout le monde passe par là. Personne ne dit mot. On le souhaite pas. Mais qui nous dit encore que les risques ne sont pas là? Avant même que cela n'arrive, il y avait déjà des gens qui faisaient des prédictions par rapport à ça. Et on n'a pas au fait besoin d'être spécialiste en quoi que ce soit pour voir au fait la situation et deviner ce qui pouvait être la suite. Malheureusement, c'est arrivé et aujourd'hui encore, on continue d'observer la même situation. Alors, selon le ministère, le communiqué du ministère, c'est que toutes les installations, constructions, occupations, dépôts de matériaux, commerces et autres encombrements physiques identifiés et préalablement marqués par les services techniques compétents de l'État devront être libérés sans délai par les occupants propriétaires ou exploitants. Je sais que les journalistes, on va encore faire le tour de pas mal de quartiers, ne serait-ce que de Conakry, parce que les mêmes gens vont encore venir se plaindre. Certains vont dire que non, moi, je suis bien placé, ou alors on ne m'a pas informé à temps, alors que toi-même, tu sais là où tu es là, tu ne devais même pas être là. Mais tu veux quand même qu'on t'informe à temps. Et même si on t'informe encore, ça aussi, il te faut tout un protocole. Pendant ce temps, le ministère, quand même, de son côté, invite en conséquence toutes les personnes concernées à faire preuve de civisme, de responsabilité et d'un esprit citoyen pour procédant volontairement au dégagement de ces emprises-là, pour ne pas que les journalistes aient encore à se rendre à ces endroits-là pour quoi que ce soit. Parce que l'on se souvient à un moment donné, même la police avait procédé à un certain déguerpissement, vous vous souvenez. Mais après, il y a encore des endroits où les mêmes personnes sont revenues, ou d'autres même sont revenus pour s'installer, et pour le moment, ça passe comme ça.
2: Mamadou, pour finir, ce assainissement qui est prévu, peut-être la libération de ces encombrants, c'est presque la même pratique, comme elle a dit, faite récemment par le ministère. Mais le constat est qu'il y en a qui même aux abords des routes, il y en a qui commencent à revenir. Moi, je vois certaines personnes qui sont en train de réparer encore ce qui a été enlevé, les parties qui débordaient sur la route à Conakry.
1: Babanou, vous savez que la vente des médicaments a repris. En fait, toutes les actions qui ont été entamées, engagées, et que les gens ont pensé que, à cause des résultats obtenus, ces problèmes-là sont derrière nous. Ça reprend. Aujourd'hui, quel jour même, je t'avais écrit quand on a eu le décès, je crois que c'est avant-hier même, lundi, je suis allé à la cimenterie, là on appelle Fofomere. Quand on quittait le cimetière là-bas, mais j'ai croisé une femme qui avait des médicaments en tête, qui se promenait. Il y a les chefs secteurs,
2: les chefs carrés. Ça existe dans les marchés ici.
1: Les marchés.
2: Les femmes sont assises avec ces médicaments en train de les revendre, Mamadou.
1: Donc, c'est pour dire que. Je ne sais pas quand ça va aller en Guinée. Quand est-ce qu'on va prendre une initiative, qu'elle prospère, qu'elle soit un acquis définitif. Parce que c'est le véritable problème aujourd'hui que nous avons. Combien de campagnes d'assainissement ont été initiées en République de Guinée? La dernière même, la vaste opération qui a été menée par le ministère en charge de l'assainissement, qui avait visé, si vous voulez, les caniveaux. Mais on a pensé que c'était fini. Que ça allait quand même permettre, même si ça aussi on nous avait dit, bon, c'est pas une nouvelle opération, c'est juste renforcer ce qui existe parce que nous sommes depuis sur le terrain en train de faire ceci, en train de faire cela. Mais je pense qu'aujourd'hui, Babanou, à chaque fois qu'on parle de ces phénomènes comme ça, il faut rappeler les responsabilités. Aujourd'hui encore, vous allez rencontrer des gens qui sont dans leur voiture, ils mangent quelque chose, ils ouvrent les vitres, ils le jettent sur la route, et puis ils continuent. Malgré, il y a de ces choses, on n'a même pas besoin de messages de sensibilisation. Je pense que quand tu le fais, pourquoi tu ne jettes pas ça dans ta voiture là-bas? Parce que tu ne veux pas salir. Pourquoi c'est que tu ne veux pas faire dans ta voiture, dans ta maison, tu le fais dans la circulation, sur la route?
2: Voilà, la question est posée. On espère que il y aura une conscientisation de la part donc des citoyens, des populations, et l'État va continuer à prendre des mesures pour appliquer ces décisions prises. C'est la fin de cette émission On âme par la soleil de ce mercredi. Merci à toutes et à tous de nous avoir écoutés. À la technique, il y avait Aboubacar Youla, ici à l'animation Fatoumata Keïta, Mamadou Ba et Babanou Timbo Kamara. Si tout va bien, à la semaine prochaine.
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0: 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Il est 21h.
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0: 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Il est 21h30.
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2: Bonsoir, merci de nous rejoindre sur Soleil FM, les titres du journal. Hadja André Touré, veuve du premier président guinéen, Ahmed Sékou Touré, est décédé ce mercredi au Maroc des suites de maladie. L'ancienne première dame est décédée à l'âge de 92 ans. Du 8 au 30 septembre 2026, toute activité de coupe d'importation et de transport de bois est formellement interdite en Guinée. Cette période est celle du repos biologique, forestier plutôt. La commune urbaine de Dabola tourne une nouvelle page de son histoire administrative. Le nouveau maire a été investi dans ses fonctions ce mercredi dans la salle de conférence de la commune avec pour mission de conduire les affaires communales et de répondre aux préoccupations des populations. Voilà pour le sommaire avec une mise en onde signée Bala Moussa Koulibaly. Bienvenue à tous.
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2: On ouvre ce journal par une page noire. Hadja, ce journal par une page noire. Hadja André Touré, veuve du premier président guinéen.

0: son excellence monsieur le président de la République, le président de Mali Doumbouya, pour présenter les condoléances les plus attristées. Le corps de Hadja André, l'ancienne première dame de la République de Guinée, c'est la maman du président qui est parti. Donc le corps appartient au chef de l'État, le corps appartient au gouvernement. Donc c'était vraiment à chaud pour venir dire à mes parents pour dire que toutes les dispositions seront prises par le chef de l'État pour vraiment organiser tout ce qui a organisé. Les informations futures, on va vous informer au fur et à mesure de ce qui va se passer. Donc nous présentons nos condoléances les plus attristées à la famille biologique, à la famille guinéenne, à toute la Guinée, toute entière. Donc c'est une perte de notre pays pour la Guinée, mais aussi pour le chef de l'État. Donc vous assurez, les gens sont en train d'organiser et vraiment mettre toutes les dispositions, prendre toutes les dispositions que Allah subhanahu wa ta'ala repose l'âme de Hadja André Touré dans la paix, qu'Allah subhanahu wa ta'ala donne à Jannat Firdaous.
1: Des interrogations autour de la mort d'un enfant de 7 ans à Concasseur dans la commune de Bessia. Zahra, qu'on élève en CP2, a reçu une balle alors qu'il était chez un ami. Sergent chef Moussa Kondé est le père de la victime.
2: J'ai été appelé par ma fille le dimanche 5 juillet à 12h. Maintenant, sans que son jeune frère est parti chez ses amis et il est venu avec les gens suite à une blessure au niveau de la tête. Donc, j'ai conduit l'enfant dans une clinique de proche qui demande, dont le personnel médical de cette clinique demande une évacuation d'urgence à l'hôpital Ignace Dine. Directement, j'ai appelé sa maman et sa maman m'a confirmé le fait. Et c'est ce qu'il fit faire. Les voisins sont venus en aide, ils ont pris l'enfant, ils l'ont envoyé à Donka. L'enfant est âgé de 7 ans. Il passe pour la deuxième année et il répond le nom de Mahara Kondé. Selon les faits, l'enfant a été pris par une balle de guerre, une munition de guerre. Donc, l'enfant était parti chez son ami. Et là où il est arrêté, la balle est venue perforer la tôle et prendre la tête de l'enfant, juste au niveau du crâne.
1: Et selon des informations, l'enfant donc a reçu la balle à la suite à une manifestation. Le sergent-chef Moussa Kondé relève que le tireur est toujours introuvable. On l'écoute à nouveau au micro de Babanou Timbo Kamara.
2: Selon les informations, ils disent qu'il y avait une manifestation vers Concancer, Marseille Concancer, qu'il y avait une manifestation à la période là-bas. Et quand vous regardez la trace de la balle sur la tôle, vous saurez encore que la balle vient vers là-bas. Mais je ne peux pas dire que réellement, c'est ceux qui sont venus réprimer là-bas, ce sont eux ou bien ce n'est pas eux. Parce que je ne sais pas sur le terrain là-bas et je n'ai pas vu la personne qui a tiré. Mais en tout cas, quand vous voyez la trace de la balle sur la tôle, vous saurez que la direction, c'est là-bas. Donc aussi, nous sommes restés dans la famille ici. Le commissaire central de la police du Bessia au rond-point est venu. Donc il s'est présenté à moi, il a adressé ses condoléances et il m'a dit qu'il a passé sur le terrain. Et selon les témoignages là-bas, oui, il a confirmé que oui, l'enfant a été victime d'une balle de guerre. Et lui-même, il a vu la trace sur la tôle. Mais le tireur reste toujours inconnu. Et aujourd'hui, faire un enfant comme ça, à l'âge de 7 ans, et l'unique garçon de mes enfants, là, c'est très, très touchant.
1: À Touré, un enseignant contractuel a été mortellement poignardé par son épouse. Les faits ont eu lieu dans la nuit de mardi à mercredi à Kenya, un district relevant de la commune urbaine de Touré. Selon les informations recueillies, une femme répondant au nom d'Oumou aurait mortellement poignardé son époux Omar Bailoso, enseignant contractuel à l'aide d'un couteau. Une enquête a été ouverte par les autorités compétentes afin de déterminer les circonstances exactes de ce drame. La présumée auteur est actuellement entre les mains des services de sécurité. Le ministère de l'Environnement et du Développement durable annonce l'instauration du repos biologique forestier à compter de ce 8 juillet jusqu'au 30 septembre prochain. La mesure vise à préserver le capital forestier national et promouvoir une gestion durable des ressources naturelles. La Fédération nationale des professionnels de la filière bois salue cette décision. Amara Simbasila.
3: Le président de la Fédération nationale des professionnels de la filière bois n'est pas surpris de l'annonce liée au repos biologique forestier. Ansoumane Camara.
4: Nous, responsables de la filière bois et acteurs tout confondus,

0: politique. Aujourd'hui, on peut vraiment dire que cette décision, nous sommes déjà habitués avec. Pour cette année, nous étions déjà préparés, conformément à l'arrêté portant réglementation de l'exploitation forestière à son article 59. Il est clairement dit que le repos biologique, chaque année, les activités sont suspendues du 1er juillet jusqu'au 30 septembre de chaque année.
1: Assoumane Camara salue certes la mesure prise par le ministère de l'Environnement, mais il déplore un manque de concertation avec les acteurs du secteur.
0: Ce que nous déplorons dans la forme habituellement, c'est des concertations avant la sortie de la décision. Ces concertations aussi n'entravent pas la prise de décision, ça ne change pas la forme, mais ça permet, nous acteurs et l'autorité ministérielle de l'Environnement, de se concerter, planifier des programmes qui doivent être réalisés pendant les 3 mois de repos biologique.
1: Le patron de la FNPFB invite les professionnels de la filière bois au respect de cette décision du département de l'environnement en Assoumane Camara.
0: L'ensemble des acteurs de la filière bois sur toute l'étendue du territoire national, je les demande humblement à chacun où il se trouve de respecter cette décision ministérielle. Alors d'éviter toute forme de clandestinité, de tentative de fraude, nous devons nous éloigner de ça.
1: Dans ce communiqué, le ministère de l'Environnement et du Développement durable invite l'ensemble des acteurs concernés au respect de la décision, une façon de contribuer à la préservation durable du patrimoine forestier national.
2: Pour la restauration du couvert végétal forestier durant le repos biologique forestier, le président de la Fédération nationale des professionnels de la filière bois évoque un plan d'action de reboisement pour cette année. On écoute Assoumane Camara au micro de Amara Simbasila.
0: Nous avons déjà un plan d'action annuel chaque année que nous adoptons au mois de janvier de chaque année. Cette année 2026, nous avons un programme, déjà un plan d'action validé où de côté le volet reboisement où il y a 155 hectares qui est mentionné. C'est ça notre ambition cette année pour restaurer le couvert végétal. Chaque année, nous profitons de ces moments de repos biologique pour lancer, pour faire une cérémonie qu'on appelle le lancement de notre campagne de reboisement. Nous devons être à l'abbé. Les objectifs d'organisation de ces cérémonies n'est autre que c'est d'attirer l'attention de l'opinion nationale, l'opinion internationale, que vraiment la restauration du couvert végétal doit être vraiment un acte que chaque citoyen, chaque individu doit vraiment s'impliquer. Mais surtout les communautés qui sont à la base, il faut vraiment les impliquer dans les activités de restauration du couvert végétal.
2: Le porte-parole du syndicat libre des enseignants-chercheurs de Guinée invite le département en charge de l'éducation nationale, de l'alphabétisation, de l'enseignement technique et de la formation professionnelle de prendre en charge, de prendre plutôt en compte les candidats de l'intérieur du pays dans la publication des résultats des examens nationaux. Mohamed Bangoura fait suite après une annonce du ministère. Après donc la publication des résultats du CEE à la Alassane Condé.
3: Le ministère de l'Éducation nationale annonce que les résultats officiels des examens nationaux seront publiés désormais exclusivement sur ces plateformes. Le porte-parole du SLEG pense que cela pourrait désavantager certains candidats, notamment de l'intérieur. Mohamed Bangoura.
4: Il est bon de penser à ces candidats qui sont dans les zones très reculées afin que le ministère en charge, qui à travers la direction générale du service examen et contrôle scolaire, puisse prendre toutes les dispositions nécessaires pour qu'à l'avenir, au même moment que les candidats de CASA reçoivent ici leurs résultats, que ceux-là qui sont dans des confins de zone puissent aussi avoir accès à leurs résultats au même moment.
3: Le porte-parole du SLEG invite les autorités à mettre tout en œuvre pour permettre aux directions préfectorales de l'éducation de publier à temps les résultats dans leurs localités respectives.
4: Doter ces directions préfectorales des groupes électrogènes, les doter de la connexion Wi-Fi et d'appareils d'outils informatiques de pointe pour qu'au même moment que Conakry reçoit les résultats, qu'au même moment le candidat de la zone la plus reculée de la République puisse aussi avoir accès à ces résultats. Je pense que l'attente de ces résultats ne va pas se faire long.
3: Après la publication des résultats du CEE, les candidats du BEPC et du baccalauréat attendent d'être situés sur leur sort.
2: Je vous le disais en titre, la commune urbaine de Dabola tourne une nouvelle page de son histoire administrative. Le nouveau maire a été investi dans ses fonctions ce mercredi dans la salle de conférence de la commune avec pour mission de conduire les affaires communales et de répondre aux préoccupations des populations. Correspondance Hawa Sangari.
5: Après leur élection, c'est la prise de fonction des conseillers communaux dans toute la République. À Dabola, le nouveau maire a exprimé sa profonde gratitude aux citoyens et rendu grâce à Dieu pour la santé qu'il lui a accordée. Mamadou Kondé.
6: Avant toute chose, je rends grâce à Dieu, le Tout-Puissant, qui nous accorde la santé et la paix nécessaires pour vivre cet important moment de la vie démocratique de notre commune. Je tiens à exprimer ma profonde reconnaissance au président de la République, son Excellence Mamadi Doumbouya. J'adresse également mes sincères remerciements à la population de Dabola pour la confiance qu'elle a accordée à notre équipe.
5: Le nouvel élu a pris l'engagement solennel de servir la commune de Dabola dans la transparence. Mamadou Kondé évoque quelques priorités.
6: Nous nous engageons à instaurer une gouvernance fondée sur la transparence, la participation citoyenne. Nos priorités seront notamment l'amélioration de l'assainissement, le renforcement de la mobilisation des recettes communales, le développement des infrastructures de base, l'amélioration des services sociaux, la promotion de l'emploi des jeunes ainsi que le renforcement de la cohésion sociale.
5: Le préfet colonel Alpha Omar Cissé a apprécié le travail accompli par l'ancienne équipe de la délégation spéciale. Aussi et surtout, il a invité le nouveau maire et son équipe à faire preuve de transparence et de responsabilité dans la gestion des affaires courantes de la commune.
7: Vous êtes venu à la tête de cette commune pour servir la commune. Vous n'êtes pas venu pour vous servir de la commune. Aujourd'hui, c'est de vous dire merci et de vous encourager. Je regarde à ma gauche le PDS, le président de la délégation spéciale, pour lui dire merci. Merci pour tout ce que vous avez fait pour cette commune. Votre mission sera de rehausser le niveau de vie de la population en vous mettant à la disposition de cette population.
5: Hawa Sangare, Dabola, Sol FM.
2: Eh bien, sport, pour terminer cette édition, les Égyptiens ne joueront pas les quarts de finale de la Coupe du Monde. Les Pharaons ont été éliminés dans la douleur par l'Argentine hier soir. Le Maroc reste le seul représentant africain dans la course à cet effet. Mamadou Salih Touré a joint ce mercredi Kermosse du Diakité, consultant sportif.
8: L'Égypte a laissé sa qualification pour les quarts de finale lui filer entre les doigts à 11 minutes du temps réglementaire alors qu'elle menait 2-0 face à l'Albicéleste. Tout bascule dès la 79e quand l'Argentine remonte les deux buts en 5 minutes avant de porter le score à 3 dans le temps additionnel. C'est le scénario typique du match Sénégal-Belgique. Est-ce un manque d'expérience ou de concentration des équipes africaines? Tierno Seydou Diakité coupe la poire en deux.
9: Moi, je dirais beaucoup plus pour un manque de concentration parce que les deux égyptiens jouent dans des championnats relevés, que ce soit au plan local ou bien à l'étranger, parce qu'on va vraiment justifier le fait de tenir une victoire à 10 minutes de la fin, se laisser remonter et battre par son adversaire. Et comme le disait l'ex-entraîneur ivoirien, les équipes africaines doivent se préparer à jouer des matchs de 120 minutes et non de 90 minutes.
8: Le Maroc reste pour le moment le seul survivant africain dans ce mondial. Achraf Hakimi et ses pairs affrontent la France en quart de finale le jeudi 9 juillet à 20h. C'est le remake de la demi-finale de la dernière Coupe du Monde en 2022 au Qatar, remportée par les Bleus. Pour notre consultant sportif, ce match dégage une odeur de revanche pour les Lions de l'Atlas.
9: C'est un match très intéressant. C'est vrai que la France, vice-championne du monde, a une équipe complète dans toutes les lignes, mais vous conviendrez avec moi que le Maroc présente l'un des footballs les plus aboutis. Collectivement, le Maroc, c'est un adversaire et il va falloir aux Français. Surtout que hier avant-hier, les Marocains disaient que ce match est placé sous le signe de la revanche, de la réhabilitation. Pour eux, l'histoire ne va pas se répéter, donc ils vont vendre chèrement leur peau. De part et d'autre, ils ne se feront pas de cadeau.
8: L'Afrique avait 10 représentants au départ. 9 ont atteint les 16e de finale. Ensuite, 2 ont joué les 8e de finale. En temps réel, il n'y a que le Maroc qui fait battre le cœur de l'Afrique en attendant son match de tous les enjeux contre la France.
2: Voilà, c'est la fin de ce journal. Merci de votre aimable écoute, de l'attention. Un grand merci à Wala Moussa Koulibaly pour la mise en onde. Restez avec nous sur Soleil FM.
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11: C'est c'est désormais effectif. Les conseils communaux sont installés dans les différentes communes du pays, mettant ainsi un terme à la transition à la tête des collectivités locales. Les héros se taillent la part du lion. Avec 310 maires sur 375, ils disposent désormais d'une majorité confortable, de quoi gouverner sans véritable contrepoids. Plus qu'une victoire, c'est une démonstration de force qui a laissé bien peu de place aux autres. Mais ça, ce n'est plus une information. Allons à l'essentiel. L'euphorie des célébrations s'estompe déjà, les premiers discours se succèdent, les programmes commencent à défiler et les promesses remplissent les tribunes. Mais l'essentiel reste à venir. L'heure n'est plus au slogan, elle est désormais au résultat. 5 années de mandat s'ouvrent avec leur lot d'attentes, de défis et d'obligations. La charge est lourde, le chemin long, tandis que les ressources, elles, paraissent toujours aussi limitées. Sous les tropiques, il n'existe peut-être pas d'école de l'expérience. Celle qui a longtemps prospéré est plutôt celle de l'échec, de la prévarication, du culte de la personnalité, de l'affairisme, du favoritisme et de toutes les pratiques qui freinent le développement local et national. Pour s'y inscrire, nul besoin de compétences exceptionnelles. Certains diront qu'il suffit d'être de la maison. Les mises en garde de la tutelle suffiront-elles à changer les habitudes? Rien n'est moins sûr. On n'apprend pas les grimaces à un singe, même lorsqu'il est encore jeune. Comme le dit l'adage, c'est au pied du mur que l'on reconnaît le bon maçon. Dans quelques mois, les discours auront laissé place aux actes. Et ce jour-là, le véritable verdict ne viendra ni des urnes, ni des cérémonies d'installation, mais des citoyens.
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